0: devrait être signé, mais la conférence de presse a été reportée alors pour la semaine prochaine. Et là, c'est pratiquement des acteurs politiques, hein, surtout de l'opposition, qu'on retrouve ensemble. Alex, est-ce qu'on pourra dire que cette fois-ci, pour une unicité d'action, donc on dit même qu'il ne faut pas parler alors de l'union de l'opposition, et est-ce que cette fois-ci, ça va marcher?
1: Bon, je suis Saint-Thomas. Je suis Saint-Thomas parce que l'opposition togolaise, dans les années 90, c'était une force où tout un peuple était resté derrière. Moi, je me rappelle quand on devait voter la Constitution, on avait fait déplacer des malades, des hôpitaux, pour les amener dans les bureaux de vote.
0: En 1992,
1: oui. Oui, des vieillards, juste pour se prononcer sur le changement parti unique au multipartisme. Donc après ça, il faut dire que la première élection proprement dite, c'était l'élection législative. Et ça a été emporté par l'opposition, avec une majorité qui leur permettait d'avoir la primature. Mais par après, il y a eu des transhumances. Les gens du CAR, notamment Tessa Abi, qui s'est retrouvé au RPT. Il y avait des députés de l'UTD qui ont changé de manteau pour se retrouver. Et toutes ces trahisons-là ont fragilisé la lutte. Et après, dans les années 90, en 98, il y a eu l'élection présidentielle. Et on pensait qu'après 2023, Yadema ne serait plus là puisqu'il aurait fait les deux mandats. Mais cette fragilisation de l'opposition qui a permis même à Yadema d'avoir une majorité à l'Assemblée nationale a fait qu'on a tripatouillé, on a toiletté la Constitution. Et c'est ce qui a fait sauter le verrou. Yadema s'est représenté malgré le fait qu'il avait donné sa parole de militaire à Jacques Chirac de ne plus se présenter aux élections. Donc après, il faut dire que les pots de banane que l'opposition... Parce qu'aujourd'hui, qu'est-ce qui se passe? On dit action de l'unicité de l'opposition. Mais quand vous allez dans les meetings où plusieurs partis politiques se retrouvent pour mener des actions, vous allez voir, ils exigent à ce que les gens viennent dans leurs t-shirts, juste pour voir celui qui a plus de popularité, celui qui est en minorité et tout. Ça ne va pas se faire. Dans les années 90, c'est la jeunesse qui a fait le job et il n'y avait pas de coloration politique. Ils ont fait proprement le job. Ils ont arraché l'amnistie générale, ils ont arraché la conférence nationale souveraine, ils ont arraché la libération l'amnistie, ça a supposé la libération des...
0: Oui.
1: Tout à fait. Donc, quand on a confié l'affaire aux politiques, les calculs ont fait que tout ça a périclité. Aujourd'hui, les états-majors de l'opposition... C'est infiltré, puisque je me rappelle aux dernières élections où l'ANC avait participé, Jean-Pierre Fabre a dit que quand ils s'en vont se retrouver pour décider des choses, par après, l'adversaire est au courant de tout ce qui se passe. Donc aujourd'hui, je pense qu'il
0: faut... Ça veut dire qu'il y avait des taupes là.
1: Il y a des taupes.
0: D'accord.
1: Il y a des
0: taupes. Oui, Magola, vous, qu'est-ce que vous pensez alors de ce mémorandum qui sera signé la semaine prochaine, surtout entre les acteurs politiques de l'opposition?
2: Non, je crois que chacun joue sa partition. Moi, je l'ai dit, d'un côté, il y a un pouvoir qui démontre insuffisant et tous les jours d'ailleurs qui ne veut rien lâcher, qu'il est là pour éternellement. Et en face, il y a une opposition qui veut prouver que malgré les difficultés, malgré les péripéties, elle est en train de se régénérer, elle veut faire face justement à ce pouvoir, elle essaie d'exister comme entité politique qui veut contraindre le pouvoir à faire des concessions, des réformes pour arriver à concevoir un Togo qui soit partagé par tous. Et donc chacun joue pleinement sa partition, il ne me revient pas d'apprécier l'acte. Mais je considère tout simplement que c'est ce qu'il fallait faire si on veut s'appeler opposant togolais à l'heure actuelle où tout est presque verrouillé, qu'il n'y a pas véritablement de maille de manœuvre pour cette opposition à l'heure là actuelle, n'est-ce pas, de s'exprimer comme elle le voulait. Mais quand cela ne tienne, on peut passer par des moyens comme les mémorandums, les conférences de presse, même les meetings politiques, je crois que ça ne compte pas venir un peu, mais c'est à coup de sacrifice parce que même quand la porte était hermétiquement fermée, il fallait continuer pas cogner. Je crois que ça ne compte pas s'ouvrir. Et c'est au prix de la témérité des sacrifices qu'on pourra, en tout cas, que l'opposition pourra parvenir à exister d'abord et puis avoir les armes nécessaires pour faire le vrai combat ou le combat contre le pouvoir.
0: D'accord. Ambroise et Romaric, souffrez que je vous donne la parole après la réaction des auditeurs, puisque le temps nous talonne déjà. 90, 86, 35, 35, 91, 36, 63, 75, les deux numéros sur lesquels vous pouvez nous appeler, réagir dans cette émission, sans oublier notre numéro WhatsApp, 90, 45, 78, 57. Bien avant, nous faisons un clin d'œil à nos annonceurs.
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0: Nous sommes de retour dans cette émission Club de la Presse et maintenant nous nous ouvrons à vous. Vous pouvez nous appeler au 90 86 35 35 91 36 63 75. Les deux numéros sur lesquels vous pouvez réagir dans cette émission Club de la Presse. Nous avons notre premier auditeur en ligne. Allô.
1: Bonjour Basile.
0: Bonjour Basile, comment vous allez? D'accord, allez-y.
1: Unicité, action de l'opposition. Nos voeux de pécheurs, mais est-ce que ça peut être chose possible? Je ne pense pas. Parce que l'opposition telle qu'elle existe aujourd'hui, c'est des gens qui ne cherchent que leur propre intérêt. Quand on dit de s'unir, on n'est pas encore en démocratie. Il faut s'unir pour arracher la démocratie et le reste, on verra pour qui voulait aller perdre le seul, vous pouvez le faire en ce moment. C'est en ce temps qu'on va venir vous dire non, ceci ou cela, nous, c'est avec les élections, tout ça là, mais de quelle élection il s'agit? Il s'agit de quelle élection? Au Togo ici, là, il y a une élection. Et comme ça, on va végéter, on est là, on va végéter toujours avec la souffrance. On ne pense pas aux populations.
0: Merci, merci, Basile, pour votre intervention. 90, 86, 35, 35. Allô?
2: Allô?
0: Bonjour.
2: Bonjour, mon grand-père.
0: C'est Benoît.
2: Oui, grand-père.
0: Depuis Agouin. D'accord, allez-y.
2: L'affaire des deux Français, là. Est-ce que c'est la race qui va faire sortir comme il couvre sur le ministre de l'Intérieur et de la Sécurité qui va venir parler à la télé? Alors qu'en France, c'est le ministre des Affaires étrangères. Tout d'abord, c'est CBC qui l'a lancé, relayé par France 2 et le ministre des Affaires étrangères a parlé. Au Togo, c'est la race. Je vous dis qu'il faut venir au pouvoir avec une vision. Et nommer des gens compétents au poste des ministères pour ne pas venir nous dire sous l'instruction du chef de l'État. Pour l'affaire de... Bon, je m'arrête là. Merci.
0: Merci Benoît pour votre intervention. 90, 86, 35, 35, 91, 36, 63, 75. Allô?
3: Allô?
0: Oui, bonjour.
3: Bonjour, Maouto.
0: Monsieur Maouto, j'espère que vous allez bien.
3: Salut.
0: D'accord, allez-y.
3: J'ai beaucoup suivi avec intérêt le développement de votre invité. Sauf que il ne veut pas reconnaître que c'est la même chose qui se faisait hier que qui se fait aujourd'hui. À mon sens, il y a des indices qui montrent que sous le régime fort, on a trouvé les corps dans la lagune. Autant qu'il y a des mains, on faisait la même chose. Autant qu'aujourd'hui, on fait les enlèvements. Si vous allez dans l'armée, il y a des gens maintenant qui ne sont pas là, dont leur famille ne sont pas là où ils se trouvent actuellement. Donc c'est la même chose. C'est le prolongement de la dictature qui détruit le pays, quoi. Donc c'est la même chose qui se fait aujourd'hui, à mon sens.
0: C'est votre point de vue, 90, 86, 37, 35, 91, 36, 63, 75. Allô?
4: Allô? Bonjour, mes directeurs.
0: Bonjour, papa Sibiti. J'espère que vous allez
4: bonjour,
0: bien.
4: Bonjour, Anastien. Bon. Moi, tout ce que je voudrais dire, tout ce qui s'est passé dont les gens parlent, un de vos collaborateurs l'a dit, ce qui intéresse les Togolais, par exemple nous, c'est le mieux vivre des Togolais. On sait que c'est difficile. Vous-même là-bas, le chômage, les choses, tout ça là, si tout le monde vit bien, oh, la politique, ça là, non, mon directeur, faites-nous cette politique-là pour que le président de la République, Ornia Singwe, écoute ce que les gens disent et qu'il fasse qu'on l'applaudisse. Tout ça là, c'est... Merci beaucoup.
0: Merci, papa Sibiti, pour votre intervention. 90, 86, 35, 35. Allô? Allô, bonjour.
5: Allô, bonjour.
0: Oui, bonjour, comment vous allez?
5: Bonjour, c'est Canal FM.
0: Oui, bonjour, j'espère que vous allez bien.
5: Ok, j'aimerais passer à l'émission.
0: Et vous y êtes, votre nom c'est...
5: Ok, je vous ai suivi avec intérêt.
0: Oui, oui, votre... Allô, votre nom c'est...
5: Concernant...
0: Est-ce que je peux avoir votre nom, s'il vous plaît?
5: Moi, j'ai à dire, c'est que pour les ministres et consorts, même si vous êtes unis, si l'union et l'opposition sont unis, les meetings et consorts et marches, qu'est-ce qui dérange nos journalistes togolais quand quelqu'un porte l'habit d'un parti politique? Mais le problème ne se pose pas à ce niveau. Même si les gens, si le journaliste vient de dire que dans les années 90, les gens ne portaient pas d'habit, ce n'était pas une loi, ce n'était pas une exigence. On n'avait pas exigé à ce que les gens ne portent pas leur habit. Et aussi, secondo, pourquoi les gens veulent que l'opposition s'unisse avant que la lutte ne soit faite? Mais vous, les journalistes, vous n'arrivez pas à vous s'unir parce qu'il y a des taux, il y a des brebis galeuses, il y a des journalistes que le pouvoir envoie. Donc l'opposition ne peut jamais s'unir si le peuple se lève comme un homme, même si c'est une seule personne qui est devant la lutte, c'est le peuple qui va faire la lutte.
0: D'accord, et non, d'accord, merci. 90-86-37-35, 91-36-63-75, les deux numéros sur lesquels vous pouvez réagir. Allô?
6: Allô, bonjour.
0: Bonjour, monsieur Gado. Comment vous allez?
6: Bonjour, Plateau.
0: Oui.
6: Moi, je crois que l'opposition doit s'unir. En quel sens, par exemple? S'unir pour avoir la vérité des urnes. S'unir pour avoir une CENI meilleure. S'unir pour avoir une CENI technique. Mais le reste, chacun pour soi, deux pour tous. Deuxième tour, vous pouvez encore s'unir. Merci, bonne journée.
0: Merci, monsieur Gado, pour votre intervention. 90-86-37-35. 91-36-63-75. Allô? 90-86-37-35, 91-36-63-75, les deux numéros bien sûr sur lesquels vous pouvez réagir dans cette émission. Voilà, nous avons encore quelques minutes pour recevoir cet auditeur. Allô?
7: Allô?
0: Bonjour.
7: Bonjour, monsieur Pascal.
0: C'est monsieur Mawena.
7: Oui, d'accord. Comment vous allez?
0: Ça va, et chez vous?
7: Oui, ça va, par la grâce.
0: D'accord, allez-y.
7: Je salue le plateau aussi.
0: Oui, le plateau aussi vous salue.
7: Oui, j'ai beaucoup aimé le débat. Sauf que, M. Pascal, on dit, hein, le pouvoir, maintenant, là, il est aux abois. Hein. Tout ce qu'ils vont faire, les mystères, les erreurs qu'ils vont faire, ça va payer cash. Ils sont en panique, ils font des erreurs. Pour l'histoire de l'union de l'opposition, là, laissez les opposants tranquilles, là, M. Pascal. C'est pas le lourd de l'opposition qui va changer quoi que ce soit dans ce pays-là. Nous sommes dans une dictature. L'union de quelle opposition a fait quoi? Rien. Laissez les opposants. Ce n'est pas la fin des opposants. Quand le sujet va venir là, tout le monde saura. Bonne émission.
0: Merci à vous pour votre intervention. Nous avons encore quelques minutes. On va recevoir le dernier auditeur pour le compte à l'heure de cette émission. Allô?
8: Allô, bonjour.
0: Bonjour, madame, ici. J'espère que vous allez bien.
8: C'est la dernière. Bonjour aux prisonniers de la Côte d'Ivoire. Et puis, les journalistes sont arrêtés. RFI, BBC, LCF, XL et tout ça l'a bloqué. Fermé plutôt dans l'arbitraire, et Nakade va guérir tous les prisonniers dans l'arbitraire.
0: Allô, madame,
8: si. Qui se répète. Oui,
0: allez-y sur les sujets débattus ici.
8: Les sujets, l'opposition que vous-même vous aviez enterré en 2020, parce que vous aviez cautionné cette histoire de 2020, et après vous vous êtes acharné sur un seul opposant qui vous a rien fait, qui n'a jamais collaboré. Et puis après, vous nous pensez qu'il n'y a plus d'opposition au Togo. Et maintenant, vous reprenez encore le thème de l'opposition. Ah non, c'est pas normal. Et puis voilà, il y a eu code 1, code 2, ça a donné quoi? Le CST, contrecarré par l'arc-en-ciel, la dernière fois, CNCC, machin, contrecarré par l'histoire de machin. C'est, le problème, c'est cette dictature militaire. Tout doit comprendre que le pays est détruit, de passer là-bas la semaine prochaine, par exemple.
0: Merci à vous. Merci madame Messi, pour votre intervention. Madame Messi, c'est la dernière auditrice hein, pour le compte à l'heure de cette émission. Bonjour Canal FM, concernant l'imbroglio de la candidate à journée ou admise, il faut juste se mettre à la place de cette dernière pour comprendre ce qu'elle doit vivre en ce moment. C'est terrible, la petite ne peut pas échapper au traumatisme. Il va falloir déjà penser à comment l'accompagner dans cette difficulté ou dans cette difficile épreuve. C'est M. Baba qui nous envoie ce message. Nous revenons en plateau pour faire un dernier tour de table avant de mettre fin à l'émission. Romaric, vous avez écouté les uns les autres réactions?
9: Oui. Sur l'union de l'opposition, je trouve que de face ou en face de l'adversaire, c'est une bonne chose, c'est de donner l'impression qu'on est ensemble. Il est important que ceux qui s'unissent adoptent, soient aussi d'accord ou qu'ils unissent aussi leur stratégie. Puisque c'est ce qui est souvent divisé les opposants. Souvenez-vous de la fameuse phrase du professeur Ninevi qui a dit « Les accords n'engagent que leurs signataires » et qui, du coup, est à l'origine de tout ce que nous vivons jusqu'à aujourd'hui, qui a fait échouer la lutte, qui a fait donc patiner la lutte jusqu'à ce jour. Et donc, si aujourd'hui l'opposition veut s'unir, qu'elle s'unisse et qu'elle s'unisse en stratégie. Alors, mais moi personnellement, je considère que lorsque nous sommes dans le multipartisme, on n'a pas forcément besoin d'une unité pour travailler. Que chaque entité politique puisse mettre sur le rail sa stratégie, sa propre stratégie de mobilisation et faire en sorte que ses idées triomphent. Voilà ce que je pense.
10: D'accord.
9: Maintenant, sur l'autre sujet, à propos de notre sœur, de la sœur qui est, qu'on ne sait pas si elle est à journée ou aujourd'hui admissible, donc je crois beaucoup de courage à elle. Mais, nous interpellons une fois encore, en tout cas toute la chaîne du ministère, afin qu'elle se prononce sur le sujet, qu'elle situe vraiment la jeune fille.
10: D'accord. Merci. Merci Roubaric. Bonjour Pascal, c'est un auditeur bien sûr qui nous envoie le message. Hein. Bonjour Pascal et bonjour le plateau. S'il vous plaît, j'aimerais poser la question à Ambroise. C'est au Togo que cela se passe. Imaginez si c'était les Togolais qui allaient en France sans l'autorisation en tant que journaliste, reporter, que touriste. C'est M. Akondo qui pose la question. Ambroise ?
11: Oui, sauf qu'Akondo n'est pas français. Il n'est pas à la place, il n'est pas journaliste. Tout ça là, dans un pays normal, c'est vrai qu'on l'a dit, que ce n'est pas cohérent, parce que vous êtes reporter, vous n'avez pas le droit de prendre un visa touristique pour venir faire un reportage. Sauf que les touristes aussi, ont des visas touristiques pour filmer des sites touristiques. Ça aussi, ça existe. Parce que quand la personne dit qu'elle a un visa touristique, elle va sur Cascade à Cloa, on a pris des photos ou des images vidéo au niveau des Falais. Et de, comment on appelle là-bas, là où on a fendu là.
12: Allez-y.
11: Mais c'est la même chose. Et donc, pour dire que, en réalité, même s'ils sont dans un travail professionnel, ils devaient avoir un visa professionnel pour le faire. Mais ils ont été intelligents, voyant l'atmosphère même politique lourde dans laquelle les Togolais sont. Jamais, si on demandait un visa professionnel, ils ne vont jamais. Parce que, vous savez, eux aussi, ils ont raison. Hein. On a coupé les signaux de RFI, de France 24 et autres dans ce pays. Donc, si jamais un Français veut venir faire leur reportage ici, ils ne vont jamais accepter. Mais eux, ils veulent faire leur reportage. Comment passer pour le faire? Peut-être que c'est une erreur de leur part, mais ils sont passés par le visa touristique et on leur a donné un papier officiel. Donc, je suis touriste, je viens faire, je prends des vidéos et tout ça là. C'est ça.
10: D'accord.
11: Oui, donc, sur le non, en fait, les histoires de l'union de l'opposition, si de grands garçons et de grandes dames veulent rester des coépouses ou des comment on dit ça entre les hommes, à Sitiou, Kleto, là, tout ça là.
10: Des coépouses,
11: tout ça, voilà, des coépouses, bon, ça c'est leur problème. Sauf que, quelqu'un l'a dit, la révolution même viendra du peuple. Un matin ou un soir, je ne veux pas citer, de dire un nom, un mot, on a déjà insulté. Ils sont là depuis 30 ans. Et certains se contentent de du peu qu'ils ont déjà. C'est bon. Le peuple souffre. Il faut vous unir. Ceux-là qui disent qu'on n'a pas besoin de s'unir, eux aussi, je suis d'accord avec eux. Parce que ce n'est en fait pas l'union, moi je l'ai toujours dit, qui va créer une émulation. Quand le peuple va se lever, quand les poudres de caca vont. Le pouvoir des poudres de caca va
10: d'accord, disparaître. D'accord, merci, merci, Ambroise.
11: Merci,
10: Alès.
11: On reviendra
10: oui, le merci, Ambroise.
12: Oui, bon. Merci, Ambroise. Moi, je vais dire une seule phrase.
11: La puissance des poudres de caca.
10: C'est bon, vous avez déjà terminé.
12: Bon, moi je n'ai qu'à dire une seule phrase. Ouais, une seule phrase pour dire que la cause du peuple est juste et le peuple triomphera.
10: D'accord, merci. Ça fait court là. 30 secondes, c'est bon. Merci, vous avez respecté le temps. Oui.
13: Non, Alex. Non, c'est pour dire par rapport à l'actualité de l'heure, au sujet justement des journalistes français. Moi, je vais dire tout simplement qu'il n'y a pas longtemps, c'est le Reporter sans frontières qui a bien coté le Togo dans son classement annuel. Et sur le sujet, c'est le même Reporter sans frontières qui atteste que les Français en question séjournaient sur le Togo légalement. Maintenant, ça voudra dire que d'un côté, on atteste qu'on est en séjour légal parce que disposant des papiers. Or, les pouvoirs publics qui régulent la communication et tout ce qu'il y a dans le domaine de la communication du journal disent qu'ils n'ont pas connaissance de leur séjour au Togo. Il y a problème. Donc, c'est en cela que je veux exhorter le gouvernement. Parce que ça, c'est la hack qu'il a fait. Que le gouvernement se prononce clairement pour qu'on sache d'accord. À quoi nous
10: merci,
13: tenons.
10: Merci beaucoup, Magola Kaviteko. Je lis ce message rapidement pour terminer. Bonjour, Canal FM. Je salue le plateau pour le menu du jour. Je veux m'intéresser sur deux sujets, hein, deux choses, bien sûr. Au premier abord, l'élève en question qui, après avoir consulté son résultat en ligne, se voit échouer, c'est plus tard qu'il reconnaît sa réussite sur le relevé. Si c'était un membre de ma famille, je vais aller porter plainte contre l'office du bac. Et pour terminer, je demande pardon au PC qu'il donne l'accord pour la libération des détenus politiques. Merci, c'est Banabé qui nous écrit depuis Nkafu. Et c'est sur ce message de Banabé que nous mettons un point final à cette émission. Merci à vous tous qui nous avez suivis. Romaric, merci d'être passé dans cette émission. Alès, Lerson, merci d'être passé aussi dans cette émission. Ambroise Yaokonzo, merci d'être passé dans cette émission. Magloire Kenviteko, merci d'être passé. Merci à vous tous qui nous avez suivis, vous qui nous avez appelés pour vos diverses contributions à ce débat. Merci à vous. Merci à Michel Tomega qui a assuré la mise en onde avec la complicité alors de Aïda Tchèque. Merci également à Jérôme Akuta et Mariam d'avoir assuré la mise en ligne alors de cette émission. Je suis Pascal Oussou. Je vous retrouve demain pour un nouveau numéro de l'émission Club de la Presse. D'ici là, portez-vous bien. Au revoir.

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1: La charité vient nous donner commence par soi-même.
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nous bouclons cette semaine, ce vendredi 21 août 2026. Bonjour à toutes et à tous. Merci d'être câblés sur la 93.5 Kiki Sosa derrière la vitrine. Au microphone, je me nomme David Agbouati des Vieux Béton, mesdames et messieurs. Mais c'est vrai que notre continent est en train de vivre des étapes pas très tellement orthodoxes, mais nous allons poser la question au bon Dieu pour savoir où est-ce qu'il se trouve actuellement en train de nous suivre avec cette chanson de Jimmy Hope.

0: Il colle mao,
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0: Bon réveil à toutes et à tous sur la radio Canal FM. C'est vrai que à travers ces interrogations de Jimmy Hope ce matin, chacun de nous est en train de se poser des questions. Maoufiké ou le tuyau où, et nous traversons des moments très difficiles. Les gens trouvent à manger difficilement trois fois par jour. Dieu, où est-ce que tu te trouves ce matin pour que nous puissions vous interpeller sur votre trône? Puisque c'est très difficile aujourd'hui, les enfants sont en train de errer en circulant de dépotoir en dépotoir pour chercher leur pain quotidien. Pourtant, les parents sont là et aussi ces parents traversent des moments très difficiles. Dieu, tu te trouves où ce matin, ou quelqu'un qui a perdu une personne très chère. Peut-être que c'est l'unique personne sur qui elle compte, ou encore celui-là, il compte. Mais Dieu, tu es où? Et tu l'as appelé comme ça très tôt ce matin. Très bon Dieu, bon réveil. Tout de même à toi. Je sais sincèrement que quand nous avons tous nos regards tournés vers le ciel, c'est qu'on prétend comme quoi c'est là-bas que tu résides. Donc, si tu es toujours dans le ciel en train de nous suivre, vole à notre secours ce matin. Plus précisément, si tu dois venir, le premier pays que tu dois choisir, bon Dieu, c'est le Togo. Bon réveil à vous sur la radio Canal FM. Poursuivons avec le prénom de ce matin.
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0: Le prénom de ce jour, c'est Christophe. Christophe vient du grec Christophoros, qui signifie porteur de Christ. Très bien. Voilà, il est formé des mots Christos, le Christ ou loin, et Phoros, qui porte. Donc, alors, suivant l'histoire du prénom, ça vient du grec ancien Christophoros, fait référence à Saint Christophe, le géant de la légende qui a aidé l'enfant Jésus à traverser une rivière. Ah, Christophe, il a fait ça, il ressemble un peu à Mamadou Gassama, qui a entre-temps en France a aidé à sauver un enfant. Mais aujourd'hui, on se demande où est-ce qu'il se trouve. Donc, si toi, tu te prénommes Christophe, il faut savoir que les Christophe savent comment aider les gens. Saint patron des voyageurs et des conducteurs. Donc, si tu veux voyager, tu as problème de visa, il faut poser la question à un Christophe pour savoir comment est-ce qu'on fait pour voyager avec visa. Vous comprenez? Mais ce qui est très important pour nous ce matin, c'est les caractères, les traits de caractère qui caractérisent les Christophe. Ce sont des personnes sérieuses, stables et organisées, très attachées à la famille et à la sécurité des siens. Et ils sont très courageux et tournés vers les autres. Christophe, bon anniversaire à vous. Vous nous suivez un peu partout dans la capitale Lomé, le grand Lomé d'ailleurs, qui vient justement agrandir la capitale métropolitaine. Et très belle journée à tous ceux qui nous suivent du côté de Zanguera, puisque Zanguera fait partie du grand Lomé. Voilà. Très belle journée aussi à ceux qui nous suivent à Atiégou ce matin. Atiégou aussi fait partie du grand Lomé. Non, c'est ça? Non, Atiégou, c'est au-delà de l'autre, au-delà justement du contournement. Eh oui, donc bon anniversaire à ceux qui nous suivent également du côté de Zorobar ce matin. Et nous profitons de cette belle occasion pour souhaiter bon anniversaire à Madame Amenoumve Zozo Virginie et à Monsieur Oussa Christophe, Monsieur le directeur de l'école Amenoumve. Bonjour à vous, très belle journée à tout un chacun de vous. Et puisque nous parlons de la famille Amenoumve, et ça nous vient en tête ce matin de penser particulièrement à Madame Ezebio Amenoumve Afiavi Pouvi, oh, à qui nous souhaitons toujours beaucoup de courage. Ce n'est pas aussi facile, maman. Beaucoup de courage. Mesdames et messieurs, si vous êtes en contact direct avec nous sur la radio Canal FM aujourd'hui, c'est un jour heureux dans votre vie. Savourez cette chanson de Paul Lousiaio, Vomica.

Très belle journée à tous ceux qui nous suivent sur ma télé. Christophe, bon anniversaire à tout un chacun de vous. Aujourd'hui, un jour spécial dans votre vie. Je ne sais pas si vous prétendez comme quoi votre année a augmenté ou encore a diminué. À vous de prendre ça comme vous voulez. Mais de toute façon, vous vous rappelez du jour où vous avez poussé le premier cri sur cette terre. C'est pour ça d'ailleurs que nous nous associons à vous pour vous dédier cette chanson justement de Paul Nouyayovo qui vient de passer. Auditeur fidèle, il sonne actuellement 6h passées de 43 minutes sur la radio Canal FM. Les astres nous interpellent sur leur trône parce qu'ils ont des messages à vous livrer. L'astrologie de ce matin, nous débutons avec les béliers, ceux qui sont nés entre le 21 mars et le 19 avril. Amis béliers, Saturne va vous jouer des petits tours à sa façon et vous serez sujet à des baisses de régime. Mais certains risquent d'avoir des maux de dents. Mais tout devrait rentrer dans l'ordre rapidement. Et les béliers, votre chiffre porte bonheur 48, votre couleur du jour. C'est le violet et le meilleur moment, c'est 12h. Les taureaux, vous êtes nés entre le 20 avril et le 20 mai. Cette journée vous amènera quelques soucis ou litiges qui vous irriteront ou vous rendront exigeants et difficiles. Et les taureaux, excellente forme. Vous êtes plein de dynamisme et d'énergie. Et justement, vous allez devoir canaliser ce débordement avec des méthodes douces. Votre chiffre porte-bonheur, 80, la couleur du jour pour vous, c'est le jaune. Et le meilleur moment, c'est 10 heures. Les Gémeaux, vous êtes nés entre le 21 mai et le 21 juin. Amis Gémeaux, écoutez très bien. Surtout, côté amour pour vous, votre conjoint ou partenaire a bien de la chance avec vous. Mais vous serez aux petits soins et prévenants. Oui, vous songerez même à offrir un cadeau. Le tout sera de choisir le bon. Et si vous connaissez ses goûts, vous aurez tout bon. Alors, si vous êtes célibataire, il se pourrait que vous ne restiez pas seul longtemps. Regardez autour de vous. Votre futur amour est tout proche. Qui tu entends? Votre chiffre porte-bonheur 55 à la couleur du jour. Pour vous, c'est le bleu. Et puis le meilleur moment, c'est 10 heures. Les cancers, vous êtes nés entre le 22 juin et le 22 juillet. Les cancers, vous devrez apporter un peu plus d'attention et de soins à vos cheveux. Ils sont un peu ternes ces temps-ci. Ah, mais faites le nécessaire. Faites d'abord le nécessaire, mesdames et messieurs. Faites donc le nécessaire. Ah, pour apporter plus de brillance. Votre chiffre porte-bonheur 24, la couleur du jour pour vous, c'est le rose. Et puis le meilleur moment, c'est 18h. Les lions, vous êtes nés entre le 23 juillet et le 22 août. Attention, amis lions, quelqu'un sollicitera des faveurs et vous serez diablement tenté de le lui accorder. Amis lions, évitez les quiproquos et prenez le temps de bien expliquer ce que vous envisagez, sans trop en dire. Certains de vos collègues souhaite s'approprier vos idées. Votre chiffre porte-bonheur, les lions, 55 à la couleur du jour pour vous, c'est le rose, et le meilleur moment, c'est 16h. Les vierges, vous êtes nés entre le 23 août et le 22 septembre. Les vierges, les légumes et les fruits, ce ne sont pas trop vos aliments. Les vierges, écoutez ça très bien. Les légumes et les fruits, ce ne sont pas trop vos aliments. Vous, c'est la viande roux et rouge de préférence. Mais même si vous sentez que vous avez besoin de protéines, pensez aussi à alterner avec la viande blanche qui est moins calorique et moins chère pour la plupart du temps. Les poissons donc, hein, vous comprenez les vierges. Votre chiffre porte-bonheur 55, la couleur du jour pour vous c'est le vert et le meilleur moment. C'est 8 heures. Les balances sonnent entre le 23 septembre et le 23 octobre. Amis balance, c'est la bonne journée pour prendre les bonnes résolutions, c'est-à-dire faire du sport et mieux équilibrer votre alimentation.
Précipitez-vous au magasin de sport pour vous équiper et prenez rendez-vous avec un diététicien. Vous avez compris, hein? Votre chiffre porte bonheur, 40, la couleur du jour pour vous. C'est le blanc et le meilleur moment, c'est 16h. Les scorpions, vous atteignez entre le 24 octobre et le 22 novembre. Amis scorpions, prenez l'avis de tierce avant de foncer tête baissée. Les choses qui paraissaient simples peuvent se compliquer par la suite. Vous êtes avertis, hein, les scorpions. Votre chiffre porte bonheur, 34, la couleur du jour pour vous. C'est le blanc et le meilleur moment. C'est 9h. Les Sagittaires, vous êtes nés entre le 23 novembre et le 21 décembre. Amis Sagittaires, vous vous sentez en telle forme que vous êtes prêts à franchir tous les obstacles. Courage à vous. Devant ce dynamisme, donc, il serait peut-être temps de partir en vacances et de bien en profiter, surtout si vous êtes Sagittaire, vous êtes béninois. Mais vous êtes au Togo actuellement, retournez au Bénin pour aller profiter de cette ambiance, l'ambiance qui a été semée par Angélique Kidjo, qui dorénavant est une étoile du côté de Hollywood. Vous comprenez là, vous les Sagittaires. Donc si vous êtes béninois, ce week-end, allez au Bénin pour faire la fête. Mais si vous êtes togolais, ce week-end, restez au pays pour écouter les bonnes informations. Votre chiffre porte bonheur. Les Sagittaires, c'est 17, la couleur du jour pour vous. C'est le blanc. Et puis le meilleur moment, c'est 11h. Les Capricornes, vous êtes nés entre le 22 décembre et le 19 janvier. Les Capricornes, vous allez prendre conscience

où en est votre cholestérol. Et puis, pensez aussi à avoir une alimentation moins riche. Votre chiffre porte-bonheur 70, la couleur du jour pour vous. C'est le vert et le meilleur moment, c'est 15h. Nous concluons avec les poissons. Les poissons sont des gens qui sont nés entre le 19 février et le 20 mars. Amis poissons, si vous jugez que vos idées sont bonnes, alors n'hésitez pas et foncez. Mais prenez garde, mes amis les poissons. Quelqu'un dans votre entourage professionnel pourrait vous mettre des bâtons dans les roues. Vous êtes avertis. Votre chiffre porte-bonheur 45, la couleur du jour pour vous, c'est le turquoise. Et le meilleur moment, c'est 9h, c'est tout pour l'astrologie de ce matin. Merci à vous tous de nous avoir très bien suivis et bon réveil à vous. Bon réveil à tous ceux qui nous suivent du côté d'Adéticop et Sébateur. Écoutons bien sûr Nimon Tokilala avec Banine.

nous écoutons.

Allô, allô, est-ce que vous nous écoutez? Allô, mais cette voix nous vient justement de Nimonto Kilala qui, à l'époque, justement, faisait cette belle production du côté de Paris. Et voilà, nous sommes obligés de renverser la situation ce matin pour dire, mais professeur de Batonou, est-ce que vous nous suivez du côté de l'Allemagne? Ah bon, aujourd'hui c'est le Togo. Togo, c'est Togo pour justement faire plaisir à tous ceux qui nous suivent du côté de la diaspora. Et puis, nous profitons justement de l'occasion pour souhaiter bon anniversaire à Bénédicte Passay.

0: Chialome Bénédicte, passa. Vous êtes employé de poste et télécommunication Chialome. Vous soufflez une bougie de plus. Donc ce matin, bon anniversaire à vous. La fête sera belle. Mais avant que la fête ne soit belle, tu sais ce que tu dois faire. Il faut demander tout d'abord la santé. La santé, la santé, la santé. Et puis quand on a la santé, il faut avoir la foi. Et la foi et puis l'argent. Voilà, l'argent. C'est ça qui fait beaucoup de choses. Hein. L'argent ne fait pas le bonheur à raconter quelqu'un. Mais bon, aujourd'hui, l'argent contribue énormément au bonheur. Donc, c'est ce qu'on te souhaite ce matin. Bénédicte Passa, ici à Lomé. Bonne fête à toi et très belle journée à tous tes amis. Les amis tapis dans l'ombre comme des amis que tu connais aussi. Et aussi, nous aussi, nous sommes tes amis ici à la radio. Kiki Sosa et moi, au microphone, vous êtes sur la radio Canal FM, la 93.5, émettant depuis l'immeuble des Campos ici, dans le quartier Anoukop. Il sonne 6 heures déjà, passé de 56 minutes. Suivez la pause commerciale, on se retrouve après.
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0: Ah oui, très belle journée à vous tous sur la radio Canal FM. Comment allez-vous ce matin? Ah ben, tout au long de cette semaine, nous rendons hommage à Kossi Apesson parce que nous devons célébrer nous. Artistes dans leur vivant. Kossi Apesson donc à travers cette chanson pour vous conduire au journal de 7h après l'actualité matinale. Je vous reviens tout à l'heure.

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3: Il est 7h.

0: Mesdames et messieurs, bonjour et bienvenue dans cette nouvelle édition sur la 93.5. Voici le sommaire. Le Sénat adopte deux projets de loi lors de sa session extraordinaire. Les textes portent sur la protection de la biodiversité marine en haute mer, ainsi que sur l'adhésion du Togo à la Convention de la Haye de 1961. Les précisions à suivre dans cette édition. Le ministère de la Sécurité présente le bilan des accidents du premier semestre 2026. Au total, 3191 accidents ont été enregistrés, faisant 314 morts et 4695 blessés. On fait le point également. Et la page sportive bouclera cette édition à la mise en onde de Kiki Sosa, le journal Bienvenue.
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0: Tout d'abord, le monde célèbre aujourd'hui la Journée internationale du souvenir et de l'hommage aux victimes du terrorisme, une journée pour honorer les victimes et rappeler l'urgence de prévenir de nouvelles violences. Au Togo, cette mission rejoint le travail du Haut Commissariat à la réconciliation et au renforcement de l'unité nationale HCROUM, engagée dans la réparation des victimes et la prévention des conflits, créée à la suite des recommandations de la Commission Vérité, Justice et Réconciliation CVJR. Le Haut Commissariat à la réconciliation intervient dans la réparation des victimes des violences à caractère politique et des graves violations des droits de l'homme commises entre 1958 et 2005, selon sa présidente Awanana Dabuya. Le HCROUM a été créé non seulement pour réparer les torts commis, mais aussi pour contribuer à prévenir de nouvelles formes de violence dans le pays. Nous l'écoutons.
2: Aujourd'hui, nous nous retrouvons avec des Togolais, une population qui a un changement de perception de la société, qui reprend confiance en elle-même. Simplement parce que par les activités et les actions que le HCROUM a menées, non seulement l'État a affirmé sa reconnaissance du tort qu'il a commis envers les victimes, mais aussi a pu mettre la main à la poche. Sur ces 10 ans, c'est près de 30 milliards que l'État a débloqué. Et sur ces 30 milliards, à peu près 25 milliards ont été consacrés aux réparations. Il reste encore beaucoup de travail. Il reste encore même des victimes que nous n'avons pas fini d'indemniser, qu'il faut retrouver, qui ont donné des adresses, n'ont pas donné. Notre base de données de la CVJR est là pour nous renseigner. Mais il faut que les actions du HCROUM soient pérennisées. Le HCROUM aujourd'hui est devenu plus qu'une grande institution. Et donc, nous avons en perspective qu'il nous faut continuer notre mission en vue de renforcer cette confiance retrouvée du Togolais dans l'État et en ses institutions. Le Togolais a repris confiance dans l'État. Ah, donc, l'État ne va plus nous causer des ennuis. Nous avons une institution vers qui nous retrouver. Il faut renforcer cela. Et il faut aider aussi pour que, en amont, il n'y ait pas d'autres actions.
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0: Je vous le disais dans le titre, les sénateurs ont adopté à l'unanimité hier le projet de loi autorisant la ratification de l'accord BBNJ, un accord international consacré à la conservation et à l'utilisation durable de la biodiversité marine en haute mer, adopté en 2023. Ce texte vise à mieux protéger les espèces et les ressources marines situées au-delà des eaux relevant de la juridiction des États. Au cours de la séance, les sénateurs, en présence du ministre de l'Économie maritime Edem Kokutenge, ont examiné les enjeux liés à cet accord et échangé sur son importance pour la protection des écosystèmes marins. Prenant la parole, le ministre a souligné l'importance de cette ratification qui renforce l'engagement du Togo dans la préservation des océans et la gestion durable des ressources marines.
4: La ratification que vous examinez aujourd'hui et que vous venez d'adopter tient le cap de cette ambition patiemment construite. Gratitude et admiration. La haute mer est un bien que nous nous transmettons en y consentant des règles communes. La communauté internationale choisit le droit et l'harmonie, la solidarité contre la raison du plus fort et l'anarchie. Que le Togo prenne part à ce choix aux côtés de ses frères africains et dans l'esprit de solidarité qui fonde notre diplomatie n'est que fidélité à lui-même et garantie pour un mieux-être aujourd'hui et demain. En autorisant cette ratification, vous offrez au Togo une place pleine et entière parmi les nations qui, désormais, veillent ensemble sur ce que le droit norme si justement le patrimoine commun de l'humanité. Vous permettez à notre pays de siéger. Dès la première conférence des partis attendue au début de l'année prochaine, non en spectateur, mais en acteur.
0: La séance a également été marquée par l'adoption du projet de loi autorisant l'adhésion du Togo à la Convention de la Haye de 1961, déjà adoptée en première lecture par l'Assemblée nationale. Le texte a été soumis à l'examen des sénateurs. Après cette étape, ils ont ainsi adopté le texte permettant au Togo de poursuivre son processus d'adhésion à cette convention internationale. Nous écoutons Maître Pakoma Djourouvi, ministre de la Justice et des Droits Humains.
5: Aujourd'hui, les démarches peuvent parfois nécessiter plusieurs étapes de légalisation, prendre du temps et demander aux usagers de nombreuses formalités. La convention apostille vient justement simplifier ce parcours. Au lieu de multiplier les démarches, elle permet de s'appuyer sur un certificat unique, reconnu selon des règles communes entre les États parties à la convention. Autrement dit, il s'agit avant tout de faciliter la vie de nos concitoyens. Mais l'enjeu ne se limite pas à la simplification. Il s'agit aussi de renforcer la confiance dans les documents qui circulent entre les pays et de sécuriser davantage les échanges administratifs, juridiques et économiques. Pour le Togo, cette évolution est particulièrement importante. Notre pays est de plus en plus connecté au reste du monde. Nos citoyens voyagent beaucoup, étudient, travaillent et entreprennent à l'étranger. Il est donc essentiel que nos procédures administratives puissent accompagner cette mobilité et cette ouverture. L'adhésion à la Convention apostille contribuera ainsi à faciliter les démarches de nos concitoyens, à soutenir les échanges économiques et à renforcer la coopération juridique du Togo avec les autres pays.
0: Et prenant la parole en clôture, le président du Sénat, Barry Moussa Barké, a salué l'adoption de ce texte. Il a souligné son importance capitale pour le développement du Togo, notamment à travers la simplification des démarches administratives et la facilitation des échanges avec l'étranger. Nous l'écoutons.
6: C'est un test qui concerne tout le monde. Ce test donc a une importance capitale dans la mesure où il va s'adresser à la résolution des problèmes difficiles de nos jeunes qui recherchent la validation de leurs compétences, qui recherchent aussi des activités professionnelles en dehors du pays, sans oublier nos hommes d'affaires dont nous avons besoin et pour lesquels nous souhaitons que l'exercice de leurs activités sur notre territoire se passe dans des conditions satisfaisantes, compatibles aussi avec les exigences des activités d'entreprise commerciale ou d'études. Et ceci fait que, avec ce nouveau test, bien sûr, il n'y a pas de test parfait, mais un test qui permet déjà de satisfaire une majorité de personnes impliquées est un pas très important en avant.
0: Nous poursuivons l'actualité. Le ministère de la Sécurité a présenté le bilan sécuritaire du premier semestre 2026. Il ressort de ce bilan que 5 axes routiers demeurent les plus accidentogènes au Togo malgré une baisse globale des accidents par rapport à la même période en 2025. Au total, 3191 accidents ont été enregistrés durant les 6 premiers mois de l'année, faisant 314 morts et 4695 blessés. En comparaison, le premier semestre 2025 avait enregistré 3393 accidents, 344 décès et 5002 blessés, une baisse qui traduit une évolution positive, mais qui reste insuffisante au regard de la gravité des accidents. Et parmi les principaux axes concernés figurent notamment Lomé Saint-Cancé, Lomé Kbalimé, Lomé Vaughan, Lomé Anero et le boulevard de la CDAO. Nous écoutons le directeur de la planification des statistiques et du suivi évaluation au ministère de la Sécurité, Hervé Kédou.
7: La comparaison avec le premier semestre de 2025 montre que le premier semestre 2025 avait fait au total 3393 accidents ayant causé 344 morts et 5002 blessés. Le semestre 2026 a connu 3191 cas d'accident ayant occasionné 314 morts et 4695 blessés. Donc, au moins sur la comparaison des deux semestres, le premier semestre 2025 et celui de 2026, on constate quand même qu'il y a une amélioration de la situation de la sécurité routière au premier semestre 2026. Donc, une baisse généralisée au niveau des accidents, des décès et du nombre de blessés. Les tricycles ont une part de 5,1%. Les deux roues prennent la plus grande part avec 86,4%, aussi bien en ce qui concerne les morts que le nombre d'accidentés. Les axes routiers les plus accidentogènes, toujours la nationale numéro 1, Lomé 5C, ont la tête avec au total 23 morts. Sur les causes, l'excès de vitesse est le principal facteur identifié. 60% pour excès de vitesse. Donc 17% pour les dépassements défectueux, 14% pour autres causes et 9% pour les défauts de maîtrise.
0: Et pour inverser la tendance, le ministère annonce un renforcement des contrôles sur les axes les plus accidentogènes ainsi qu'une intensification des campagnes de sensibilisation. L'objectif est de réduire la vitesse, renforcer la prudence et surtout sauver davantage de vies sur les routes togolaises. Nous restons toujours avec Hervé Kérou.
7: Au titre des actions entreprises, la DSR a poursuivi la mission de sécurisation sur le grand contournement avec le relèvement des infractions, véhicules en mauvais stationnement, 210 cas, la traversée anormale, 507 cas, la sécurisation de points critiques, 10 477 cas, les défauts de cause de triangle de pré-signalisation, 22 cas, incidents impliquant le personnel de la DSR néant, moto interpellée verbalisée 66 cas, voiture interpellée verbalisée 76, accident mortel 4 cas, accident matériel 44 cas, accident corporel 36 cas. En conclusion, la situation reste quand même préoccupante et le mois de juillet montre, malgré la baisse du nombre des accidents, que la gravité des accidents demeure et donc appelle tous les acteurs à redoubler de vigilance, que les usagers à deux roues sont les plus exposés et qu'il faille continuer les actions de sensibilisation et de répression à leur endroit afin de mieux les responsabiliser. Et la route nationale numéro 1 concentre à elle seule la grande partie des accidents mortels et il faudra continuer aussi les actions de prévention sur ce corridor-là.
0: La délivrance des actes d'état civil au Togo, un geste simple mais qui demeure encore un défi pour de nombreuses familles. Au-delà d'un simple papier administratif, l'acte de naissance constitue la première preuve légale de l'existence et de l'identité d'une personne. Il s'agisse d'établir une carte nationale d'identité, un passeport, de justifier sa nationalité ou d'effectuer d'autres démarches administratives. L'acte d'état civil reste une pièce essentielle. Toutefois, des personnes ne disposent toujours pas aujourd'hui d'un acte de naissance, une situation qui peut bloquer plusieurs démarches administratives, d'où l'importance pour les parents de déclarer leur enfant dans les délais et de leur garantir une identité légale. Nous écoutons Patiasi Kadanga, directeur de l'administration territoriale et des frontières.
8: Pour un adulte même, la naissance est extrêmement importante. Sans ça, vous pouvez pas avoir une nationalité. Et donc, vous pouvez pas faire de carte d'identité et tout ce que ça comporte aujourd'hui. Ouvrir un compte, ça va vous demander votre pièce d'identité. Aller en voyage, ça vous demande votre carte d'identité. Or, ces pièces-là sont conçues à partir de l'acte de naissance. Donc, l'acte de naissance est un document extrêmement important. C'est malheureux qu'il y ait des gens aujourd'hui qui n'en possèdent pas. Aujourd'hui, ce qu'on peut déplorer, c'est la sous-notification des naissances. Il y a jusqu'à 10-15% en allant des villes vers les campagnes d'individus qui ne possèdent pas de naissance. C'est énorme. Pourtant, c'est rendu gratuit, mais on ne peut pas comprendre que les gens continuent par ne pas aller déclarer leurs enfants à la naissance. Si aujourd'hui vous n'avez pas d'acte de naissance, aux yeux de la loi, vous n'existez pas. Et donc, il faut que vous ayez cette pièce-là et avoir un nom, connaître vos parents et à partir de cette filiation-là, pouvoir avoir une nationalité.
0: Et au-delà de l'individu, l'état civil constitue aussi un outil essentiel pour le pays. Ainsi, établir un acte d'état civil ne protège pas seulement les droits d'un individu, mais contribue également à une meilleure organisation de la société. Patiasi Kadanga que nous retrouvons.
9: Le message que je voudrais bien adresser à nos concitoyens, c'est un cri d'alarme à la suite des autorités. C'est un droit pour l'enfant d'être déclaré, d'acquérir une identité juridique et par là, par sa filiation, de pouvoir avoir une nationalité. C'est notre responsabilité et j'invite tous les parents et tous ceux qui ont envie de faire les enfants, de mettre ça comme premier objectif ou premier cadeau à offrir, c'est d'aller le déclarer. Maintenant, pour nos concitoyens qui, malheureusement, pour une raison ou une autre, n'ont pas, la loi a prévu quand même des passerelles, le rattrapage qui est le jugement supplétif.
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0: La protection sociale est dépuisée au centre d'une formation à l'endroit des délégués syndicaux et du personnel des entreprises du secteur de BTP, une initiative de l'Union syndicale des travailleurs des entreprises nationales et multinationales du bois, bâtiment et travaux publics UCINEM BTP, selon les organisateurs. À travers cet atelier, il s'agit de renforcer la capacité des délégués du personnel et syndicaux afin de consolider leurs connaissances dans la défense des droits des syndiqués. Dans la pratique, la formation leur permettra de mieux comprendre leur rôle et responsabilités et d'être davantage outillés pour défendre les droits et intérêts des travailleurs. Vincent Olobi, secrétaire général du UCINEM BTP.
10: Aujourd'hui, il existe des insuffisances. Certains travailleurs connaissent leurs droits de manière générale, mais maîtrisent peu les procédures, les mécanismes de protection ou leurs recours qui sont disponibles. C'est justement pourquoi la sensibilisation et la formation sont très nécessaires. Bon, selon nous, nous attendons une meilleure connaissance des droits et mécanismes de protection sociale. Identifier les difficultés rencontrées sur le terrain.
0: Et la formation de 2 jours est assurée par des professionnels bien avisés. Elle permettra également d'aborder le cadre juridique de la sécurité sociale au Togo. Kokou Atadi, formateur que nous écoutons.
11: Nous sommes dans le secteur de BTP, bâtiments, travaux publics, où les accidents de travail sont récurrents, sont fréquents. Alors, il s'agit de renforcer la capacité des représentants du personnel, que sont les délégués du personnel, les délégués syndicaux, sur les mesures à prendre et à respecter pour protéger le travailleur sur le chantier. Et naturellement, quand on est représentant du personnel, on est appelé à dialoguer, on est appelé à négocier avec le patronat. Donc, il va falloir également leur enseigner les méthodes, les modalités pour mieux dialoguer, pour mieux négocier dans l'intérêt des travailleurs et obtenir des doléances qu'ils souhaiteraient pour améliorer les conditions de travail de leurs camarades. Donc c'est le contenu de la formation.
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0: Les sports, la présentation, elle est signée Maxime Akakbo.
12: La page sportive, la 8e journée du championnat national de 2e division au Togo, saison 2025-2026, est jouée ce mercredi dans la poule A. 3 rencontres au programme et des résultats très serrés. À Tapame, Ifodi FC et à Gaza se sont neutralisés. En finale, 2 buts partout. Les deux équipes se partagent donc les points. À Gouai, la jeunesse club d'Agouanive, JCA, s'est imposée à domicile face à Maranata FC de Fiorpo. Les messagers de Fiorpo s'inclinent 1-0. À Blogame, Asfosa et à Bouossé n'ont pas pu se départager. Les deux formations se quittent sur un score de parité, 1-0. Au terme de cette 8e journée, seule la JCA s'impose. Il faut dire FC, Asposa et leur adversaire du jour repartent avec 1 point chacun. La Fédération togolaise de football a publié également les nouveaux classements du championnat national de 2e division saison 2025-2026. Dans la poule A, tout d'abord, la jeunesse club d'Agouanive JCA est en tête avec 13 points. Asposa suit à la 2e place avec 12 points également. À Gaza, complète le podium avec 9 points. Arabia FC est 4e avec 8 points. Fodia FC pointe à la 5e place avec 8 points. Abou OC est 6e avec 6 points. Maranata FC ferme la marche avec 6 points, bien sûr. Dans la poule B, Kakadel Caracol en tête avec 14 points. Sara FC est deuxième avec 12 points. Fouadin FC suit avec 12 points. TAC occupe 4e place avec 10 points. Agua FC est 5e avec 9 points. Koroki 6e avec 8 points. US Koza est 7e avec 7 points. Et Doumbé FC ferme le classement avec 3 points. Les matchs de CD Fakounou, par forfait, ne sont pas comptabilisés. Et puis, le Togo retrouve le sourire au championnat d'Afrique de beach volley qui se dispute en Égypte sur la plage d'Abou Aïf. Après deux défaites d'entrée, la perle togolaise a réagi lors de sa 3e sortie et s'est imposée 2-7-1 face au Nigeria. Revenons d'abord sur le parcours. Pour son 2e match, le Togo affrontait l'Algérie. Les Algériens ont pris le dessus d'entrée en remportant le premier 7-21-11. Le Togo a tenté de réagir mais s'incline finalement dans la 2e manche 21-18, défaite 2-0. C'était déjà la 2e défaite togolaise après celle concédée face à l'Angola. Dos au mur, il fallait donc réagir face au Nigeria et le début a été compliqué. Les Nigériens dominent et s'ajustent donc le premier 7-21-10. Mais les Togolais n'ont rien lâché. Plus agressifs, mieux organisés, ils renversent complètement la situation dans le 2e set et l'emportent largement 21-8. On joue donc une manche décisive. Dans ce 3e set, la paire togolaise garde son sang-froid. Elle gère bien les points importants et s'impose 15-11. Victoire finale 2-7-1 face au Nigeria. Cette première victoire fait du bien au moral des Togolais après deux revers. Elle relance aussi le Togo dans la compétition. Pour rappel, ce championnat d'Afrique est qualificatif pour les Jeux Olympiques de Los Angeles 2028. Les vainqueurs des tableaux masculins et féminins décrocheront directement leur billet. Après ce succès, les éperviers du sable espèrent enchaîner pour tirer une note positive.

0: Ainsi met fin à cette édition. Mesdames et messieurs, merci de nous avoir suivis à la mise en onde de Kiki Sosa. Merci également à l'ensemble de la rédaction. Et bonne suite de programme sur 93.5.
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ne connaissent pas demain. C'était donc la voix de Roselyne Nayo sur la radio Canal FM. Ça me rappelle quand on allait au CGM, monsieur qui a écrit sur son véhicule qui sait l'avenir. Et personne, voilà, c'est la réponse, qui sait l'avenir. Et personne n'a pu, dans notre quartier, il y a aussi un monsieur qui appelait son chien, qui sait. Qui sait donc tout ça là. Ah mais ce sont des proverbes, des adages qui vont nous faire réfléchir, ou bien qui peuvent nous faire réfléchir ce matin. 7h passées de 31 minutes sur la radio Canal FM, si vous nous rejoignez, bienvenue, c'est l'heure de Canal Info Service de ce matin. Mesdames et messieurs, voici donc voici donc la nécrologie pour commencer. Nana Sarah, Egbeosi Assignon 4, chef canton d'Arépé dans le Yoto. Togbui Apokuma Yaovi 2, chef du village d'Arépé de Vikeme. La collectivité Aku Abassa Ziakonu Ponvi Meshiga. Monsieur Kpedou Kossi Innocent, doyen de la collectivité à Koli, ses femmes et ses enfants, les enfants du défunt, les familles parentes alliées et amies, l'association des ressortissants d'Akhépé à Lomé ont la profonde douleur d'annoncer le décès de leur très cher et regretté. Messiga Koku Michino Emile, agent technique de santé à la retraite, décédé le 19 juillet 2026 à Akhépé, à l'âge de 76 ans. Voici le programme des obsèques. Vendredi 21 août, 19h à 22h. Veille de chien de prière suivie de la veille traditionnelle avec corps présent à partir de 22h à Arépé Devikeme. Le samedi 22 août à 8h30, messe d'enterrement. La paroisse Notre-Dame Immaculée de la Médaille Miraculeuse d'Arépé. 10h30, inhumation cimetière familial. Maison Mokshir, Maison Meshiga à Akipi Devikeme. Togui Pascal Wenudo Agbo Premier, chef du village de Momé, OGP. Révérend Père Casimir Agbo, directeur adjoint au centre Nazareth d'Afanyan. Mademoiselle Agbo a fils et frères et sœurs. Les enfants du défunt Joël, Carole, Viana et Jeff. Les familles parentes réalisent et ont la profonde douleur d'annoncer le décès de leur très cher et regretté. Kouassi Kontevi, ancien représentant PSI Togo, directeur exécutif de l'association ATMS, endormi dans le Seigneur à la clinique Imhotep Gamesu à Lomé. Le 17 juillet 2026, à l'âge de 63 ans. Voici le programme des obsèques. Vendredi 21 août, 18h à 20h. Veille de prière de chien à la maison des jeunes, d'Amada Home, à Adido Gomelome. Le samedi 22 août 2026, 6h. Départ du corps à la morgue du Cercle Suvanis Olympio, suivi de l'inhumation. Dans l'intimité familiale dans son village natal à Momé, Odiepé, dans la préfecture de Vaud. Le chef canton de Bassar, M. Yawanke Bitembe, Djentidia 2, le chef du quartier de Nambani à Bassar, M. Antoine Fari Napo, la collectivité Binandourbe, de Kabou, Sara, Bassar, Sokode, Palimé, Dapan et Lomé. La famille Tignokpa du Togo et à l'étranger. La famille Tutabizi d'Aledio Kadara. Les enfants du défunt ont la profonde douleur d'annoncer le décès de leur très cher et regretté. Tignokpa Apo Kmadjom Dieudonné, technicien de laboratoire à la retraite. Décédé le 27 juillet 2026 à Lomé à l'âge de 79 ans. Suivez le programme des obsèques vendredi 21 août 2026 à 18h30. Messe veillée à l'église catholique Marie Théotokos de Guenivé.
21h, danse traditionnelle au domicile du défunt. Le samedi 22 août à 6h, exposition du corps au domicile du défunt, 8h, levée du corps. 8h30, messe d'enterrement à la même église, suivie de l'inhumation au cimetière de Bekpota. Dimanche 23 août à 8h, messe d'action de grâce à la même église, suivie des salutations au domicile du défunt et de la danse gogo. Les salutations d'usage seront reçues au domicile du défunt derrière le marché d'Agoué à Tchanvé. Monsieur Kloméga Atou Joseph Yeye Azada, chef de la famille Kloméga, révérend Edo Komi, président fondateur de la FEMIT, Fédération des Églises et Missions du Togo. Madame Kloméga Rolali Tata aux USA. Monsieur Kloméga Koko, Monsieur Kloméga Kossi Georges, Joseph Kerzusseur et leurs enfants. Les familles, parents, alliés et amis ont la profonde douleur d'annoncer les décès de leur très cher et regretté. Révérend pasteur Kloméga Doche Anani Jean-Baptiste, pasteur de l'église pentecôtiste Temple de la Manne, ex-président de la FEMIT Togo, décédé le dimanche 2 août 2026 au CIASUS Ivanus Olympio. Suivez le programme des obsèques. Vendredi 21 août à 18h, veille de prière et de chant au domicile du défunt, maison Kloméga à Nikonapo derrière la villa. Samedi 12 août à 7h30, chapelle ardente, 8h, levée du corps. 8h30, messe sous la patame, 10h, départ du corps à Nouépé pour l'inhumation au cimetière de Nouépé dans l'intimité familiale. Maison mortuaire, maison Kloméga. Togui Louis Kouami Mauko, Adela Klasou 4, chef canton de Bay. Monsieur le ministre maire de la commune du Golfe 1, le trône royal du quartier de Bay Adrometi, le collège des chefs quartiers des cantons de Bay, Amoutive et Bagida. Monsieur Agbedanou Kodjo, tailleur couturier, demeurant à Bay Adrometi. Monsieur Apedondo Anissé Malon, chef de la famille Apedo Agbedanou, ses frères et sœurs et leurs enfants. Monsieur Losso Assou Gbejani, ses frères et sœurs et leurs enfants. Monsieur Agbedanou Capoin Alex, conseiller technique du maire de Golfe 1. Veuve Fiassé Djekeun, ses frères, sœurs et leurs enfants. Monsieur Fiassé Koku Bonito, sa femme et leurs enfants. Les enfants du défunt, les familles parentes alliées et amies ont la profonde douleur d'annoncer le décès de leur très cher et regretté. Agbedanou Kwami Tenge, peintre bâtiment, employé à la résidence Soudi, survenu le 4 juillet 2026 au CHU Suvanus pour Olympio à l'âge de 67 ans. Suivez le programme des obsèques vendredi 21 août et aujourd'hui donc. À 18h, veille traditionnelle à la place publique de Bay Adrometi. Le samedi 22 août, à 8h, exposition du corps au domicile du défunt. 9h, au début des grandes funérailles. 15h, levée du corps suivi de l'inhumation au cimetière familial de Bay Adrometi, derrière le studio photo Venavi. Maison mortuaire, maison à Pedo Agbedanou, numéro 256, rue Amema Kalibla, à côté de la mosquée de Bay Adrometi. Les révérends Père Joseph Djokpe, Adelphe Jules Mpati et Edo Germain Bedira, la famille Maglo à Thévier Ndani, la famille Amouzou Genou à Thévier Tekani, la famille Atriki de Covier, la famille Adoku de Bolou Vavati, les enfants du défunt, Teshi, Pamela, Rico et Prospero, ont la profonde douleur d'annoncer le rappel à Dieu de leur très cher et regretté. Maglo Edem Komi Philippe dit Zulu Blé, instituteur à la retraite décédé à l'âge de 70 ans,
Voici le programme des obsèques. Vendredi 21 août, à 20h, veille de prière de chant au domicile du défunt à Ndani, maison Maglo, non loin du stade Dr Kaolo. Le samedi 22 août, 5h à 7h, exposition du corps dans la même maison mortuaire. 9h, messe d'enterrement à l'église catholique Saint-Jean-Apôtre de Thiévier, suivi de l'inhumation au cimetière d'Alagbadia. Son Altesse la TVA d'Odjegum, Lawson Body, régent du trône royal Loulan de la ville d'Anecho. Nana Aneo Iniko comme 10 sous 15, chef traditionnel de la ville d'Anecho. Monsieur Olivier Anoumoussan Wilson, chef de la famille de la collectivité Baron Wilson. Les enfants de la défunte Charles Lino, Sabine Eglo et l'homme Eglo vous expriment leur sincère remerciement pour toutes vos marques d'affection, de sympathie et de soutien que vous leur avez témoigné de diverses manières lors des obsèques de leur très chère et regrettée leur fille, sœur et cousine, Wilson Laquille Yvette, survenue le 11 juillet 2026 à l'âge de 73 ans et inhumée le 15 août 2026. Que le Tout-Puissant daigne vous le rendre au centuple. Nos sincères condoléances aux familles endeuillées.

Vous êtes sur la radio Canal FM dans la tranche Canal Info Service de ce jour. La suite est donc avec les divers pour une santé parfaite. 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Le président de l'Université catholique de l'Afrique de l'Ouest, Unité universitaire au Togo, UICAO, UUT, porte donc à la connaissance des nouveaux bacheliers et des titulaires de diplômes de licence que les inscriptions en licence, master et puis au second cycle ingénieur informatique pour le compte de l'année académique 2026 et 2027 sont ouvertes sur le campus de Zangueira et le campus près Saint-Joe. Les dossiers sont reçus sur les deux campus ce lundi, de lundi à vendredi de 8h à 16h. Les offres de formation sont disponibles dans les spécialités suivantes. En licence, spécialité comme transport logistique et supply chain, finance, comptabilité, contrôle, management des ressources humaines, et performance originale, marketing, économie appliquée, économie financière et bancaire, économie numérique et analyse de données, droit privé, droit public et big data, cybersécurité, intelligence artificielle, génie logiciel, mathématiques et informatique, réseau informatique et télécommunication, communication digitale et marketing des médias, communication institutionnelle et relations publiques, journalisme multimédia, production et audiovisuelle. Dans le master, vous pouvez trouver des spécialités comme management des entreprises alimentaires et agroalimentaires, comptabilité et contrôle, audit, banque, finance, management de projet, logistique et supply chain, management des entreprises, économie, monétaire, banque, finance et fiscalité,
management des ressources humaines et transformation organisationnelle, marketing stratégique, communication et développement, commercial bien sûr. Vous trouverez des spécialités comme économie numérique, données et politique publique, économie des projets, suivi et évaluation. Économie de l'environnement et de développement local, macroéconomie financière et développement durable, droit de fiscalité de l'entreprise, droit maritime et des activités portuaires, droit de la propriété intellectuelle et du numérique, droit des collectivités territoriales et management public, droit des marchés publics et partenariat public-privé, droit bancaire, financier et des assurances, droit international et disponible et diplomatie, communication publique et politique. Vous pouvez avoir des filières comme le journalisme, multimédia, production audiovisuelle, communication, intelligence artificielle et innovation numérique. Si vous voulez avoir des renseignements, contactez le 96 80 31 80 ou le 96 80 11 80. Vous pouvez évidemment contacter présidence@

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Le Centre national de transfusion sanguine CNTS informe la population que du 17 au 31 août 2026, des collectes spéciales de sang se tiendront au CNTS de Lomé ainsi que dans leurs postes de collecte et de distribution PCD de Palimé, à Tapamé et à

Fanyan et Tocoin. Ces collectes visent à renforcer la disponibilité du sang pendant les grandes vacances et à venir à bout de la pénurie qui menace de nombreuses vies. Le Centre national de transfusion sanguine invite donc toutes les personnes en bonne santé âgées de 18 à 60 ans, pesant au moins 50 kilos, à venir donner leur sang pour sauver des vies, notamment celles des enfants, des femmes enceintes, leur sang pour sauver justement des vies. Et donc, les femmes enceintes sont concernées, les dialysés, les trépanocytaires, les accidentés et les malades programmés pour une intervention chirurgicale. Pour plus de renseignements, appelez gratuitement le 82 14.

La Direction générale de l'Agence Éducation-Développement, AED, informe le public que les inscriptions dans les instituts de formation en alternance pour le développement IFAD ont commencé et se poursuivent pour la rentrée académique 2026 et 2027. Les IFAD sont la solution pour toute personne désireuse de suivre une formation pratique alliant théorie et immersion en entreprise, lui permettant de développer des compétences professionnelles, de s'auto-employer ou de s'insérer durablement dans le monde du travail. L'IFAD Aquaculture de Lavagnon, les apprenants sont formés au métier de l'élevage de poissons et sa transformation, ainsi qu'à la gestion d'une ferme aquacole. Voilà. À l'IFAD de l'élevage de Barcoassi et au nouvel IFAD de Lavagnon, plutôt, et au nouvel IFAD élevage d'Avetornou, les formations portent sur les techniques modernes d'élevage des bovins, caprins, porcins et volailles, ainsi que sur la production et la transformation du lait. À l'IFAD bâtiment de Lomé, 6 bacs professionnels sont proposés dans les domaines culture, dans les domaines suivants: maçonnerie et gros œuvres, aménagement et finition du bâtiment, électricité et domotique, menuiserie, fabricant, toiture, climatisation et système VRV. À l'IFAD d'énergie renouvelable de Lomé, les candidats sont formés aussi au métier de solaire, option photovoltaïque et thermique, depuis le dimensionnement jusqu'à l'installation des systèmes. Pour s'inscrire au baccalauréat professionnel, les candidats doivent être motivés, avoir entre 16 et 29 ans et être titulaire d'au moins du BEPC. Le dossier d'inscription doit comprendre une copie du certificat de naissance, une copie de relevé de notes du BEPC et pour les candidats mineurs, une fiche d'autorisation parentale disponible sur le site internet de l'IFAD. Les inscriptions se font en ligne sur... Voilà, les inscriptions se font en ligne sur le site www.aed-ifad.tg. 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Pour illuminer, bien vivre avec beaucoup d'émotion, la 53e édition de la fête d'Agbodan, dénommée Agbodan Zan 2026, la chefferie traditionnelle d'Agbodan, le comité villageois pour le développement et la communauté chargée de l'organisation informe justement, puis invite les natifs du village et d'ailleurs à venir fêter avec eux du 21 au 24 août 2026. Le vendredi 21 août, aujourd'hui donc, à 6h à 7h, grande opération de célébrité, grande caravane à travers les villages voisins, et 20h jusqu'à l'aube, soirée des artistes invités suivie de jump. Le samedi 22 août, demain donc, grande opération de célébrité,
diverses manifestations et diverses animations à travers le village. Match de football villageois contre les acquéreurs de terrain. Très bien. Grande soirée Miss Agbodan, 3e édition sur la place publique du village Agbono. Plusieurs artistes invités animeront cette rencontre. Et puis le dimanche, apothéose, messe d'action de grâce à l'église catholique Notre-Dame du Rosaire d'Agbodan de 6h à 8h. Arrivée des autorités et invités de 13h à 14h. Grand pique-nique, repas tiré du sac. Réjouissance populaire, danse chorégraphique, jump et divers. Et donc le lundi, 13h à 20h, réjouissance populaire qui sera animée par les groupes Gouta d'Agbodan. Le thème, c'est la jeunesse authentique d'Agbodan. Lève-toi et reste toujours engagé pour un développement inclusif. Alors, si vous voulez avoir des renseignements, contactez le 99 91 77 55 ou le 92 55 21 17. Sous le haut patronage du président du conseil, sous le parrainage du ministre du Tourisme, de la Culture et des Arts, le trône royal d'Adangbe, Togbui et Klasobo Tetegan II, la reine mère, Nana et Klasobo Kennedy, Otanta Première, et le comité d'organisation Adia Global vous invite à la grande célébration de l'édition 2026 et de la fête traditionnelle à Diffosan d'Adangbe sur le site de l'école primaire publique de la localité selon le programme ci-après. Jeudi 27 août à 10h à 14h, opération Adangbe propre. Vendredi 28 août, 18h à 20h, retraite au flambeau. Le samedi 9 août, 8h à 13h, grande apothéose des festivités marquées par la présence des personnalités administratives, politiques, culturelles et sportives et la prestation des groupes folkloriques du milieu comme Pété, Zéon, Bloku, Bobobo, Jeune Adifossi, Adifossi adolescente, couronnée par la prestation de Centrinos Raphaël et le roi de la musique togolaise Kim Mensah. Un grand concert est prévu dans la soirée avec Original Mystic Alpha, venu d'Allemagne, et Clou Narte Solomon du Togo, Morsolino du Ghana et plusieurs autres artistes. Le dimanche 30 août, 8h à 10h, messe d'action de grâce, plus de 10h à 12h, gala de football, réjouissance populaire avec le groupe Sassamasso. Les célébrations de cette fête traditionnelle constituent un moment important de valorisation de notre patrimoine culturel, le renforcement des liens entre les membres de notre communauté afin de contribuer à la sauvegarde et à la transmission de nos traditions, à promouvoir nos valeurs culturelles et à offrir un cadre de rassemblement, de partage et de fraternité. Un panier est choisi pour la circonstance et disponible au 90 26 79 97. Vive à Diffosan 2026. Je suis à la recherche du personnel pour m'aider à vendre dans mon établissement. Toute personne intéressée doit envoyer son nom, âge, niveau d'études et quartier au 72 18 72 78. C'est donc la fin de Canal Info Service de ce matin. Mais situation oblige, on a pris un peu de temps sur Grande Matinale. Ce n'est pas encore grave. Restez là pour pouvoir nous suivre tout à l'heure.

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1: 8h passées de 8 minutes sur la radio Canal FM. Vous êtes déjà très très très nombreux. Chacun de vous souhaiterait justement s'exprimer sur notre antenne. Deux numéros sont disponibles, le 90 86 35 35 ou bien le 91 36 63 75. Et c'est parti, c'est grogne matinale.
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0: Allô?
1: Bonjour, monsieur David.
0: Bonjour.
1: Vous devez parler à Marie.
0: Qui font?
1: C'est la Marie. Robert a donc depuis le cas.
0: Robert a donc tué le cas. Nous avons fait l'héros.
1: Nous avons fait l'héros. Nous
0: avons fait l'héros.
1: Ok. Monsieur David, allez, ça. Imaginez le cas dans le chou, toi, y'a un accord pour pas y être. Mais il y a un envoyé, c'est quand tu lis le puissant de l'autre. Mais le temps pour compter à Dieu. Et puis, dis-moi, mais ça, je vais. Mais ça, il va me faire du moi. Pendant le plus de compte, je vais prendre le compte à dire. Pour nous, on ne peut pas faire des échecs petits et petits pour le moment. Numéro que nous avons fait, 71, 15, 75, 16. Tu veux faire des pour le moment, c'est tout ce que tu veux faire un peu le moment. Parce que les films, tout le monde a fait un peu souvent. Ok, c'est pas une identification. Mais ça, nous, pour le moment, il y a un peu de temps.
0: Ok, vous êtes sur la radio Canal FM. Nous souhaitons un bon début de week-end à toutes et à tous.
2: Allô, allô, monsieur David.
0: Bonjour.
2: Le
0: Douagwa.
2: Faut qu'on coûte au pomme,
0: d'accord. Le Douagwa.
2: Oh, monsieur David. Mais je vais vous montrer comment vous voyez. Bon, là, vous avez dit que pourquoi dans les mêmes mots fiers que là, aujourd'hui, on va aller à la manière de les gens. Ils ne me sentent pas, mais ils ne me font pas, monsieur David. Ah, oui. Ah non, comment ils le font? Allô?
0: Il est 5 ans, faut qu'on.
2: Allô?
0: Allô?
2: Ah non, comment ils le font? Et tu me dis, ah, bah, nous, si maman y a du mal. Et de fou quoi? Oh, bien, il est bon le fou. Oh, et bien, il va t'accouter avec ta bonne. Oh, aux hommes, on va aller à un autre poste, il y a un mec pour le fou, ils ont le dom fou là. Ok, ils font le temps le fou là. On est quand il y a que les hommes, et puis pas que les hommes. Oh, il parle là, regardez. Oh, on a dans un fou que le
0: lot.
2: Bon, pourquoi c'est d'ailleurs un couple de bord? Ça va sur moi, c'est un problème, mon ami. Pourquoi tu as mis au moulin, tu vois là? Et des foulagnes, les cantons.
0: Ok, faut qu'on coupe, monsieur, pourquoi toi, Ndikane, Jésus, non, bye bye. Vous êtes sur la radio Canal FM, la 93.5. Bon début de week-end à toutes et à tous. Allô?
3: Allô?
0: Bonjour.
3: Bonjour, David Abouati.
0: Je ne sais
3: pas.
0: Ok. 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L'entretien, il y a un peu de grave. Il y a un peu de grave.
3: Okay.
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0: 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Allô.
5: Bonjour monsieur David.
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5: Projet de loi que vous avez oua.
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5: Mais, ou atteint à Dalo Merio.
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6: Allô?
0: Bonjour. Oui, yeah, de bien, Navi?
6: Je suis au fond, Amdo.
0: Oh, je suis au
6: fond. Ah, Louise, blogame à Bouy-Boy.
0: Ah, Louise, blogame à toi, Fouan.
6: Je suis au fond.
0: Ok.
6: Et si y'a pour la rue, me vends pas pour la rue.
0: Ah, puis qu'un pas pour la mienne, je suis barré, non, on a mis à Bakou, Molou, on est pas pour le fond.
6: Ah, qu'un pas pour la mienne, nous, on est en guerre.
0: Au bas, mais bah, on me s'il y a eu la nanoua. Alors, on dit noir, on dit oui à Honoua. Bye bye. Vous êtes sur la radio Canal FM, allô?
7: Allô?
0: Bonjour.
7: Bonjour, je t'en.
0: Ah, je t'en, oui.
7: Ah, je t'en, oui, bon, bon, so, à Tégou.
0: Eh, papa Jean.
7: Ah, on est au diantique de Nier, là.
0: Papa Jean, Tégou, mais toi, Fouan.
7: Oui, Fouan, oui. Baba, oui, Yandé. Bah, à Didi Radio.
0: Ah, Didi Radio.
7: Et moi, je ne sais pas si je suis un homme, mais je suis un homme rouge. Parce que je suis un homme qui est obligé de dire. Et puis, je suis un homme qui est obligé de dire, mais je suis un homme qui est à mon rôle, je suis un homme qui est là. Quand tu as tout géré à toi, tu as un petit peu de temps. Quand tu as un peu de temps, tu as un peu de temps. Tu as un peu de temps. Tu as un peu de temps.
0: Ok.
7: Hey, tout ça c'est interdit. On est ouais. Coucou de Dieu.
0: Ok.
7: Avec la carrière, mon gars, qui m'a carré, mon doua. Ne va pas quoi, les noirs, mais quoi, quand même, ne va pas tout, n'est-ce pas?
0: Ok.
7: Bon, ça, j'ai déjà dit, ça, coucou de Dieu, n'est-ce pas? Et on a dit ça, nous, on est vendredi. quando di caro mi weekend a minte non ha ma lumi non ha humo ma gita di quattro ore giudiziali anche samedi cucci ma si amia se dopo il dito ma dentro hanno va cucci di dero
0: susue papa jean gaga ne dieci no jean bye bye nous souhaitons un bon début de week-end à monsieur Julien Kokou Maboudo qui nous suit quelque part. On attend la dernière personne pour clôturer l'émission de ce matin. Allô?
8: Allô?
0: Allô, bonjour.
8: Bonjour, David, comment?
0: Oh, Mifon.
8: Monsieur Kanlipotono.
0: Monsieur Kanlipotono, hein?
8: Kanlipotono.
0: Kanlipotono.
8: Oui.
0: Qu'est-ce que vous
8: voulez? Oh, tout proche, parlez de congrès de l'équipe.
0: Ah, ok.
8: Devant vous, le numéro de radio, le fond.
0: Ok.
8: On me dit une question, quoi. Et pourquoi vous n'avez pas la plaque? Oh. Et me dit, c'est bien arrivé. Et là, Dieu, c'est bien arrivé. Il doit regarder la pièce de la moto d'abord et il va qu'à gentil. C'est comme ça la sécurité. Ah non, mais tiens, mais il y a des délinquants qu'on refuse dans la police, c'est pas bien, quoi. Si il vient, le monde, il doit dire le numéro.
0: Vivia, et au Dointino, belle go.
8: Mais il devait demander les pièces de la moto d'abord. Il va voir les pièces de la moto, la carte de la personne.
0: Et what you doing, Gino, Belego?
8: Oh, mais il est là, mais il n'a pas besoin de ça. Tu fais ton travail. Hein? Tu dois demander les pièces d'abord, il n'a pas besoin de ça. Maintenant, j'ai dit que j'ai payé la moto avant-hier. Il me demande encore la pièce de la moto. J'ai dit, il n'est pas normal. Il n'est pas normal, il ne connaît pas son travail.
0: Voilà, bon. Au finish, allez que mi va pas, Nyaro. Au finish, allez que mi perro.
8: Oh, nous sommes tous à sortir pas bien à Gakovati, non, respectez.
0: Ok.
8: Hein? La police n'est pas pour les bandits, hein. Moi je vais dire ça, c'est pas pour les bandits, les délinquants.
0: Ouais.
8: Quand les gens n'ont encore formé les gens, comment quoi, mais quand quoi, mais qu'est-ce que tu m'as mené à la pomponner, la manière dont tu vas adresser la parole à ton voisin, ou à ton grand-père, ou à ton papa. Si on veut leur donner des éducations, les enfants, on me les dit au mieux, quoi.
0: Quand les potes, non?
8: Oui.
0: Mbabi, merci à tous ceux qui nous ont appelés ce matin. Robert Adantu de Lukafo, Kokou de Pomé, Colchap Prospa de Métropolis, Folie Pupiu de Biosé, Kofi de Pala, Louise de Blogame, Papa Jean d'Atiego et Kali Potono du Palais des Congrès. On s'en va, alors, Mouyana ou Kali Potono, on va voir. Non. Merci à Kiki Sosa derrière la vitrine avec Marie-Reine Agbagla et Birama. Merci à tout un chacun de vous. On se retrouve le lundi au microphone. Je me nomme David Agbouati, de Vio Beto. Hey, donc, Emma, avec Emma. Mia de Wolle, Toria. Toria, yo, vos gars, c'est Joe. Ah, la gueule, vous m'aurez. Mia de Wolle, vous, Zandéa. Bye bye.
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2: 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Cette semaine, nous nous intéressons à une maladie virale qui continue de susciter la vigilance en Afrique de l'Ouest, la fièvre Lassa. Il s'agit d'une maladie virale aiguë qui peut, dans certains cas, entraîner des formes graves, voire mortelles. Le virus de Lassa se transmet principalement à l'être humain par contact avec des aliments ou des objets contaminés par les excréments ou les urines de rongeurs infectés. La transmission entre personnes est également possible, notamment dans certains contextes de soins. Et pour en parler, nous recevons Dr Alpha Barry en ligne avec nous depuis la Guinée. Bonjour docteur.
3: Bonjour madame. Moi c'est Dr Alpha Mahmoud Barry. Je suis médecin de santé publique. Je suis spécialiste en surveillance, expert en gestion des maladies à potentiel épidémique et professeur à la faculté de médecine de Gamal et de la Source. Directeur de Santé Plus Guinée.
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2: Chaque année, on estime que de 100 000 à 300 000 cas de fièvre de Lassa surviennent en Afrique de l'Ouest, avec environ 5 000 décès. Cependant, beaucoup de cas ne sont pas rapportés en raison de l'accès limité aux soins de santé et des symptômes non spécifiques dans les cas légers. On fait le point avec Marcel Ariston-Blay.
5: En Afrique de l'Ouest, la fièvre de Lassa reste une préoccupation de santé publique. La maladie est endémique notamment au Nigeria, en Guinée, au Libéria, en Sierra Leone, au Bénin, au Ghana et au Mali. D'autres pays de la région peuvent être également concernés. La fièvre de Lassa est une maladie virale transmise principalement par un rongeur du genre Mastomys présent dans plusieurs régions d'Afrique de l'Ouest. L'être humain peut être contaminé après avoir été en contact avec des aliments ou des objets souillés par les urines ou les excréments de ces rongeurs. La transmission entre personnes est également possible, notamment dans les structures de santé lorsque les mesures de prévention ne sont pas respectées. Les populations vivant dans des environnements où ces rongeurs sont présents sont particulièrement exposées. Mais la surveillance doit également tenir compte des déplacements des populations et de la circulation entre les différents pays de la région. Sur le plan clinique, la maladie peut être difficile à identifier au début. Environ 80% des infections sont asymptomatiques ou restent bénignes. Lorsqu'ils apparaissent, les symptômes peuvent être une fièvre, une grande fatigue, des maux de tête, des douleurs musculaires ou abdominales, des nausées et des vomissements. Dans les formes sévères, des complications peuvent survenir avec notamment des saignements et des atteintes de plusieurs organes. La prise en charge précoce est donc essentielle. Selon l'Organisation mondiale de la santé, la létalité globale est estimée à environ 1%, mais elle peut être beaucoup plus élevée chez les patients atteints de formes graves. La prévention passe notamment par une bonne conservation des aliments, l'hygiène des habitations, la réduction du contact avec les rongeurs et le respect des mesures de prévention dans les établissements de santé. Dans cette région où les populations circulent d'un pays à l'autre, la détection rapide des cas, la surveillance épidémiologique et la coopération entre les pays restent essentielles pour limiter la propagation de la fièvre Lassa.
2: Merci à vous, Marcel Ariston-Blay. Mais alors que le changement climatique transforme notre environnement, des questions se posent sur l'influence que pourrait avoir l'évolution des conditions météorologiques et les activités humaines sur la propagation de la maladie. Docteur Olushola Sobowale, médecin consultant et biologiste médical au Nigeria, revient sur les modes de transmission de la fièvre Lassa, les symptômes à surveiller.
6: Before he starts showing symptoms,
7: pendant la période d'incubation, la personne est asymptomatique. Et dans la grande majorité des cas, environ 80% des infections, les personnes ne présentent aucun symptôme. Certaines peuvent développer des formes bénignes ou ce que nous appelons des infections cliniquement inapparentes. Cela peut arriver. Ensuite, dans les plus graves cas, les patients peuvent commencer à présenter des symptômes, avoir besoin de soins, de soutien et développer des complications infectieuses. Et dans les cas très sévères, une hospitalisation peut être nécessaire. D'après ce que nous observons actuellement, il existe deux formes. Nous avons la forme de la fièvre de Lassa qui est toujours présente, ce que les professionnels de santé appellent la forme endémique. Elle se transmet tout au long de l'année, est à l'origine de certaines infections bénignes. Dans des pays comme la Sierra Leone, des cas très bénignes peuvent donc être observés toute l'année. Une étude réalisée dans une région et dans un établissement hospitalier a notamment montré que 10 à 20% des patients avaient des anticorps contre le virus de Lassa. Ensuite, il y a ce que nous appelons les formes épidémiques, avec des pics de cas comme ce que nous observons actuellement. C'est précisément à ce moment-là que les interventions doivent être renforcées. De manière générale, la transmission se fait principalement du rat à l'être humain. Pour les cas graves, le patient sera hospitalisé. Il existe des médicaments spécifiques qui peuvent être administrés pendant 12 à 15 jours, voire davantage selon les cas. Chaque patient doit toutefois être pris en charge individuellement. Il faut également mettre en place ce que nous appelons un traitement de soutien, afin d'aider le patient à récupérer et de permettre à son système immunitaire de lutter contre l'infection. La durée du traitement varie donc selon les patients. Il n'existe pas une durée fixe, mais cela peut aller jusqu'à 12 à 15 jours, voire plus. Il faut également réaliser ce que l'on appelle un test de guérison. Après le traitement, des analyses sont effectuées pour vérifier que le patient peut reprendre une vie normale au sein de la communauté. Mais je voudrais également préciser que le virus peut persister dans l'organisme pendant un certain temps. Nous l'avons notamment retrouvé dans les laits maternels et dans le sperme. Chez certains hommes, le virus peut donc être transmis à leur partenaire. Dans le sperme, il peut persister jusqu'à 3 mois. La fièvre de Lassa fait partie des fièvres hémorragiques virales. Ce sont des infections virales qui peuvent provoquer des saignements et qui s'accompagnent également de fièvre.
6: Clinical group hemorrhagic fevers, you know, viral, they are viruses hemorrhagic because bleeding and they come along with fever also.
2: Docteur Olushola Shobowale, médecin consultant et biologiste médical au Nigeria. En Guinée, la maladie est surveillée depuis 2018 avec la confirmation d'un cas sur le territoire national l'année suivante. Comment le pays s'est-il organisé face à cette menace? Réponse dans ce reportage de notre correspondant en Guinée, Tcherno Alpha Ibrahima Baldé.
8: Depuis les premières alertes, les autorités sanitaires guinéennes ont renforcé la surveillance, notamment autour des personnes ayant été en contact avec les cas suspects ou confirmés. Une expérience sur laquelle revient le docteur Sakuba Keita, ancien directeur général de l'Agence nationale de sécurité sanitaire.
9: La dame qui a été testée positive d'abord n'était pas dans les services de santé guinéens. Elle était dans la préfecture de Ganta, à la frontière, donc elle a été prise en charge, les libérer. Elle est décédée aussi parce qu'elle est partie dans une phase tardive. Donc on a pris des mesures de promotion de la santé pour qu'il n'y ait pas de cas. Dans nos formations sanitaires, nous avons encouragé l'utilisation des gants et des désinfectants parce que tous les virus meurent à partir des désinfectants et sous l'action de l'eau et de savon. Donc on a attiré l'attention des populations sur le lavage des mains, lutter contre les rats qui sont les vecteurs de transmission de cela.
8: Mais la difficulté demeure, les premiers signes de la fièvre Lassa ressemblent à ceux de maladies plus courantes comme le paludisme ou la fièvre typhoïde. Fièvre, maux de tête, faiblesse, vomissements ou douleurs musculaires peuvent ainsi retarder le diagnostic. Le docteur Talibidos Kamara, virologue, explique les symptômes et les modes de transmission.
10: C'est un virus hémorragique. Il fait partie des virus les plus dangereux au monde. Il appartient à la même classe de pathogénicité qu'Ebola, que Marburg. Donc, c'est des virus à contamination rapide et qui se fait par contact direct. Et l'homme se contamine et à travers les yeux, les souris, à travers leur salive quand ils mangent nos aliments et que nous nous mangeons sans préparer, ou bien les sels qu'ils laissent.
8: Aujourd'hui, détection précoce, suivi des contacts, diagnostic en laboratoire et mesures d'hygiène restent les principaux moyens de contenir la maladie. Dr Sakuba Keita, ancien directeur général de l'ANSS.
9: Nous avons pris un certain nombre de dispositifs pour renforcer les capacités du ministère de la Santé. À ce jour, nous avons 39 centres de traitement épidémiologique et qui existent dans toutes les préfectures où nous avons mis l'essentiel pour le traitement des maladies qu'on rencontre fréquemment. Il y a eu 4000 jeunes recrutés qu'on a mutés une partie dans nos centres de traitement et qui sont en train de travailler pour prendre en charge. Deuxièmement, c'est de renforcer notre capacité de détection rapide. Actuellement, en Guinée, on a mis des agents de surveillance à base communautaire dans les villages pour que leur attention soit portée sur ces principales maladies afin que nous puissions détecter précocement.
8: La Guinée doit surtout maintenir cette vigilance et renforcer ses capacités de prise en charge, notamment dans les zones exposées aux rongeurs, réservoirs naturels du virus. De Conakry, Tcherno Alpha Ibrahim Baldé pour la West Africa Democracy Radio.
2: Merci à vous, Tcherno Alpha Ibrahim Baldé. De retour au studio, nous avions avec nous Dr Alpha Barry de la Guinée. Je l'annonçais à l'entame de notre émission. Et justement, nous restons en Guinée où le premier cas détecté date de 2018-2019. Dr Barry, quelle est la situation actuelle au pays? A-t-elle évolué au cours des dernières années?
3: La situation en Guinée, c'est presque comme dans tous les pays africains. Seulement, en Guinée, il y a des régions où nous avons la fièvre Lassa comme endémique. C'est-à-dire, la maladie est tout le temps là et très souvent, on a des épisodes qui montent et qui descendent. Ça, c'est les régions de la Guinée forestière, quelques préfectures, par exemple, de Gekedou, de Zérékoré. Et aussi, on nous a dit qu'il y a aussi le Lassa dans la région de Conakry, si vous voulez. Par exemple, nous avons fait une étude récemment, depuis 2020 à 2024-25, sur les causes de la fièvre. Donc, cette maladie est ressortie en presque quatrième position parmi les maladies virales que nous avons ici en Guinée. Il y a des zones dont les caractéristiques géographiques. Donc, il y a la forêt qui est là, c'est des régions forestières. Il y a aussi l'insalubrité par endroit qui pourrait faciliter le développement de ces rongeurs et qui pourrait être base de transmission de ces maladies. Si vous vous rappelez, Gekedou a été la préfecture qui a beaucoup plus fourni des cas d'Ebola, des cas de COVID, des cas de... c'est lié un peu à la géographie de la préfecture de Gekedou et ou pourquoi pas de la région forestière. Et à Conakry aussi, si nous en avons, c'est l'insalubrité. C'est que vous avez une population, une grande population, la promiscuité, il y a l'insalubrité par endroit dans certains quartiers. Il y a des mondis de saleté qui ne sont pas encore évacués. Tous ces éléments contribuent à la propagation et à la survenue de cette maladie au niveau du pays. Maintenant, de là à dire que comment on peut expliciter l'endémicité, là, c'est ça le problème, c'est que jusqu'à date, on n'a pas pu complètement éradiquer. Donc, il n'y a pas un chiffre qui apparaît aujourd'hui 100, demain 200. En tout cas, c'est là. On sait que c'est endémique et nous vivons avec.
2: Donc, on pourra dire qu'il y a une amélioration de la détection.
3: Voilà. Parce que par le passé, ces maladies sont là, on ne se rend pas compte, on n'est pas au courant. Mais maintenant que le système est mis en place, la détection rapide s'est mise en place depuis au niveau des centres de santé, au niveau des préfectures, et chaque jour, on remonte les échantillons au niveau des laboratoires de référence. Grâce à la détection précoce, la détection au niveau des labos, on a tendance à croire qu'il y a une augmentation des cas.
2: Alors, docteur Barry, dites-nous, quels sont aujourd'hui les principaux défis dans la lutte contre cette maladie en Guinée?
3: La maladie est là. Les autorités savent, ou plutôt sont informées que la maladie est là. Maintenant, c'est les actions qu'il faut prendre pour éviter ou réduire les risques d'éclosion de cette maladie sous forme d'épidémie. Parce que la maladie se trouve dans ces régions. Si on ne prend pas garde, s'il n'y a pas d'activités de prévention qui sont mises sur place, donc si la surveillance n'est pas davantage appuyée, augmentée, on pourrait avoir des épidémies, des ébauches d'épidémies par endroit. Donc, c'est ce qui pourrait amener le pays à avoir des épidémies de Lassa ou d'autres maladies. Pourquoi ? Parce que, comme je vous avais dit tout récemment, on a fait des études. Il y a eu beaucoup de maladies qui sont là, en fait, des virus saisonniers, comme on le dit, qui sont là, parmi lesquels nous avons ce Lassa, nous avons d'autres virus qui sont là, mais qui sont au niveau de latence. Si on ne fait pas attention, si on ne prend pas garde, maintenant, il peut y avoir une éclosion. Qu'est-ce que ça dit prendre garde ? C'est de reprendre non seulement les activités d'information de la population sur les risques qu'ils courent, mais aussi encourager la population à reprendre leur comportement à moindre risque par le passé. Notamment se laver les mains, notamment éviter de toucher tout ce qui peut causer ces maladies virales, telles qu'en ce qui concerne le Lassa, tout ce qui est en contact avec les rats, leurs excréments, leurs urines, et protéger les aliments pour ne pas que les rats touchent les aliments et en même temps déposent des virus en même temps qu'ils mangent les aliments. Donc, il faut que ces activités soient mises en place. Mais si on oublie, on arrête la sensibilisation, c'est sûr qu'un jour, il peut y avoir des épidémies.
2: Bien avant de continuer, Dr Barry, nous allons prendre deux questions de nos auditeurs. Tout d'abord, nous écoutons la première question.
11: Bonjour docteur, je suis Grace. J'aimerais savoir s'il existe aujourd'hui un vaccin contre la fièvre Lassa.
2: Et voilà, docteur Barry.
3: Pour le moment, il n'y a pas de vaccin. Quand on dit qu'il n'y a pas de vaccin, ça ne veut pas dire qu'il n'y a pas de progrès. Le vaccin, c'est des étapes. Certainement, les gens sont en train de travailler pour trouver un vaccin. Mais pour le moment, ce sur quoi on compte, c'est la prévention. Et cette prévention, c'est la sensibilisation, c'est-à-dire la bonne information pour encourager les gens à adopter des comportements à moindre risque. Et deuxièmement, après l'information, on dit qu'il faut, au premier cas, tout cas apparu, il faut l'envoyer directement au centre de santé. Avant d'attendre qu'il y ait un deuxième cas, un troisième cas, un quatrième qui complique tout.
2: Nous allons continuer avec la seconde question.
12: Bonjour docteur, moi c'est Marcel. Quelle est la particularité de la fièvre Lassa?
3: La particularité, c'est qu'elle est surtout transmise par les rongeurs. Les rongeurs, les rats, les souris, etc. Donc, d'une part. Et d'autre part, par mégarde, si quelqu'un mange des aliments qui sont souillés par les excréments ou les urines de ces rongeurs, l'individu peut être infecté. Et ou, si l'individu touche le sang de ces rongeurs, il peut être infecté. Donc, et ou encore, si l'individu mangeait ces rongeurs, surtout si ce n'est pas bien cuit, également, l'individu pourrait être infecté. En dehors de cela, contrairement aux autres, on ne peut pas dire qu'il y ait infection. Maintenant, les signes cliniques sont presque les mêmes. La différence n'est pas très significative. Il y a toujours des maux de tête, il y a la fièvre. Comme vous l'avez si bien dit, c'est des maladies virales, hémorragiques. Donc maintenant, lorsque quelqu'un a un syndrome, un ensemble de signes que sont la fièvre, les maux de tête, les vomissements, la fatigue, l'hémorragie, une diarrhée, etc., tout de suite, il faut aller au centre de santé. Ils vont faire le prélèvement pour orienter vers le laboratoire et essayer de voir si ce n'est pas le virus de Lassa ou que ce soit une autre maladie à potentiel épidémique ou une autre maladie virale.
2: Capitaine Santé se poursuit. Nous observons une courte pause et on revient juste après.
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2: 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Je rappelle que nous avons avec nous Dr Alpha Mamoun Barry, médecin de santé publique, spécialiste en surveillance et gestion des maladies à potentiel épidémique. Dr Barry, nous savons que la fièvre Lassa se transmet notamment par le contact avec les rongeurs infectés. Dans certaines communautés, la consommation de viande de brousse fait partie des habitudes alimentaires. Selon vous, hein, est-ce que ces pratiques culturelles nécessitent une sensibilisation particulière sur les risques sanitaires, tout en tenant compte, bien sûr, hein, des réalités et des habitudes locales.
3: Vous savez, pendant Ebola et Covid, l'erreur que les uns et les autres ont commise, c'est de venir dire aux gens « ne mangez pas ceci, ne mangez pas cela » et « arrêtez de manger ». Non, c'est pas comme ça. Les gens ont mangé ça depuis toujours. Ce n'est pas ce qu'il faut, ce n'est pas l'approche qu'il faut utiliser. À mon avis, c'est de leur dire le maximum possible, c'est d'éviter d'être en contact avec ces animaux qui peuvent causer la maladie. Éviter d'être en contact, éviter de toucher le sang, éviter de les manger. Mais il ne faut pas se mettre à interdire, à accuser ces animaux à tout bout de champ. Il n'y a pas des

0: il y a un cas qui vient avec un syndrome épidémique, un syndrome lié à cela, que j'ai cité déjà, la fièvre, la diarrhée, tout ceci. Tout de suite, l'agent de santé communautaire informe le centre de santé du cas. Et le centre de santé envoie quelqu'un tout de suite pour qu'il apprécie par rapport à l'information donnée par l'agent de santé communautaire. Et s'il y a une tendance à une maladie à potentiel épidémique, en ce moment, il informe la DPS. Et au niveau de la DPS, on a un centre qu'on appelle le CTPI, des épidémiologistes qui sont là, des épidémiologistes, si vous voulez, de la surveillance, qui vont tout de suite dépêcher quelqu'un et qui va venir prélever et il envoie aussi dans les 24 heures des prélèvements au niveau des laboratoires nationaux pour une confirmation. Si c'est confirmé que c'est un cas au niveau de nos laboratoires que nous avons en Guinée, l'échantillon pourrait être envoyé à Dakar pour double confirmer. Et si c'est le cas, en ce moment, le diagnostic est dit que c'est la fièvre Lassa ou la fièvre chikungunya ou quelle autre fièvre que ce soit. Et des actions sont immédiatement prises. Alors, il y a en ce moment, si c'est confirmé au niveau d'un village, il y a tout de suite l'ANSS qui va déclencher le cerclage. On vient au niveau du village, on fait un cerclage. On identifie tous les cas et tous les cas contacts, on délimite les zones et en même temps, des activités de sensibilisation à grande échelle sont organisées et des visites à domiciliaires sont organisées. Et également, si c'est une maladie pour laquelle on a le vaccin, toute la zone est vaccinée et on leur donne un minimum pour leur empêcher de quitter la zone avant que l'épidémie ou l'élément soit contrôlé. C'est comme ça qu'on a, en 2025, d'ailleurs, géré un cas d'Ebola qui est sorti, Ebola carrément, et ça a été géré. Et on a ici aussi à Dalaba eu un cas de chikungunya qui est sorti et également qui a été géré de cette façon, sans que ça ne soit épidémique.
1: Comment peut-on aujourd'hui lutter efficacement contre la désinformation autour de la fièvre de Lassa et faire en sorte que les populations disposent d'une information fiable?
0: Autour de tous les virus, madame, tous les virus, vous savez, les communautés, la première des choses, et avec ma modeste expérience, ce qu'il faut éviter avec la communauté, c'est de mentir. Quand on vient vers les communautés, il ne faut pas mentir ou les accuser comme s'ils sont responsables de ce qui est survenu. Il faut communiquer en leur donnant une bonne information pour qu'ils comprennent. Si les membres des communautés comprennent, en ce moment, ils peuvent adopter de bons comportements. Mais si on vient donner des communications comme si c'est du marketing, comme ce que nous tous avions commis au départ, on dit, OK. Si vous avez Ebola, 9 fois sur 10, vous mourrez. Si vous avez Ebola, ça ne va pas guérir.
1: Plutôt,
0: Si vous avez Ebola,
1: oui.
0: tant, tant, tant. Et finalement, on vient de l'autre côté, on dit non, si vous avez Ebola, allez au centre de santé. On ne comprend pas, il y a une contradiction.
1: On
0: Alors les
1: crée
0: communautés
1: plutôt
0: peuvent
1: la
0: demander.
1: psychose.
0: Ouais, voilà, on crée la psychose, comme vous le dites. Et il faut éviter cela. Donc, il faut développer un plan de communication du risque, qui respecte tous les éléments et qui respecte les normes et les traditions communautaires. Et en même temps, qui implique les communautés dans les activités de sensibilisation et d'information. Depuis le début, depuis l'élaboration du plan de communication, il faut impliquer les gens parce qu'ils connaissent les normes, us et coutumes de la communauté. Si vous les impliquez à la base, même dans la rédaction des messages, il faut que vous sachiez quels sont les messages qu'il faut faire passer. Il y a des messages qui blessent. Nous, nous pensons que le message, c'est un message normal, mais alors qu'eux, ils pensent que ce message blesse. Donc, c'est pour ça qu'il faut les impliquer pour que le message passe correctement et que les gens acceptent.
1: Alors,
0: Et il faut
1: oui.
0: utiliser des acteurs, des distributeurs de messages. Par exemple, les animateurs communautaires doivent être des personnes qui sont respecter sur lesquels les gens comptent. Il ne faut pas venir porter une cravate, un costume, venir raconter des choses. Non, non, non. En ce moment, ils ne vous acceptent pas. Donc, il faut être comme les communautés parler avec les communautés dans leur langue.

0: langage pour qu'ils puissent vous accepter et tenter de vous comprendre.
1: Merci à vous, docteur Alpha Mamoun Bari, médecin de santé publique, spécialiste en surveillance, gestion des maladies à potentiel épidémique, professeur à la faculté de médecine, directeur de Santé Plus Guinée, d'avoir répondu à nos questions.
0: Merci beaucoup, madame. Merci.
1: Bien avant de clôturer cette émission, nous vous proposons quelques innovations qui pourraient améliorer la détection de la maladie et c'est avec Ida Badjo.
2: Pour les innovations les plus récentes, l'un des développements les plus prometteurs est un nouveau test diagnostique rapide à flux latéral conçu pour détecter l'antigène du virus de Lassa. Une étude publiée en 2026 a présenté un test utilisant de nouveaux anticorps monoclonaux dirigés contre la nucléoprotéine du virus de Lassa. Lors des essais, le test a montré une spécificité de 100% sur 60 échantillons humains et a permis de détecter des souches génétiquement diverses du virus de Lassa. Les chercheurs ont également indiqué que ce test était environ 64 fois plus sensible qu'un test rapide commercial de détection de l'antigène du virus de Lassa lors de comparaisons analytiques directes. Point particulièrement important pour l'Afrique de l'Ouest, le test est conçu pour rester stable à température ambiante, ce qui pourrait faciliter son utilisation en dehors des laboratoires sophistiqués.
1: Merci à vous, Ida Badjo. Capitale Santé, c'est bien fini. Merci de nous avoir suivis un peu partout en Afrique et partout dans le monde. Nous avions parlé de la fièvre Lassa en Afrique de l'Ouest. 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À la présentation, Sylvie Ouedraogo.
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3: Il est 10h.

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5: 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Il ne peut pas. 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Il y a un souvenir, il y a un souvenir. 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
5: 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Non, le dernier. Allez, venez de là. À nous quoi de vie. 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Il y a un masso, né en 1932, jusqu'à ce jour, 2017. 85 ans.
2: Il y a un masso.
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0: Je suis très heureux de vous retrouver sur La Nouvelle Génération. Bonjour, merci de nous choisir dans cette émission. Club de la presse, vous savez que le rendez-vous, c'est de lundi à vendredi à partir de 11h sur votre radio. Il est 11h, passé de quelques instants sur la 93.5 et là, vous comprenez que nous avons répondu à ce rendez-vous. Merci aussi hein, à vous qui avez répondu à ce rendez-vous parce que je vous sais très nombreux à ce rendez-vous. Merci pour votre fidélité sans cesse renouvelée. Les routes togolaises continuent de faire des victimes selon le bilan présenté par le ministère de la Sécurité et de la Protection Civile. 3191 accidents de la circulation ont été recensés au cours des 6 premiers mois de 2026, faisant 314 morts et 4695 blessés, soit près de 2 décès par jour en moyenne. Si ce chiffre marque un recul par rapport au premier semestre 2025, c'est-à-dire 344 morts pour 3393 accidents et 5002 blessés. Il reste alarmant. Le seul mois de juillet 2026 a concentré 589 accidents, le pic le plus élevé de la période, avec 59 morts et 842 blessés. L'excès de vitesse demeure la principale cause des accidents, représentant environ 60% des cas recensés. La route nationale numéro 1 qui relie Lomé à Saint-Cassé concentre à elle seule une part importante des accidents mortels enregistrés en juillet. Les motocyclistes restent quant à eux les usagers les plus exposés, aussi bien en nombre d'accidents que de décès. Le sujet nous intéresse au Club de la Presse, nous allons l'aborder. Nous parlerons d'autres sujets liés à l'actualité, tels qu'évoqués par des journaux parus aujourd'hui dans cette émission Club de la Presse de ce vendredi 21 août 2026. Bienvenue au Club. La coordination de l'émission de ce jour, qui se assure la mise en onde, Jérôme Dakouta et Mariam assurent la mise en ligne de cette émission. Je suis Pascal Lousso au micro. Nos salutations fraternelles à vous tous qui nous suivez partout au Togo grâce à nos radios partenaires. Radio Lumière à Anéro, Radio La Paix à Takwame, Central FM à Sokodé, Sky FM à Badou, Radio Daoul à Bassa, Sama FM, là nous sommes à Baga près de Niamtougou, et puis Radio Koktoisi à Dapaon. Vous n'êtes pas sans savoir que vous pouvez aussi nous suivre partout dans le monde grâce à nos différentes plateformes digitales, notamment notre chaîne YouTube, aussi notre page Facebook, sans oublier notre site internet www.canalfm.com et aussi nos radios partenaires en ligne, Ibn Radio et Radio Les Bénins. Également, vous pouvez nous suivre sur notre compte TikTok. Il suffit tout simplement de taper Pascal Lousso et là, vous avez tout le plateau en direct. Comme la presse, vous le savez, c'est le décryptage, l'analyse, le débat sur l'actualité de notre pays, le Togo, du continent africain aussi, du monde entier. Et c'est avec mes confrères journalistes en studio, avec moi, confrère journaliste, Théophile Pointo, bonjour.
1: Pascal.
0: J'espère que vous allez bien.
1: Oui, je vais bien, par la grâce de Dieu.
0: Merci d'avoir accepté notre invitation.
1: Et merci aussi de m'avoir invité, si vous permettez. Je voudrais passer par ce canal pour pouvoir souhaiter toutes nos condoléances à la famille de l'international togolais Messan Toudi, qui a évolué de bout en bout sous les couleurs des éperviers U23, après avoir rejoint quand même la sélection A prime pour le championnat d'Afrique des Nations CHAN en 2021 et a été donc appelé un temps soit peu au sein de la sélection A où il a fait quelques apparitions avec les éperviers du Togo. Il s'est éteint subitement à l'âge de 29 ans et toutes nos condoléances à la famille sportive, voilà, à la famille sportive et à la famille biologique. Et je profite en même temps de l'occasion pour pouvoir souhaiter bonne chance et félicitations quand même au duo togolais qui défendent donc les couleurs du Togo du côté de l'Égypte à Alexandrie dans le cadre quand même du championnat du beach volley. Ils sont qualifiés pour les 16e de finale.
0: Sans oublier aussi que l'international togolais Mamelin a aussi rangé ses crampons,
1: voilà,
0: puisque finalement il n'est plus alors joueur, ou il ne continue plus alors son parcours.
1: Oui, Mlapa Péniel qui a donc rangé ses crampons à 35 ans. Mm-hmm. L'international togolais donc tourne la page.
0: Tout à fait. Il a tourné la page, bien sûr, tel que vous l'avez si bien dit. Firmete Kouagbou, bonjour.
2: Bonjour Pascal Lousso, merci de m'avoir invité.
0: Vous n'avez pas encore tourné la page.
2: Hein? Bien évidemment, tu es avec nous. Moi, je voudrais dire merci à ceux qui nous écoutent d'abord, merci à la région des plateaux. Vous savez, dans le cadre de notre projet, le projet initié par le Centre de recherche et de géopolitique internationale, Firmete Kouagbou, Nous avons initié un projet intitulé « Ensemble pour le civisme, la paix, le patriotisme ». Dans le cadre de ce projet, nous étions dans la région des Plateaux. Nous avons fait les quatre communes de Logou, Ogou 1, Atakpamé, Ogou 2, Datia, Ogou 3, Gléi, Ogou 4, Ntivu. Ntivu, c'est après Nangbeto. On était là, on a eu à sensibiliser les jeunes. Des centaines de jeunes de, d'autres cours sociaux professionnels sont sortis. On les a sensibilisés, on a vraiment échangé. C'est dans le cadre de notre projet. Parce que nous, ce que notre intérêt, c'est d'amener les Togolais à contribuer au développement de leur localité depuis la base. Donc on a été là et on voudrait passer par là aussi pour dire merci au gouvernorat parce que quand vous arrivez dans une localité, vous devez avoir l'autorisation obligatoirement. Donc nous avons eu l'autorisation du gouverneur qui nous a facilité les choses, les autres contacts avec les maires des quatre communes. Donc nous, on a eu à changer, les maires nous ont autorisé, organisé, ils nous ont aidé à mobiliser, ils nous ont donné le quitus et nous avons pu faire ce travail. Je voudrais leur dire merci, merci à tous ceux-là qui sont sortis, merci là à tous ceux-là qui nous soutiennent, qui nous appellent juste pour un soutien moral par rapport à ce travail. Ce que nous faisons, c'est le patriotisme. Pour nous, c'est le Togo d'abord.
0: C'est le Togo d'abord. Et c'est votre part aussi que vous êtes en train de jouer. Firmata Kouagbo, je rappelle que vous êtes journaliste, chroniqueur, politique surtout. Merci d'avoir accepté notre invitation, sans oublier que Théophile Bointo est le directeur de publication du journal Le Populiste. Le Populiste qui est dans les kiosques depuis hier. Nous parlerons bien sûr des sujets débattus par le journal, ou du moins des articles écrits par le journal dans cette émission. Gabé Adjaro, bonjour.
3: Bonjour Pascal, bonjour au plateau, bonjour aux techniciens, Kiki Sosa et Jérôme Akucha. Et bonjour à tous ceux qui nous suivent.
0: J'espère que vous allez bien.
3: Oui, c'est la grande forme. On rend grâce à Dieu. Tout va bien.
0: D'accord, merci. On ne peut que remercier Dieu, l'Éternel des armées. Alors pour cela, vous êtes juriste et aussi analyste politique. Merci d'avoir accepté notre invitation. Autre analyste politique qui a accepté notre invitation, c'est Elom Dameda. Elom, bonjour.
4: Oui, bonjour à Pascal et au plateau, sans oublier vos auditeurs et auditrices.
0: J'espère que vous allez bien.
4: Oui, je vais très bien, par la grâce de Dieu.
0: Ça se passe bien avec le titre de conseiller régional?
4: Non, avant d'être conseiller régional, j'étais un citoyen engagé. Donc, je profite pour saluer tous ceux qui m'accompagnent dans notre action sur le terrain. Mes amis de Doumacécé, qu'on appelle ADUI, au niveau du cafétariat Yendoubé, mes amis au niveau de...
0: Non, le nom du quartier, c'est Doumacécé.
4: Oui, c'est voilà. Doumacécé, oui. Officiellement voilà. Doumacécé.
0: Je me souviens, nous étions à une rencontre tout récemment où le chef du quartier disait que, mais oui, il voudrait vraiment corriger ça. Mais s'il y a lieu, il enverra même d'ailleurs des communiqués sur les radios.
4: Partout, vous savez, le monde n'est pas figé. Partout, il y a des noms qui prennent le pas sur d'autres. Et j'ai dit, Doumacécé, entre griffes, ADUI, non loin du cafétariat Yendoubé. Et à Foreva là-bas, en réalité, Foreva aussi, c'est Toko Etame. À Ranoukopé ici, avec mes amis de Akassimé, et précisément mes amis de RAC. On a un club là-bas, un club de jeux de réflexion. Voilà, donc je salue tous ceux qui nous accompagnent sur le terrain. Et aussi Madame Yvonne, il y a longtemps je ne l'ai pas vue, mais c'est une dame très dévouée qui milite.
3: Ça devient de la dédicace, là.
0: Oui, c'est finalement.
4: elle est membre du CDP depuis tout le temps.
0: Après l'émission, vous allez la rencontrer. Alors, on commence cette émission avec ce sujet, avec lequel je lançais l'émission. Les routes togolaises continuent de faire des victimes. Et selon le bilan présenté par le ministère de la Sécurité et de la Protection civile, 3191 accidents de la circulation ont été recensés au cours des 6 premiers mois de 2026, faisant 314 morts et 4695 blessés, soit près de 2 décès par jour en moyenne. Théophile, 314 morts, c'est trop.
1: Oui, je crois quand même que si l'on s'en tient aux autres chiffres, chiffres par rapport à celui que vous venez de communiquer, on sent qu'il y a quand même une régression par rapport au nombre de morts, mais il faut quand même rappeler que même si c'est une seule personne qui est décédée sur une route, c'est de plus. Et aujourd'hui, quand on parle quand même de l'insécurité routière, il y a beaucoup de paramètres qui sont donc mis en jeu. Parfois, ce sont des excès de vitesse. Ce sont les conducteurs ou les usagers sont quand même parfois dans des états d'ébriété où chacun, tout le monde est pressé d'aller si vite que par moment, il y a des accidents qui nous attrapent quand même. Je pense quand même qu'il faudrait quand même que les uns et les autres quand même essaient d'avoir une certaine humanisme. Brûler les feux tricolores, je crois quand même que ça ne met pas seulement sa vie en danger, mais la vie des autres usagers qui passent. Je crois quand même qu'il faudrait considérablement que ce chiffre chute. Et récemment, nous aurions appris que la DSA a pris d'autres dispositions quand même pour pouvoir décourager des comportements peu orthodoxes quand même sur nos routes. Je crois quand même qu'il faut le faire, il faut aller dans ce sens-là. Il faudrait que le citoyen ou bien l'usager ait une pression dans le dos sans que les forces de l'ordre ne soient présentes.
0: Oui, mais Firmin, c'est vrai que le chiffre a été présenté par le ministère de la Sécurité et de la Protection civile et nous sommes habitués à ces chiffres, un chiffre par semestre, c'est-à-dire la manière dont ça se passe alors sur nos routes pendant pratiquement 6 mois. Mais on voit toujours les chiffres qui sont alarmants parce que quand on nous parle alors de 314 morts sur nos routes, ça veut dire que il y a justement, c'est alarmant. Mais au-delà de tout, est-ce que ça veut dire qu'on ne trouve pas exactement la formule indiquée pour arriver à réduire un tant soit peu ce phénomène?
2: Non, je pense que l'intérêt de la présentation de ces chiffres-là, c'est beaucoup plus dissuasif. Bien sûr, il y a une volonté de transparence de la part de plus hautes autorités sécuritaires du pays, mais on veut plus dissuader. C'est-à-dire, vous voyez par exemple parler d'alarmant. En fait, c'est l'intérêt qui est caché. C'est-à-dire, quand on voit ce chiffre-là comme ça, moi j'écoutais par exemple Gabé qui faisait tout à l'heure. Ça veut dire que c'est alarmant. Donc, quand on voit ce chiffre-là.
0: Ça choque.
2: Ça choque, au fait. Donc, c'est l'intérêt. Mais combien suivent ça, au fait? C'est là où se pose fondamentalement le problème. C'est-à-dire, tous ceux-là qui empruntent nos voix, est-ce qu'ils suivent cette conférence-là? Est-ce qu'ils suivent ces émissions-là? En fait, ça doit être ça. C'est-à-dire, il faut qu'après, moi, je demanderais, bien sûr, au ministère de la Sécurité de faire davantage de communication. Au moins, on prend 2 semaines pour pouvoir publier ces informations par rapport à cette présentation-là. C'est-à-dire qu'on fasse des visuels. Moi, si on va faire ça au niveau de notre centre, qu'on fasse des visuels pour publier régulièrement. Quand les gens voient ça, ils se disent, il y a quelque chose qui ne va pas. Donc, ça choque. Il faut qu'on travaille sur la psychologie des gens. Ça, c'est le premier élément. Le deuxième élément, c'est que, vous savez, il y a des gens, des jeunes, il y a beaucoup de jeunes qui s'achètent des motos. Parce qu'ils se disent, oui, on peut conduire. Parce que vous savez, aller à moto, ça ne veut pas dire que vous savez véritablement conduire. Ça ne veut pas dire que vous connaissez le code de la route. Donc, il y a tout ça aussi. Donc, il faut qu'on travaille à ce niveau-là. Peut-être nous aussi, nous allons inclure ça dans nos formations lorsqu'on va dans les localités pour dire aux jeunes, il faut que le gouvernement même sensibilise, la société civile l'accompagne, pour qu'on sensibilise à tous les niveaux, que dans les communes, on sensibilise. Après la présentation de ces chiffres-là, maintenant que les maires racontent les jeunes et leur parlent du code de la route, pour votre vie est sacrée, vous devez faire si vous devez respecter le code de la route. Parce que s'il n'y a pas ça là, je pense que les prochains chiffres vont être davantage alarmants.
0: D'accord. Gabin, oui, l'excès de vitesse demeure la principale cause des accidents, représentant environ 60% des cas recensés. La route nationale numéro 1 qui relie Lomé à Saint-Cassé concentre à elle seule une part importante des accidents mortels risqués en juillet. Mais est-ce que finalement, l'excès de vitesse, et l'état d'ébriété, le fait alors de ne pas respecter le code de la route, est-ce qu'il n'y a pas des mesures à prendre?
3: Oui, il y a véritablement des mesures à prendre. Sauf que ce ne seront que des mesures. C'est aux humains d'arriver à respecter ces mesures-là. Et je l'ai toujours dit, chacun doit être le premier gardien de sa propre vie. Il n'y a pas de vie. On ne laisse pas l'original à la maison et puis on roule avec la photocopie, comme le dit souvent Michel Tchadja. Et malheureusement, moi, 300 quelques personnes mortes dans des cas d'accident, c'est un peu trop. C'est trop pour un pays comme le Togo avec le nombre d'habitants que nous connaissons. Et malheureusement, les mêmes causes reviennent à chaque moment. L'excès de vitesse, le téléphone au volant, les dépassements dangereux. Et c'est toujours la même chose.
0: Le non-respect des codes de la route.
3: Le non-respect des codes de la route. Et ça, je me dis, bon, c'est vrai que nos routes sont un peu défaillantes en matière de panneaux, de signalisation, de feux tricolores. Dans le Grand Lomé actuellement, je ne sais même pas si 50% des feux tricolores fonctionnent normalement. Mais quand c'est comme ça, on doit être beaucoup plus prudent. c'est la prudence qui doit être de mise.
0: Après tout, c'est notre vie. Hein.
3: Voilà. Mais malheureusement, les gens sont très pressés. Chacun veut passer. On veut forcément faire des dépassements. Et Fimé vient de dire quelque chose de très important. Tout à l'heure, vous voyez pratiquement dans tout le Togo, chacun veut acquérir du moins une moto. Et vous voyez, même les jeunes s'en acquièrent beaucoup plus. Et bizarrement, ils cherchent à avoir de grosses motos, des motos qui filent à vive allure. Et quand ce genre de moto, hein, vous tombez, c'est la mort directe. Bon, j'ai eu à perdre un ami réalisateur dans ce genre de situation-là, parce que lui, c'est un motard et tout. Et moi, j'ai toujours peur de ce genre de moto, parce que vous n'avez même pas 1% de chance de survie. Malheureusement, on s'adonne à ce genre de choses. Comme quoi, bon, c'est la passion. Moi, je l'ai toujours dit, dans un pays comme le nôtre, il y a certaines passions qu'il ne faut pas adopter. Il faut véritablement les éviter. Parce que déjà, quand on parle d'accidents de la route, il faut aussi parler des secours qui manquent la plupart du temps. Parce que un accident, quelqu'un qui est accidenté au niveau de Aguasiyeye, pour que l'ambulance arrive à le prendre, ça prend tellement de temps. Or, quelqu'un qui est en état d'accident, bon, vous voyez ce que ça peut être, il peut perdre beaucoup de sang et même des commotions cérébrales et même être touché par des individus qui ne maîtrisent pas forcément comment il faut toucher des accidentés pendant ces périodes-là. Je pense que la sensibilisation doit aussi aller à ce niveau, former les citoyens sur comment arriver à immobiliser quelqu'un qui est accidenté, comment arriver à le déplacer pour que même quand ce genre de choses se passe, la personne puisse l'amener à l'hôpital en attendant que la famille...
0: On parle plus de secourisme.
3: De secourisme. Donc, on doit beaucoup plus faire ce travail-là. C'est vrai que la DSR et l'NPC font un travail de fond, mais ça ne suffit pas. Ça ne suffit pas. C'est à nous, premièrement, de prendre connaissance de la situation, de savoir que, bon, nous devons être... premier protecteur de notre propre vie, première sécurité de notre propre vie, et dans la rue, être assez responsable. Parce que moi, tu vois des gens qui ont un certain âge, qui ont un certain niveau, tu les vois téléphone au volant, ben, tu te dis, ben, à quel moment quelqu'un comme ça, bien cravaté et tout, il est téléphone au volant, tout concentré sur le téléphone, certains moments font WhatsApp, et encore, il y a d'autres qui jouent de la musique. Et bon, quand vous prenez aussi les cas d'accident, la plupart du temps, la nationale numéro 1 prend la plus grande proportion.
0: Ah oui.
3: Premièrement, c'est une route qui n'est pas éclairée et il y a souvent la surcharge sur cette route-là, notamment quand on prend les véhicules de 5 places, de 15 places, il y a tellement de surcharge. Ça, il faut tirer quand même chapeau aux bus qui ne font pas de la surcharge sur cette voie. Mais malheureusement, ce sont des bus des autocars, des véhicules de 5 places, de 15 places qui font de la surcharge. Et vous savez ce qui se passe sur la route? Quand on sait qu'il y a un checkpoint quelque part, le chauffeur, à 100 mètres ou bien à 200 mètres, il fait descendre un ou bien deux passagers qui prennent un Zemidian pour le retrouver de l'autre côté afin de les reprendre. J'ai vu ça.
0: Non, mais c'est un phénomène, justement, que nous voyons
3: voilà,
0: sur la route.
3: C'est plein. Et il faut aussi le dire, souvent...
0: Notamment sur la route de Palimé.
3: La route de Palimé, oui, j'ai vu ça au niveau de Annala-Bengotien aussi. Oui, il y en a plein.
0: Tout à fait.
3: Je pense qu'à un moment donné, nous-mêmes, ceux qui conduisent et ceux qu'on prend dans les véhicules doivent être assez responsables. Si déjà il y a 5 personnes ou bien 4 personnes, 3 derrière et 1 devant dans un véhicule, je ne vois même pas pourquoi tu vas encore accepter de rentrer. Puisqu'on ne va même pas vous baisser le tarif. Il faut tout simplement dire non, je n'y vais pas. Si tout le monde fait ça, je ne suis pas sûr que le chauffeur va rester là en attendant un surplus jusque dans la soirée. Il ne va pas travailler, il va partir comme ça. Je pense que c'est comme ça que le civisme va s'instaurer. Malheureusement, on s'adonne à ce genre de situation. Et il faut aussi le dire, malheureusement. Sautral fait de la surcharge. J'en ai vu. Et c'est pourquoi d'ailleurs la direction de la sécurité routière monte même dans les bus de Sautral maintenant pour vérifier le nombre de personnes que ces bus la prennent. Je pense que
0: je pense que nous voyons tous ensemble cela, c'est un constat qui est fait, parce que on voit même des gens s'entasser dans les bus,
3: debout et tout. Maintenant la DSA est en train de faire un travail de fond. Quitte à nous de véritablement prendre conscience et de savoir réellement ce qu'il faut faire.
0: D'accord.
3: Maintenant, il y a aussi d'autres choses à voir. Hein. Les routes ne sont pas éclairées. Quand vous prenez la route de Legbacito, qui va le nouveau
0: camp. Même le contournement.
3: Même le contournement, ce n'est pas du tout éclairé. Et quand c'est comme ça, c'est assez compliqué. C'est assez compliqué. Les causes sont nombreuses, mais nous-mêmes, nous devons être assez responsables et prendre soin de notre vie. On sait très bien que derrière une seule personne, un seul parent, il y a plusieurs personnes qui suivent. Et imaginez que vous êtes en vie. Ça ne va pas. Si vous mourrez, vos enfants vont devenir quoi?
0: D'accord. Alors, il est souvent dit que rien ne vaut une vie et la vie ne vaut rien non plus. Et au-delà de tout, c'est vrai, il y a ces causes que Gabin a citées tout de suite. Mais après tout, est-ce que ce n'est pas l'intéressé, celui-là qui est un usager de la route, qui doit prendre conscience justement alors de ce qu'il fait sur la route?
4: Oui, naturellement. Vous venez de le dire aussi que ce sont les motocyclistes qui sont les plus
0: exposés.
4: Les plus exposés, le nombre d'accidentés et de morts, ça concerne beaucoup plus les motocyclistes. Donc à nos frères et sœurs, hein, il y a quelques femmes qui font aussi Zémidian, à nos frères et sœurs Zémidian surtout, qui sont des amis de la presse parce qu'ils aiment lire beaucoup les titres de journaux. Donc je leur dis de faire beaucoup attention. Au-delà de ça, beaucoup de prudence. Au-delà de ça, donc, c'est une grâce d'aller de pouvoir revenir. Parce qu'il y a aussi, comme Gabin l'a dit, des gens qui ont des comportements tendancieux sur la route qui peuvent causer des pertes à autrui. Donc, il faut que Dieu continue par nous protéger. Maintenant,
0: Dieu fait sa part. Le dire ainsi, c'est comme si nous nous dédouanons.
4: Non, ne se dédouane pas. Je pense que...
0: Oui.
4: Nous sommes notre premier garant. Aussi bien ceux qui sont en voiture comme ceux qui sont à moto, nous sommes notre premier garant et nous devons appeler à la prudence, à beaucoup de prudence. Maintenant, il faut aussi les routes soient bonnes. Quand la route est bien faite et avec tous les accessoires nécessaires, les signalisations, les zones de d'arrêt bus, les dodanes sur les où on en a besoin, l'éclairage, je pense que ça contribue à diminuer les accidents. Mais il faut aussi dire aussi que la bonne route aussi peut occasionner des pertes en vie humaine puisque les gens en profitent, s'extasient et filent. Donc il faut vraiment que nous conduisons avec modération, modérer la vitesse. Maintenant, les agents du ministère de la Sécurité et de la Protection civile, chapeau à eux pour ces piqûres de rappel, ces statistiques qui nous rappellent que la vie est sacrée, qu'il faut toujours faire attention. Maintenant, il y a aussi d'autres agents de la sécurité qui, sur les routes, ont des comportements que nous allons de plus en plus... dont nous allons beaucoup parler dans les jours à venir parce que il y a plusieurs sortes de mobiles pour un accident. Par exemple, s'il y a la surcharge matérielle ou bien surcharge humaine. Bon, on voit la surcharge, on prend quelque chose et on empoche et on laisse la surcharge continuer. Ça peut aller causer dommage à autrui ou bien quelque chose. Voilà ce que moi j'avais à dire.
0: D'accord. Théophile, c'est vrai. Sur ce point, je voudrais rebondir sur là où l'homme a chuté. C'est vrai, aujourd'hui, est-ce qu'il ne faille pas aussi aller vers des sanctions? Parce que, oui, vous revenez sur le sujet, hein, en écrivant ce matin, surcharge et bagages hors gabarit, quand les hommes en trier renforcent le phénomène. Et c'est ce que vous écrivez ce matin. Finalement, oui, c'est des actions à décourager. Et au-delà même d'ailleurs de cela, est-ce qu'il ne faille pas aller vers des sanctions aujourd'hui?
1: Naturellement, Pascal, les sanctions des deux niveaux, que ce soit du côté donc des usagers et aussi du côté de certains agents de sécurité indélicats. Puisque quand vous prenez la voie, par exemple, Lomé-Palimé, il suffit de faire un tour et vous allez constater que le phénomène est flagrant parce que vous voyez même des agents des forces de sécurité qui sont donc au bord des routes au lieu de vérifier les documents et de vérifier si le chauffeur a pris quand même le passager qu'il devrait prendre. On se contente quand même de prendre quelques pièces de monnaie ou quelques billets et puis le tour est joué au vieux au-dessus de tout le monde puisque des fois même nous avions interrogé.
0: Ça devient même une règle règle.
1: Voilà, ça devient une règle. Voilà, la normale devient une règle puisque nous avions interrogé un certain nombre de chauffeurs qui ont donc confirmé l'état de la chose. Ça voudrait dire que par moment, s'ils ne font pas de surcharge, certains agents s'énervent quand même contre les agents de sécurité, s'énervent parce que c'est qu'en prenant les surcharges qu'eux, ils prennent aussi leur part. Mais quand ils ne prennent pas de surcharge, eux, ils ne peuvent pas toucher. Donc ça les énerve des fois et ils encouragent certains agents et encouragent quand même les chauffeurs à prendre des passagers en surplus pour pouvoir toucher leur pécune. Je crois quand même que, même si on parle aujourd'hui quand même des chiffres, hein, le chiffre qu'on a dressé tout à l'heure, il faudrait rappeler qu'il y a aussi le concours de certains agents dedans qui, quand même, au lieu de se contenter quand même de vérifier l'état des voitures, il y a même, on avait entre-temps quand même souligné, le ministère de la Sécurité avait quand même fait sortir un communiqué par rapport au bagage hors gabarit. Vous allez voir des taxis qui surchargent même au sommet où les forces de l'ordre sont là et impuissants, ou on ne dirait pas impuissants entre guillemets parce qu'ils ont déjà pris. Et quand ils ont pris, ça veut dire que c'est la vie non seulement du chauffeur, des passagers qui sont en danger, il y a également d'autres aussi qui vont passer et qui seront également en danger. Je crois quand même que ce phénomène, c'est à décourager. Même si aujourd'hui le ministère de la Sécurité se contente de rappeler les chiffres, il faudrait quand même que à la maison, le ménage soit fait.
0: À la maison, le ménage soit fait. N'est-ce pas, Firmin?
2: Bon, moi, je ne vois pas les choses comme ça. Hein. Mm. Bon, par rapport à bon, dire que les forces de sécurité prennent de l'argent. Bon, en tout cas, moi, pour moi, c'est un phénomène mineur. Pour moi, c'est un phénomène mineur. C'est pas ça qui engendre la mort de.
0: Mais dire que c'est un phénomène mineur, est-ce que ce n'est pas encouragé?
2: Non, non, je viens. Ça, ce n'est pas ça qui encourage la mort de 300 personnes. C'est pas ça qui est encore.
0: Non, mais c'est entre
2: autres. Je ne fais pas l'apologie du mal. Ça veut dire qu'en réalité, quand on voit un peuple dans tous les pays, il y a ça. Des policiers qui prennent.
4: C'est l'argument facile.
2: Non, attendez une seconde. C'est dans plusieurs pays, il y a ça. Ça veut dire le mal existe partout, en fait. Dit, vous n'allez pas voir une force de sécurité, je dis une force, avec grand F, une force de sécurité tellement clean, ça n'existe dans aucun pays au monde. Ça n'existe pas, même en Chine. Ça n'existe. En France, on prend les policiers tout le temps parce qu'ils prennent de l'argent, il y a les caméras qui la filment.
0: On est au Togo.
2: Oui, bien sûr. Mais les gens, on parle du Togo, mais les gens parlent du Bénin aussi. Mais permettez-moi que moi aussi, je parle aussi d'un pays étranger. Donc, en fait, c'est pour dire, pour moi, c'est un phénomène mineur. C'est pas ça. Ce qu'on déplore aujourd'hui, c'est quoi? C'est que, tout d'abord, au niveau même de ceux-là qui conduisent des conducteurs de voitures, des chauffeurs, qu'eux-mêmes soient conscients d'abord de ce qu'ils sont en train de faire. S'ils sont véritablement conscients que leur vie est en danger avec ce qu'ils font, la vie de ceux qu'ils prennent est en danger avec ce qu'ils font, donc je pense qu'on gagnerait. Parce que s'ils se comportent bien, bon, il n'y aura aucun policier qui va venir leur dire « Mais donnez-moi 2 francs, 200 ou 300 ». Au moins, je pense qu'elle doit partir de là. Mais l'autre chose, parallèlement, au niveau du ministère de la Sécurité, lorsqu'on rencontre des policiers comme ça, donc je pense qu'ils sont sanctionnables à ce niveau-là. Mais le problème fondamental, c'est qu'on sensibilise, surtout les jeunes qui prennent. Il y a des jeunes qui ont des cyclistes. C'est comme ça, les cyclistes, c'est ça, non? Des gens, des jeunes.
4: Des
2: jeunes qui ont des tricycles. Ils ne savent même pas comment conduire en pleine circulation. Ils embêtent tout le monde. Ils font des dépassements bizarres, tout ça, là. Mais je pense qu'il faut les sensibiliser à ce niveau-là. Si on ne fait pas ça, là, il y aura la plupart des accidents aujourd'hui, c'est les tricycles. Les tricycles. Hein. Les tricycles. C'est ça. Ce n'est pas les gens de sécurité, tout ça, mais c'est les tricycles. Des jeunes qui prennent des motos, des ceux qui prennent des tricycles, qui ne maîtrisent pas le cours de la route, après ils causent des accidents de 3, 4, 5 personnes en même temps. Vous voyez, l'autre fois, je rentrais de Logou, mais j'ai vu un jeune tricycle qui est mort comme ça sur coup. Mais je pense que c'est tellement difficile. Donc, à ce niveau-là, pour moi, c'est la sensibilisation qui est importante. Quand, avant que quelqu'un n'entre en circulation avec une moto, il faut qu'on s'assure qui sait bien conduire et qui maîtrise bien le cours de la route.
0: Oui,
1: une minute, Pascal, si vous permettez. Par rapport à ce que Firmin vient de dire, c'est pas une réponse par rapport à ce qu'il vient de dire, mais je voudrais quand même lui rappeler que quand on parle quand même des conducteurs de tricycle qui ne savent pas manipuler, je crois quand même que c'est au vu et c'est devant ces mêmes forces de l'ordre et de sécurité que ces messieurs la passent. Et ils remplissent quand même leur derrière et hors gabarit, ils passent devant eux, ils se contentent de prendre quelques pièces chez eux. Je crois quand même que les responsabilités en ce sens sont partagés. Il faudrait quand même que les forces de l'ordre et de sécurité jouent véritablement leur rôle avant de parler quand même de la sensibilisation. Si nous nous contentons du fait que, bon, ce sont eux, les jeunes qui ne conduisent pas bien, alors qu'il y a un garde-fou au bord de la route ou bien au bord des routes qui devrait quand même servir de sanction, on ne sanctionne pas, je crois quand même que ça va à volo.
0: Mmh. Mais Gabin, au-delà de tout, est-ce que ce n'est pas aussi les usagers de la route qui favorisent ce jeu-là?
3: Bien sûr, j'ai toujours dit que tout est question de prise de conscience personnelle. Et quand vous n'êtes pas en règle, vous vous exposez à ce genre de choses. Bon, je ne suis pas en train de défendre les forces de l'ordre et de sécurité, mais à un moment donné, si vous êtes en règle, quand on veut forcément vous racketter, je pense que vous connaissez la loi.
0: Vous pouvez refuser.
3: Et sincèrement, il ne vous amène nulle part. Eux-mêmes, ils se rendent compte que, bon, là, ils viennent de rencontrer quelqu'un qui ne va pas se laisser faire et puis ils te laissent partir, tout simplement. À un moment donné, je pense que c'est à nous d'être premièrement conscients et il faut faire pratiquement tous les contrôles s'il le faut. Que ce soit visite technique, c'est très important aussi, il faut le dire. La visite technique est très importante pour les véhicules et autres. Mais malheureusement, bon, les gens se disent, le chauffeur, sur la route, on va me prendre 200 francs et puis je vais passer sans... Pour autant savoir que même si on vous prend 220 francs et on vous laisse passer, vous, votre sécurité n'est pas garantie. Devant, votre frein peut lâcher ou bien même vous pouvez freiner puisque le pneu est usé. Vous ne pouvez même pas... la voiture ne va même pas s'arrêter. Donc, à un moment donné, c'est la prise de conscience personnelle. Et il faut le dire, la sensibilisation, c'est vrai. Mais la prise de conscience est mieux et... Je pense que la DSR a mis en place un numéro vert pour pouvoir dénoncer les rackets, 10-14, pour dénoncer les rackets. Jusque-là, moi, j'ai essayé d'appeler ce numéro-là, mettez une fois, mais ça ne passe pas, sincèrement. Il faut se dire la vérité. Soit ça sonne et personne ne prend, soit ça ne sonne pratiquement pas. Je pense qu'il va falloir régler ce problème-là. Et aussi, le dispositif sur nos routes, ce n'est même pas suffisant parce que maintenant, il va falloir sanctionner. Et les agents des forces de l'ordre de sécurité... Et les citoyens, quand on met des caméras sur la route, si le policier ou bien le gendarme se rend coupable de des faits subversifs, ou bien il arrive à prendre de l'argent à un véhicule qui n'est pas qui est en état d'irrégularité et puis le laisse passer, ben on va le verbaliser aussi, on va le punir aussi. C'est comme ça qu'on peut arriver à mettre fin à ce genre de choses. Et vous allez voir, la rentrée arrive très prochainement. Des parents vont encore acheter des motos pour leurs enfants, pour aller à l'école. Moi, je suis tellement poltron que je ne peux jamais me permettre cela. Acheter une moto à mon enfant pour qu'il aille à l'école, quand on sait très bien ce qui se passe sur nos routes. Je ne peux pas le faire, au grand jamais, je ne peux pas le faire. À l'état actuel des choses, je ne pourrai jamais le faire. Soit le ministère de la Sécurité peut organiser une audience foraine pour former les nouveaux bacheliers, ceux qui sont en terminale et autres là, au code de la route, et même organiser des deuxièmes foraines pour former et ceux qui conduisent les motos et leur organiser un permis de conduire. Comme ça, les gens seront...
4: Ça a été annoncé.
3: Ça n'a jamais été annoncé, mais ça n'a jamais été fait.
4: Et les gens
3: payent. C'est ça le problème. Parce que à un moment donné, il paraît que... On faisait même le test d'alcool.
0: L'alcool test,
3: on le faisait, mais maintenant, ce n'est plus le cas. Vous allez voir que après le week-end, bon, quand les gens rentrent le dimanche à Lomé, il y a beaucoup plus d'accidents parce que bon, les gens sont en état d'ébriété, ils veulent forcément rentrer à Lomé et tout et tout. Donc, à un moment donné, la responsabilité doit être de mise et l'État a bien fait. Ils ont aussi cité les causes des accidents et autres là. Mais l'État fait toujours bien de ne jamais parler de l'état des routes, ni même de l'éclairage, et de l'absence des panneaux de signalisation. Or, dans les auto-écoles, on nous apprend à conduire. Non, il ne fait pas bien. Il faut tout citer, parce que nous connaissons tous les causes. Il ne faut pas se voiler la face. Donc, quand c'est comme ça, d'accord, il faut prendre toutes les responsabilités pour arriver, si je peux me répéter, à responsabiliser les citoyens. Parce qu'une vie de perdue, dans un pays, c'est trop pour l'État. L'État investit, vous éduque, et puis arriver à un moment où vous devez maintenant servir et apporter votre savoir au développement de l'État, vous perdez la vie, ben quand même c'est triste.
0: Merci beaucoup. L'essentiel, c'est aussi ça, c'est qu'une vie de perdue, en fait, ça ne se remplace pas. Hein. Oui, Elom, entre-temps, justement, il y a des mesures qui ont été prises. Gabin citait cette mesure alors d'Alcotès sur nos routes entre-temps. Et aussi, il y avait des radars sur nos routes. Mais finalement, tout cela a disparu. Hein, mais on ne sait pas exactement pourquoi.
4: Pour l'Alcotest, on ne sait pas pourquoi.
0: Et les radars, est-ce qu'on en sait?
4: Pour l'Alcotest. Non, pour l'Alcotest, je le dis tout simplement. Non, on ne commence pas à l'Alcotest. Parce que l'Alcotest, c'est un truc très simple. N'est-ce pas? C'est très simple. Et on sait la proportion de l'alcool dans les accidents. Le risque qu'entraîne la prise d'alcool dans les accidents. Ça, on sait que ça, c'est vraiment. Si on voulait vraiment toucher le cœur du problème, c'est là-bas. On a dit tout à l'heure aussi que les motocyclistes sont souvent victimes. Quand on parle de motocyclistes, on parle des Emiliamans. Les Emiliamans, on sait qu'ils se reposent de temps en temps, ils prennent un peu la pâte, ils prennent un peu le VI au coin là, ils accompagnent. Hein, ou bien ils accompagnent. Ils essaient de trouver un bon chemin pour la nourriture, donc ils prennent. Donc l'alcootest là, je ne sais pas pourquoi on devait l'arrêter. C'est-à-dire que c'était une bonne chose. C'est une bonne chose, alors pourquoi l'arrêter? On ne comprend pas. Maintenant, pour les radars. Pour les radars, là aussi, je pense que c'est peut-être technologique, c'est peut-être beaucoup plus de finances, mais l'alcootest était quand même plus abordable. C'est pourquoi moi j'ai voulu attaquer d'abord l'alcootest. Mais même pour les radars, des fois, je ne comprends pas. Je ne comprends pas comment est-ce que nos dirigeants nous gouvernent.
3: Parce est-ce que ces radars ont une seule fois fonctionné?
4: Non, ils fonctionnent. Là, des fois, j'ai vu la dernière fois.
3: Au niveau de la caisse, ça fonctionne.
5: Ils veulent renouer avec les radars.
4: J'ai vu la dernière fois, ils ont mis, au-delà des radars, ils ont mis les vidéo. C'est-à-dire, ils arrêtent des gens et puis ils leur montrent que ici, là, tu as violé avec les, et sur leur téléphone. Oui. Ils font ça. Maintenant, la loi sur la vidéosurveillance et le numérique exige qu'on marque un signal. La route où ils étaient le jour-là, j'ai vu beaucoup, j'ai pas vu de panneau signalisant qu'il y a une vidéo de surveillance ou bien il y a si. Ça aussi, c'est un problème. Ok? Maintenant, on les voit, c'est comme si la route fait nourrir certaines personnes. On les voit arrêter pour et un rétroviseur cassé, on les voit arrêter pour ci, on les voit arrêter pour ça. Hors gabarit, les bagages hors gabarit, ils laissent passer, ils prennent la pécule. Pour les tricycles aussi, il y a maintenant ce qu'on appelle un code. Je ne sais pas si vous savez, il y a un code. C'est-à-dire, le tricycle, il sort le matin, il a un code, autant qu'il a déjà payé une fois, donc il dit le code au checkpoint et voilà, il continue. Voilà. Donc moi, ce que je voudrais dire comme solution, oui. C'est que quand nous avons affaire aux forces de police ou aux forces de l'ordre qui gèrent les routes, la réaction subite des gens, c'est que, il veut juste sa pitance, il veut juste prendre le tamer. On oublie souvent de voir pourquoi est-ce que l'agent de sécurité, le policier ou bien le gendarme est en train d'interpeller la personne. On oublie ça souvent. C'est sur TikTok, bien sûr, la page Facebook que j'ai vu des vidéos explicatives que moi-même j'ai commencé par comprendre. Donc, félicitations aux agences de sécurité routière et de l'État, policiers ou gendarmes qui font des vidéos explicatives. Mais je conseillerais tout simplement que quand quelqu'un est hors bagage ou bien est en surcharge, qu'on fasse descendre la personne et qu'on fasse descendre les bagages et laisser la personne aller revenir sans rien prendre. C'est-à-dire qu'il faut qu'ils sortent dans la sensibilisation, dans l'éducation des citoyens, il faut qu'ils sortent l'effet de la quête dedans pour que leur message soit bien compris.
0: Merci, l'homme. Alors, on va aborder un autre sujet. On parlait justement de ce sujet qui fait aussi l'actualité. Depuis hier, il y a la HAC, Haute Autorité de Régulation de la Communication Écrite, Audiovisuelle et Numérique, qui s'est prononcée sur l'arrestation au Togo de deux journalistes français, Gaël Mokael et Sébastien Prézé-Pézani. Le régulateur affirme n'avoir reçu aucune demande d'accréditation les concernant et appelle les médias et créateurs de contenu à la prudence dans le traitement de cette affaire. L'affaire prend justement une nouvelle dimension, parce que depuis mardi 18 août, plusieurs médias ont annoncé l'arrestation au Togo de deux journalistes français, Gaël Mokael et Sébastien Prézé-Pézani, présentés comme séjournant dans le pays dans le cadre de leurs activités professionnelles. Les deux hommes seraient notamment soupçonnés de fausses déclarations. Alors, Théophile, quelle est l'appréciation que vous faites alors de cette sortie de la HAC?
1: Oui, moi personnellement, je crois quand même que pour un professionnel des médias qui franchit les frontières, la première des choses pour ce professionnel-là, de s'adresser quand même à son institution de tutelle, que ce soit à l'extérieur ou en interne. Je crois quand même que c'est la procédure à suivre. Maintenant, le problème qui se pose est que nous étions tous aussi étonnés quand même de ces interpellations, parce que nous n'avions pas eu vent quand même de ces genres de choses dans un premier temps. Ils ont été interpellés et puis on les a libérés. Après, on les a encore interpellés à nouveau. Je crois quand même que la procédure judiciaire permet un tel nombre de choses qu'il faudrait quand même ne pas oublier. Je crois, dans le cadre de la profession, de l'exercice de la profession du journalisme, nous avions quand même des règles d'éthique et de déontologie que nous respectons à tout bout de champ. Et je crois quand même que nos confrères qui sont interpellés actuellement, nous, c'est le mieux que nous souhaitons aujourd'hui, est qu'on trouve quand même un dénouement pour qu'ils soient quand même, qu'ils recouvrent leur liberté. C'est la meilleure des choses que nous allons dire. Maintenant, allant dans le fond quand même de la chose, à mon analyse, moi je crois quand même que même si ils avaient eu, puisque les informations font état de ce qu'ils auraient eu quand même un visa de tourisme, des informations que nous n'avons pas quand même, ça dit, eu la véracité, donc nous n'avons pas eu la véracité confirmée. Ils avaient eu quand même un visa touristique, ils se sont quand même adressés au ministère de la culture et du tourisme. Ce sont les informations que nous avons, mais au même moment certains disent qu'ils ont eu un visa de travail. Et si c'est un visa de travail véritablement,
0: c'est ce que le reporter sans frontières dit.
1: Voilà, si c'est un visa de travail véritablement, je crois que la HAC devrait être informée par rapport à cela, parce que ces gens-là, en tant que détenteurs d'un visa de travail, devraient quand même s'approcher de la HAC du moment où ils descendent quand même de l'avion. Ils devraient quand même s'adresser à cette institution-là pour pouvoir avoir peut-être, voilà, quelques directives pour leur protection. Aujourd'hui, ne minimisons pas quand même un certain nombre de choses et ne rentrons quand même pas dans l'émotion, parce que on parle quand même de l'exercice d'une profession et nous ne sommes pas quand même les personnes les plus douées à dicter, voilà, les règles d'éthique et de déontologie en matière de journalisme. Mais à raison gardée, tous ceux qui sont journalistes savent que du moment où vous vous déplacez pour aller à l'extérieur pour l'exercice de votre profession, il faudrait quand même se diriger vers votre institution de tutelle. Pour preuve, je donne un exemple. Je ne vais pas citer le nom de ce confrère ami à moi qui a fait le déplacement vers un pays d'Afrique, de la sous-région, et il avait eu quand même quelques difficultés en cours de route. Et pour lui, en montrant la carte de presse, qui protège quand même tout journaliste à l'extérieur ou comme à l'intérieur du pays, en montrant sa carte de presse, il serait quand même traité beaucoup plus mieux favorable. Mais quand il a fait sortir cette carte de presse-là, ça a failli lui causer des problèmes parce qu'il a été taxé d'espion, parce qu'il n'avait pas eu les documents nécessaires lui permettant quand même de franchir les frontières et de s'afficher en tant que journaliste. Je crois quand même que quand nous arrivons à ce stade, il faudrait quand même faire des analyses assez poussées, ne pas rentrer dans la politique ou bien dans l'émotion, parce qu'il faut départir la politique de l'exercice d'une profession.
0: D'accord. Gabin, quelle est votre appréciation de ce fait?
3: Jusque-là, il n'y a que des suspicions. Il n'y a pas d'informations officielles, à part le communiqué sorti par la HARC. Il n'y a pas véritablement d'informations officielles. Le procureur de la République et le parquet n'ont absolument rien dit. Le ministère de la Communication n'a absolument rien dit. Et même au niveau des...
0: Et après tout, ça devient une affaire judiciaire.
3: Ça devient une affaire judiciaire et tout. Mais ça porte un peu, ça prête un peu à confusion, parce que, vous savez, moi j'aime qu'on agisse dans la transparence. Et la transparence évite beaucoup de choses. Ça évite les spéculations. Vous, même journaliste que vous êtes, vous n'avez pas la quintessence de l'information aujourd'hui par rapport à celle de journaliste. Ce qui est sûr, ce sont des journalistes. Et quand un journaliste faillit à une règle dans l'exercice de son métier, je pense que ce n'est pas la prison qui reste son problème. On ne l'arrête pas. On le fait régulariser sa situation, ou bien soit on l'expulse tout simplement du pays parce que vous n'avez pas reçu ce qu'il faut. Là, premièrement, on nous parle de fausses déclarations. Et là encore, ce sont des suspicions. On parle de fausses déclarations. Et ensuite, on vient nous dire autre chose.
0: Enfin, en tout cas, la HAC dit qu'elle n'a pas reçu quand même d'accréditation.
3: Oui, bien sûr.
0: Enfin,
3: la HAC
0: n'a pas délivré
3: oui, bien sûr. La HAC a dit ce qu'il faut. Parce que c'est une institution. Et donc, l'article 20 du Code de la presse, forcément, quand vous rentrez dans un pays, vous devez avoir une autorisation auprès de l'institution qui réglemente la presse. Mm. C'est aussi simple que ça. Maintenant, je ne sais pas si ces deux journalistes ont confondu l'autorisation reçue auprès du ministère du Tourisme avec
5: la Val de la Harque. Je ne sais pas si c'est un peu comme ça. Mais il faut le dire, le ministère du Tourisme, ce n'est pas n'importe quel ministère quand même. C'est un ministère en bonne et due forme, c'est une institution de la République qui a permis à ces journalistes-là de pouvoir faire leurs activités. Et c'est avec ça que ces journalistes, qui ne sont pas d'ailleurs à leur premier reportage, qui ont travaillé dans plusieurs pays, qui sont très bien connus, et beaucoup de Togolais aussi suivent quand même les routes impossibles et tout. Donc je pense que ce ne sont pas des inconnus. Et ils sont arrivés de manière réglementaire, peu importe le visa, parce que Reporters sans frontières parle de visa de travail. Jusque-là, les suspicions au niveau de l'État togolais nous parlent de visa de tourisme. Mais ils sont arrivés avec des drones. Un drone, ce n'est pas seulement un matériel de travail. C'est aussi un matériel de guerre. Il faut le dire. Donc, quand on accepte de faire rentrer un drone dans un pays, ça veut dire qu'on a eu tous les renseignements possibles et on sait très bien que ces gens-là ne peuvent pas agir contre nous. Maintenant, quant à l'autorisation au niveau de la RAC, c'est une autre paire de manches parce que là, ils ont fauté. Mais je pense qu'ils ont confondu l'autorisation du ministère du Tourisme avec l'aval de la RAC. Maintenant, quand quelqu'un commet une erreur dans l'exercice de sa profession, il faut justement le rappeler à l'ordre. Et là, il faut aussi communiquer. Parce que je trouve un peu bizarre que le Quai d'Orsay a eu à sortir un communiqué, Reporters sans frontières a eu à sortir un communiqué, la RARC a sorti un communiqué, mais bizarrement, le ministère de la Communication ne dit absolument rien, le parquet ne dit absolument rien par rapport à ça, et ces deux personnes ont été gardées pendant plus de 2 semaines dans notre pays. Comment est-ce que les choses se font? Qu'en est-il jusqu'à ce jour? Pourquoi le Quai d'Orsay a communiqué et pourquoi pas le ministère des Affaires étrangères du Togo? Pourquoi ne pas communiquer autour de cette affaire-là? Donc, à un moment donné, je pense que il ne faut pas toujours chercher à cacher les informations. Le fait de cacher les informations nous inculpe. Ça nous accuse. Donc, je pense que les autorités, le Togo étant un pays très bien renseigné, si ces individus-là allaient agir contre nos intérêts, je suis sûr que depuis l'aéroport, ils les auraient arrêtés.
0: Enfin, ce ne sont pas des individus, c'est des journalistes.
5: Oui, bien, oh non, je ne le dis pas à titre péjoratif, bien sûr. Donc, il faut communiquer, que l'État togolais sorte pour communiquer autour de cette affaire-là. La RAC a dit sa part, ça c'est pour l'administration et tout, ils savent que bon, il faut redonner l'autorisation, il n'y a pas de problème. Mais que dit l'autorité même? Que dit le parquet? C'est ça. D'accord. Jusque-là, ce ne sont que des suspicions qui sont en train de sortir et on attend véritablement la communication de l'État togolais pour savoir réellement ce qu'il en est.
0: Oui, mais Fimé, est-ce que ce fait pourra créer de bruit entre Lomé et Paris?
2: Non, c'est rien ça. Je sais. Diplomatie, parce qu'il y a deux Français qui ont des soucis avec...
0: Vous êtes si bien convaincus, hein?
2: Oui, bien sûr. Non, quand on parle d'intérêt, intérêt d'un individu ne représente rien. Rien pratiquement. Je vais vous dire deux petites choses. Vous allez sur le site de TF1. On dit, hein, deux Français sont détenus depuis fin juillet au Togo, a confirmé le Quai d'Orsay. Et quand le site continue, il s'agirait de deux journalistes et réalisateurs selon la presse locale. Ça veut dire que l'information que le ministère français des Affaires étrangères a donnée aux journalistes français sur place, c'est que c'est deux Français, ce n'est pas deux journalistes. Et maintenant, qui leur dit que ce sont des journalistes? Ils disent, ce sont les Togolais même qui disent que ce sont des journalistes qui sont détenus. Vous comprenez ça? Il s'agirait, ce sont les Français qui disent ça, il s'agirait de deux journalistes réalisateurs.
0: C'est au conditionnel.
2: C'est au conditionnel. Ça veut dire que mais les Français même ne savent pas véritablement que ceux-là, ils sont venus au Togo en qualité de journalistes. Et c'est l'information qu'a donné le ministère français des Affaires étrangères. Vous imaginez ça? Mais le ministère des Affaires étrangères de la France a eu cette information-là où? Au niveau de l'ambassade de France. Parce que quand vous êtes français, vous arrivez dans votre pays, dans un pays étranger, vous vous adressez à votre ambassade. C'est la chose la plus simple à faire. Ça veut dire qu'ils se sont même enregistrés comme français. Moi, je me rappelle, 2 novembre 2013, Ghislain Dupont et Claude Verlon ont été assassinés.
0: Au Mali.
2: Vous vous souvenez, on dit, avant que tous les journalistes français à l'époque, on commence le journal, on dit, deux journalistes français. Vous imaginez? Ça veut dire, ce sont des journalistes. Ce sont des journalistes qui ont été tués. Pas deux Français. C'est deux Français, hein, donc on dit, deux journalistes français ont été tués. Ça veut dire, ce que je veux dire, c'est quoi? C'est que les Français eux-mêmes savent que c'est deux Français qui sont arrêtés. Pas deux journalistes. Même si ce sont des journalistes, c'est deux journalistes. Ça veut dire à ce niveau-là, de bas, de bas être clos. Je pense que c'est ce qui a fait que aussi la HACA a sorti l'information pour dire que nous n'avons pas reçu de journalistes français ici. Nous avons reçu, le Togo a reçu des Français. Je pense que le débat ne doit même pas se situer là. Alors si vous n'êtes pas journaliste, on ne vous traite pas comme journaliste. Vous ne vous comportez pas comme journaliste. Je vais vous faire une petite confidence. Je suis allé dans un pays étranger un jour. J'étais dans une mission avec une organisation de la région. Et puis, je me comportais, au moment où je devais me comporter comme le demandait l'organisation. On a le flair journalistique. Je voulais faire quelque chose, au fait, comme journaliste. Il y a quelqu'un qui m'a dit, monsieur, vous n'êtes pas journaliste ici. Hein. Parce que moi, on m'a dit ça tout de suite. Monsieur, ne créez pas des problèmes. Vous n'êtes pas journaliste ici. Et puis je me suis rangé. Ça veut dire, vous n'êtes pas, vous n'avez pas eu cette autorisation-là. Lorsque vous êtes dans un pays étranger, vous n'avez pas les papiers, vous n'êtes pas journaliste. Ces Français-là, ce sont des Français et non des journalistes. Donc si vous êtes Français tout court, alors vous traitez comme des Français. Alors si vous êtes sur le territoire et vous comportez comme des journalistes, alors vous...

0: considérer comme journaliste, on l'a considéré comme créateur de contenu. Je ne sais pas pourquoi vous voulez que ben, les Togolais, les autorités togolaises, elles traitent les Togolais comme ça selon la loi. Vous ne voulez pas qu'on traite les étrangers selon la loi. Vous imaginez, ce ne sont pas des journalistes, ce sont des touristes. Même si on dit qu'ils ont un visa de travail, quel travail? Quel travail? En tout cas, je sais que le travail, on ne sait pas, pour le travail pour lequel ils sont sur le territoire. Moi, je voudrais juste demander s'ils sont français, s'ils ont enfreint aux règles du pays, mais que la loi soit applicable.
1: D'accord.
0: C'est tout.
1: D'accord. Et là, après tout, comme ça devient une affaire judiciaire, il est important quand même qu'on ait l'essentiel avec le paquet.
2: Oui, naturellement, c'est important. Il faut, il y a le droit à l'information. Que journaliste ou pas, il y a le droit à l'information. Et qu'on nous éclaire. Et qu'on nous éclaire, c'est vrai que on ne peut pas dire que cette affaire-là va entraîner une brouille diplomatique grandeur nature. Mais ça peut être, ça peut être aussi problématique. À imaginer que l'un de ces Français-là tombe malade, et puis voilà. Bon, donc moi ce que je dis, c'est que de façon générale, nous qui sommes de la société civile, nous sommes les amis des journalistes, nous protégeons les journalistes, nous protégeons le métier de journaliste et de journalisme, et aussi le traitement de l'information. Qu'on soit journaliste ou qu'on soit citoyen, on a droit à l'information, on a droit aussi à porter l'information vers l'opinion publique et internationale. Donc ce cas-là, c'est un cas que nous attendons de voir, parce qu'il ne faut pas monter sur le mur pour voir un léopard qu'on conduit à la place publique. Tout à s'il va être dépecé à la place publique, tout le monde va aller le voir. Donc, on attend de voir si c'est des magouilles politico-diplomatiques, si c'est vraiment des journalistes qui sont venus en tant que citoyens libres, ou si c'est des journalistes qui sont venus en tant que citoyens. Maintenant, en parlant de créateurs de contenu, je veux juste attirer l'attention sur le fait que le monde évolue et que de plus en plus, beaucoup de personnes traitent l'information d'une façon ou d'une autre. Qu'on soit créateur de contenu, qu'on soit journaliste, tant qu'on traite l'information, il faut qu'on soit protégé. Parce que l'information, c'est ça qui éclaire les dirigeants, c'est ça qui permet aussi de dévoiler, c'est ça, ça renforce la transparence. Ça permet de dévoiler certains crimes, certaines malversations. Donc nous protégeons de façon générale et le métier de journalisme et le métier de traitement de l'information. Mmh. Le monde évolue. Mmh. Aujourd'hui, tout le monde est journaliste.
1: Non, mais
2: pas seulement. On va le débat.
1: Non, effectivement.
2: Tout le monde est
1: journaliste. Tout le monde peut-être.
2: Non, non, tout le monde n'est pas. Tout le monde n'est pas journaliste. Ok, merci.
1: De contenu.
2: Merci, merci. Ok, je me reprends. Tout le monde traite l'information, mais tout le monde n'est pas journaliste. Parce que journaliste, là, je sais, il y a beaucoup de choses qui rentrent.
1: Il y a des règles, justement, qui régissent.
2: D'accord. Merci, merci, monsieur le grand. Dieu
1: merci que tu l'as dit chez les journalistes. Alors, d'abord, on termine cette émission avec cette situation reste toujours dans le domaine judiciaire, hein, avec cette situation de madame Marguerite Niakadet. Ah, oui. Et vous vous souvenez, il a été, justement, elle est détenue, j'allais dire, et dans sa détention, on comprend tout simplement que, oui, avec la grève de faim ces derniers temps, il y a sa santé qui dégrade. Mais là, on posait la question hier également à nos confrères ici. Est-ce que aujourd'hui, vous êtes juriste, est-ce qu'il n'est pas temps quand même qu'on fasse le procès pour qu'on sache exactement ce qui en est?
3: Déjà, je ne comprends pas la détention préventive prolongée. Jusque-là, je ne comprends pas. Il n'y a même pas véritablement d'informations autour de ce qui s'est passé. Jusqu'au jour d'aujourd'hui, on n'arrive même pas à l'inculper, parce que jusque-là, on ne connaît même pas les chefs d'accusation qui pèsent contre Dame Marguerite Niakadet. Personne n'en sait absolument rien. Et on va chercher l'information comme on est en train de chercher le sexe du diable. Je pense qu'il y a des choses qui renforce la méfiance des Togolais vis-à-vis de la justice. Je ne vais pas parler politique, parce que je l'ai toujours dit, chacun doit être responsable dans son domaine. Quand vous confiez une affaire et que vous êtes juge ou bien vous êtes un procureur, essayez de faire évacuer cette affaire-là ou bien de gérer cette affaire au mieux, pour que chacun arrive à trouver son compte là-dedans. Mais quand on maintient quelqu'un en détention préventive sur pratiquement 2 ans, non ? Ou bien, ça n'a pas de sens. Parce que jusque-là, si les droits de cette personne-là sont violés, vous allez faire comment? Si lors

0: du jugement, on se rend compte que, bon, elle est innocente, ses droits ont été violés. Comment est-ce que l'État peut arriver à réparer cela? Quand vous arrêtez quelqu'un dans ce genre de conditions, c'est parce que vous avez des preuves. Et dans très peu de temps, le procès sera organisé et tout le monde sera situé. Mais vous maintenez quelqu'un en détention, et ça aussi c'est quelque chose de très grave dans notre pays. On vient chercher quelqu'un à la maison, et c'est maintenant qu'on va aller chercher des chefs d'accusation contre la personne. Mais à un moment donné, il faut se poser les bonnes questions. Ce que je n'accepterai pas qu'on me fasse, il ne faudrait pas que je le fasse à autrui. Pourquoi on va maintenir quelqu'un en détention? D'ailleurs, on ne sait même pas où elle est. Si vous allez aujourd'hui à la DCPJ, vous n'allez pas la voir. Si vous allez au SCRIC, je ne sais pas si vous pourrez la voir. Si vous allez à la prison civile de Lomé, je ne sais pas si vous pourrez la voir. Personne ne sait où elle se trouve actuellement. Et je ne sais pas si elle a accès à ses médecins, à ses avocats et autres là. Bon, à un moment donné, un de ses avocats avait communiqué, mais de manière très succincte. Donc, je pense que si on veut renforcer la crédibilité de notre justice, il y a des actions qu'il faut poser. Il suffit pas juste de juger les petits menus fretins. Il faut véritablement poser des actes palpables dans des dossiers assez lourds.
1: D'accord.
0: Et ce dossier de Marguerite Nagadé là, sincèrement, c'est quelque chose qui ça lie un peu notre image à l'extérieur. Vous allez voir très bientôt peut-être ces avocats aussi vont saisir la Cour de justice de la CEDEAO et on va encore condamner le Togo dans cette histoire-là.
1: D'accord. Oui, Théophile, est-ce qu'aujourd'hui, la bonne manière, ou du moins la bonne démarche dans cette affaire doit être quoi?
2: En tout cas, je pense quand même que la bonne démarche dans cette affaire, vous le savez très bien, puisque la justice togolaise a des failles, et c'est l'une de ces failles-là que nous venons de retracer. Et quand nous parlons de Dame Nyakade, elle n'est pas n'importe qui, hein, directrice de banque, ancien ministre, et beaucoup plus proche quand même de la mouvance. Je crois quand même qu'avant l'interpellation ou bien la détention de Dame Nyakade, il y a d'autres détenus politiques qui croupissent quand même. Croupissent quand même dans les prisons où on ne connaît même pas leur sort jusqu'à aujourd'hui. Et aujourd'hui, quand on parle de Nyakade, il faut se poser la question de savoir s'il en est ainsi pour le bois vert, qu'en sera-t-il pour le bois mort. Et aujourd'hui, je crois quand même que les détenus aussi ont des droits et il faudrait quand même privilégier ces droits-là. On ne maintient pas quand même pas quelqu'un en détention pour le tuer, mais pour qu'il soit en vie. Et je crois quand même que même en détention, on a besoin des soins, on a besoin d'être approché. Gabin l'a dit tout à l'heure, nul ne sait où Dame Nyakade est détenue aujourd'hui. Ça voudrait dire qu'on forme quand même un mythe autour de la chose, alors qu'elle a aussi des droits qu'on devrait quand même lui accorder.
1: Oui, Fernand, elle a aussi des droits et on doit lui accorder vraiment ses droits.
3: Bien sûr, elle a des droits, Moi, je respecte Madame Nyakade. Je respecte ses prises de position. Si elle est en grève de la faim, donc je vais lui demander humblement, pour des raisons de santé, de commencer à manger. Parce qu'elle doit être en bonne.
1: Mais sûrement que c'est pour un objectif et l'objectif n'est pas encore atteint.
3: Oui, mais c'est-à-dire ça va dégrader sa santé. Moi, je ne lui souhaite pas ça. Donc elle reprend la nourriture et puis qu'elle mange, quoi. Qu'elle soit toujours belle. Comme on l'a toujours trouvé, qu'elle soit toujours belle, qu'elle soit toujours en forme. Mais c'est quelqu'un qui est intellectuellement bien assise, quoi. Donc, moi, je respecte son intelligence. Ça, c'est la première chose. La deuxième chose, vous savez, j'adore bien le raisonnement de Gabin. Gabin, c'est un juriste idéaliste. Ouais, c'est un idéaliste, au fait. J'adore son idéalisme. Mais vous savez, si vous voulez rester tranquille dans cette vie, vous devez chercher à éviter des problèmes avec la politique et avec la justice. Parce que dans sa politique et justice, là, lorsque des intérêts sont déçus, on fait abstraction de la règle de droit. Lorsque les intérêts, il y a des intérêts supérieurs qui vous dépassent en tant qu'individu ou qui ont trait avec un État, on fait abstraction de la règle de droit. Je peux vous le démontrer avec Donald Trump. Donald Trump, il y a Maduro qui était en train de dormir avec sa femme. On allait le chercher avec sa femme. Et on les a mis en prison.
1: On les a capturés.
3: Et on les a mis en prison. Il ne s'est rien passé. Vous imaginez? Donald Trump a dit, on va tuer Khamenei. Le guide iranien, on l'a tué un samedi, il ne s'est rien passé. Parce qu'il y a les intérêts des États-Unis qui sont en jeu. Les Américains tuent, ils vivent des guerres. C'est ça le pouvoir, c'est ça la politique.
0: Mais ici, c'est entre nous.
3: Non, une seconde, s'il vous plaît. Mais ici, c'est entre nous. Lorsque des intérêts supérieurs de l'État sont en jeu, mais je pense qu'on prend beaucoup de temps pour pouvoir analyser. Nous avons cette verve de droit de l'homme et tout ça, mais ceux qui dirigent, ils ont peut-être des informations qui nous échappent. Pour conclure, c'est Mimi Touré, que Gabin connaît très bien, qui disait l'autre fois, parce qu'on parle de transparence au Sénégal, et puis il dit, lorsqu'il y a des crises en Casamance, il faut régler, il faut apaiser, il faut aller rencontrer des gens. Mais quand on sort l'argent, vous voulez qu'on demande reçu? Vous voulez que qui sache combien on a donné? C'est ça le pouvoir. C'est ce qu'elle expliquait publiquement comme ça. C'est ça par rapport à Niakadé. Bien sûr, nous compatissons par rapport à cette douleur, à son état de santé. Mais ce qu'il y a là, tout ce qu'elle a eu à dire, je pense que ça sort un peu de l'ordinaire.
1: D'accord. Elam?
4: Non, oui, merci beaucoup. Je pense qu'il faut aussi rappeler des prises de position de Mme Niakadé. Donc, elle n'a pas été arrêtée juste comme ça. Elle a été arrêtée à la suite de certaines prises de position citoyennes ou bien politiques courageuses. OK? Donc, c'est une voix des sans voix qui se retrouve ainsi derrière les barreaux. Donc, ce que moi je dis, c'est d'abord d'avoir une pensée de solidarité envers elle et de prier les autorités à trouver des voies et moyens idoines pour soit de la juger, comme M. Pascal a demandé, pour que tout le monde voit le fond de l'affaire, ou bien qu'on la libère tranquillement. Pourquoi? Parce que, vous venez de le dire, elle était ministre, ok, et elle a parlé de certains sujets, elle a fait des recommandations. Maintenant, s'il y a des intérêts en jeu, ça aussi, nous pouvons comprendre. Mais il faut qu'on la libère, et surtout, ceux qui sont au pouvoir, elle a parlé principalement, je veux le dire avec respect, contre le chef de l'État. Ou bien, elle a demandé à ce que le chef de l'État, d'une façon ou d'une autre, rende le tablier. Et c'est pour ça que, c'est à la suite de ça que moi j'ai vu qu'elle a été arrêtée. Je n'ai pas des faits. Maintenant, ceux qui sont autour du chef de l'État, il ne faut pas qu'ils oublient que ceux-ci peuvent se retrouver en prison du jour au lendemain. Donc, c'est pourquoi nous devons, en tant que citoyens et en tant que gouvernants, toujours veiller à ce que la règle de droit, quels que soient les intérêts en jeu, puissent prévaloir à un moment donné. Parce que dans d'autres pays, on a vu des ministres, des enfants de ministres se retrouver en prison. L'enfant de Ouad était en prison. Macky Sall était en prison. Vous comprenez? Au Gabon, le fils Bongo était en prison. Donc c'est pourquoi je dis que ceux qui ont la chance d'être autour du pouvoir et de gérer les affaires judiciaires, il faut qu'ils contribuent à renforcer la liberté individuelle. Maintenant, si la personne est coupable, qu'on dise que c'est flagrant délit ou consort, qu'on la juge et que tout le monde sache que voilà la raison. Sinon, il faut que nous contribuions à ce que l'appareil judiciaire soit assez fort pour nous préserver même du desiderata du premier responsable.
1: D'accord, merci. Merci l'homme. Merci beaucoup, ce confrère. On va donner la parole à nos auditeurs puisqu'ils nous ont écoutés pendant pratiquement plus d'une heure de temps. On va leur donner la parole sur le 90 86 35 35 91 36 ou 315. Mais bien avant, nous faisons un clin d'œil à nos annonceurs.
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0: Nous sommes de retour dans cette émission Club de la Presse et maintenant nous nous ouvrons à vous. Vous pouvez nous appeler au 90 86 35 35, 91 36 63 75. Vous pouvez également nous envoyer des messages sur notre numéro WhatsApp 90 45 78 57. Nous avons notre premier auditeur en ligne. Allô?
1: Oui, allô.
0: Bonjour.
1: Bonjour.
0: C'est Pélé.
1: Oui, je salue le plateau.
0: Le plateau aussi vous salue, Pélé.
1: Ok, bon, c'est concernant les deux journalistes français, ou bien les deux français. C'est-à-dire, on est dans le flou. On ne sait pas s'ils sont des journalistes ou bien ils sont des français. Maintenant, s'ils sont des français simples, je pense que en 2018, en 2019, Emmanuel Dibéné, les djihadistes ont capturé deux français et un béninois. Et le lendemain, on a décapité le béninois. Et en même temps, les Français sont venus chercher, le président Macron même est venu chercher les deux Français. Et si tel est le cas, moi, la question que je pose aujourd'hui, qui a invité les deux Français? Qui a invité les deux Français ici? Et quelle a été la feuille de route, leur feuille de route, en tant que Français ou en tant que journaliste, qu'ils sont, pour que le Togo, là, ce pays-là, soit en paix? Merci.
0: Merci Pélé pour votre intervention. Bonjour, je salue le plateau. Le ministère de la Sécurité a bien fait de communiquer sur le nombre des accidents et décès sur nos routes. Ce ministère a une part de responsabilité de ce tableau sombre. La visite technique non effectuée, les 100 permis de conduire sont à la base et certains éléments de la DSR sont actuellement au niveau de la raffinerie de Lomé pour racketter 1000 francs les véhicules à l'heure de transport au lieu de vérifier ces documents précités. C'est Léonard qui nous écrit depuis Nyekonakwe. Allô?
2: Apacha, bonjour.
0: Bonjour Basile, comment vous allez?
2: Comme d'habitude.
0: Allez-y.
2: Bon, pour Madame Nakade d'abord, je ne sais pas ce qui est tout ce qu'elle avait dit, plus de 95% de la population congolaise elle savait. Et, sauf que elle ne le disait pas comme l'autre, elle est venue dire ça, mais sur les réseaux, il y avait des gens, on sait que au Togo, nous sommes mal gouvernés. Il y a rien du tout qui se fait en faveur de la population. Ça, ce n'est pas nouveau. Et si on a vu finalement qu'on doit l'arrêter, c'est où on l'a gardé? Personne ne le sait. Et quand on fait grève de la faim, ou bien on dit que on n'a qu'à le faire. Donc ça veut dire que on sait déjà la suite de quoi que ce soit. Moi, je ne suis pas d'accord avec ça. Et pour les deux Français, les gens ont un document de la République togolaise. Si, comme on le dit, celui qui le dit là-bas, ils ne sont pas journalistes. Ils ne sont pas journalistes. Et si c'est touriste, les touristes, quand ils viennent là, ils peuvent faire des photos, ils peuvent faire bon nombre de choses. Mais on peut leur dire seulement que vous n'êtes pas parti au bon endroit. Ce n'est pas là-bas que vous devez prendre l'autorisation de quoi que ce soit. Et on règle ça. Que ça soit là, quand même après d'État, tout ça là, jusqu'à on attend des choses.
0: D'accord. Bon, vraiment, moi, je ne pense D'accord. pas. Merci, Basile. Merci pour votre intervention. Bonjour, monsieur les journalistes. J'aimerais comprendre pourquoi sur nos grandes routes, comme la nationale numéro 1 ou encore sur le contournement, c'est uniquement à des postes de péage qu'on peut trouver les dodanes. C'est une question que Daré, bien sûr, pose. Et je veux une réponse, s'il vous plaît. C'est Daré, bien sûr, qui nous écrit le message. Allô?
3: Enseigner le messager de l'amour. Bonjour à tout le plateau.
0: Bonjour, Oseni, j'espère que vous allez bien.
3: Je me porte très bien comme un ange au ciel. Je rends grâce aux ancêtres.
0: D'accord, allez-y.
3: Je viens m'exprimer au sujet de Madame Marguerite Nyakade, qui fait une grève de la faim. Nous demandons simplement que la justice fasse son travail et que son dossier soit traité rapidement. Je lance un appel aux autorités pour qu'une solution humaine soit trouvée. La santé d'une mère de famille est en jeu. Merci et bonne émission.
0: Merci Océanie pour votre intervention. Bonjour Pascal. Je salue le plateau. C'est modeste par rapport aux accidents. Pourquoi nos gouvernants ne limitent pas la vitesse, au moins dans les grandes villes? Concernant la vidéo, les policiers placent juste un policier de l'autre côté, caché dans sa voiture avec son portable en main, et filme la circulation et envoie les images à ceux qui sont ici. Et c'est avec ça qu'ils arrêtent ceux qui ne respectent pas le code. Et ça se passe au 21e siècle. Hein? C'est vraiment ridicule pour mon pays. C'est Modeste qui nous envoie bien sûr le message. 90 86 35 35 91 36 315. Allô? Allô, bonjour. Ah, il est parti. 90 86 37 35. Allô?
4: Allô, bonjour.
0: Bonjour, madame ici. Comment vous allez?
4: Voilà. Rien foutre, quoi.
0: D'accord, allez-y.
4: Attends que les gens interviennent pour piquer le débat, quoi. Le thème. Bon, les journalistes français sont arrêtés au nord là-bas. Est-ce que le président a besoin de tout ça là? A besoin de tout ça? Je ne sais pas. Les médias sont fermés. Les radios, la télévision, tout ça là. RFI, arrestation, tous les avis. C'est comme ça on dit, non? Et puis, avec surtout les hommes, il a tout ça sur le dos. Et pourquoi? Il n'est pas fatigué. Ce homme souffle quoi? Il n'est pas essoufflé de porter tout ça sur les bras? Hein? 63 ans! Son régime a fait 63 ans à opprimer, à détruire la République. Mais quoi?
0: Merci madame Messi pour votre intervention. Bonjour Canal FM. Aujourd'hui, on nous prouve que les droits de l'homme au Togo n'existent plus. Car si on arrête quelqu'un, pourquoi ne pas la juger? La loi dit que si vous arrêtez quelqu'un et il n'y a pas de preuve, on laisse cette dernière en libération conditionnelle. Merci. C'est André qui nous envoie le message. 90 86 35 35. Allô?
5: Allô?
0: Bonjour.
5: Bonjour, monsieur Pascal.
0: Monsieur Mawena.
5: Oui, Pascal, comment vous allez?
0: Ça va pas la grâce. J'espère que vous allez bien aussi.
5: Oh, moi aussi, je vais bien, pas la grâce.
0: D'accord, allez-y.
5: Je salue le plateau aussi.
0: Le plateau aussi, vous salue.
5: Oui, monsieur Pascal. Vous avez parlé des accidents de la route. Monsieur Pascal, les chiffres que nos autorités nous annoncent là, vous pensez que ça leur fait quelque chose? Ça, c'est du cantatin, ça dit folklore. Ça, on ne dit rien, monsieur Pascal.
0: Monsieur Mawena.
5: Oui.
0: Mais est-ce que vous, ça vous fait quelque chose?
5: Pourquoi pas?
0: Pardon?
5: Monsieur Pascal, les chiffres qu'on a nommés, là, on a donné là.
0: Oui.
5: Quelle route a tué plus? N'est-ce pas la route Lomé-Kara là? Est-ce que depuis qu'on parle de cette route-là, ils ont fait quelque chose par rapport à ça? Ils ne font rien. Moi, je dis, monsieur Pascal, les autorités, s'ils ont la possibilité de nous tuer dans ce pays-là, ils vont le faire.
0: Non, mais on ne va pas dire mais ça. Non, monsieur Mawena. S'il vous plaît, monsieur Mawena.
5: Oui.
0: On contrôle bien sûr son langage et quand on veut le dire, bien sûr, dans une telle émission, il faudrait quand même qu'on le dise avec courtoisie. Merci. On donne la parole au dernier auditeur pour le compte alors de cette émission. 90 86 35 35 91 36 63 75. Allô.
6: Oui. Grand-père, bonjour.
0: Bonjour Benoît, comment vous allez?
6: Je vais bien.
0: D'accord. Allez-y.
6: Merci. Moi, je pense que, en ce qui concerne nos deux journalistes français, c'est que, une fois que, RFI est pense d'un 4 suspendu de mettre au Togo, ils n'ont pas le droit de venir au Togo pour faire, reportage et tout ça là. Mais comme le PC, c'est un homme de paix et de dialogue, moi, je demande, une fois aussi qu'il y a parmi les journalistes, il y a un qui est malade, je demande au PC de le libérer et de tenir la page. Les gens nous regardent. Merci et bonjour.
0: Merci Benoît pour votre intervention. Benoît, c'est le dernier auditeur pour le compte à l'heure de cette émission. Bonjour à tout le plateau. Les raisons de l'arrestation et de la détention de ces journalistes mondialement reconnus sont ailleurs, même si certains faisant preuve d'une mauvaise foi notoire tentant de leur nier la qualité de journaliste. Il s'agit ni plus ni moins que d'une détention arbitraire et abusive. En tout cas, œil connaît bagage qui est lourd. Wait and see. C'est Madiba qui nous envoie le message. Nous allons revenir, bien sûr, en plateau pour faire un dernier tour de table. Elom, vous avez écouté les uns les autres. Réaction?
7: Non, je pense que les uns les autres ont été écoutés. C'est le propre de l'émission, écouter les citoyens. En ce qui concerne les journalistes, le wait and see, comme l'a dit le dernier auditeur. En ce qui concerne la présence des corps habillés sur les routes, c'est vrai, ils contribuent à la sûreté, à la sécurité, mais aussi il faut qu'ils évitent surtout les rackets. Il faut que dans leur verbalisation, dans leur sanction, ils enlèvent pour un temps l'argent, pour que les citoyens comprennent que c'est au-delà de l'argent qu'il s'agit bel et bien de la prévention routière, pour le bien de nous tous.
0: D'accord, pour le bien de nous tous. Gabin?
8: Non, pas grand-chose à dire. Hein. Chacun a donné son avis. Bon week-end à tout le monde. Que Dieu bénisse le Togo.
0: Que Dieu bénisse le Togo, notre cher pays, notre chère patrie. Oui, Théophile?
9: Oui, pas grand-chose à dire, à part souhaiter un bon week-end à M. Flavien Agbanou depuis...
0: Si les autres n'ont pas grand-chose à dire, au moins Firmin aura grand-chose à dire. Firmin?
10: Deux petites choses par rapport à... Il y a beaucoup qui sont revenus encore sur l'affaire Marguerite Niakade. Moi, je voudrais dire simplement que Marguerite Niakade, c'est une grande dame, c'est une intellectuelle. Elle sait dans quoi elle s'est mise. Et c'est le système qui l'a faite. Elle a vécu du système, elle vit même actuellement du système. Ses enfants sont du système. Donc, quand elle se prononçait, elle faisait ses discours. Elle savait ce dans quoi elle mettait pied. Donc, moi, je ne vois pas pourquoi les gens tergiversent comme ça vis-à-vis.
7: Donc,
0: on laisse terminer.
10: Vis-à-vis de sa situation.
0: Moi,
10: je dis simplement que, moi, je dis, lorsque vous êtes. Moi, je ne connais pas Frohn Yassingbe, je ne l'ai jamais vu. Lorsque vous êtes avec Frohn Yassingbe, il fait de vous quelqu'un et du jour au lendemain, vous avez des soucis avec lui. Et puis, vous ouvrez votre caméra, vous dites que Frohn Yassingbe est devenu vilain. Moi je veux être très discourtois avec vous. Parce que moi, je dis, dans la vie, au moins, soit fidélité et loyauté. Si vous avez des reproches à faire à la personne, allez voir la personne. Et vous pouvez faire lui des reproches. La deuxième chose, par rapport à ces journalistes, vous savez, le Togo est protégé. Le Togo a des lois. Si vous voulez venir au Togo, le pays est ouvert. Mais vous devez respecter la loi. Les gens veulent qu'on ouvre le pays à tout le monde. Mais ce qu'on est en train de faire là, c'est pour leur sécurité. Parce qu'aujourd'hui, le nom est sensible.
0: D'accord. Merci, Fimé. Merci. À tous les débattants en plateau. Mais je voudrais terminer avec cette information. Bien sûr, un ami, bien sûr, qui nous a envoyé ceci. On voudrait bien le faire en début en fin d'émission. Et la personne écrit, ce matin, j'ai perdu mon porte-monnaie contenant toutes mes pièces en face de l'hôtel Excellence à côté de l'Est Togo Gaz. Selon certains témoins, il ressort que c'est une dame prise par un Zémidian qui l'avait ramassée. Je voulais vous prier, de par mon message à travers tous les points de regroupement des conducteurs pour m'aider à retrouver mes pièces qui sont si importantes pour moi. Et au moins 5 pièces. 4 nationales d'identité, 4 AMU, 4 d'identification, permis de conduire moto et carte d'ordonnance pour consultation optique. Et pour appeler justement l'intéressé, il suffit simplement alors de composer le 90-31-79-78. 90-31-79-78. C'est bien le numéro bien sûr qui nous a envoyé le message. Oui, Elom?
7: Oui, je voudrais tout simplement dire que quel que soit le passé de Madame Niakade ou son présent, elle est une voix des sans-voix.
0: Merci beaucoup. On va plus continuer le débat. Le débat est terminé. Merci Elom d'Almeida d'être passé dans cette émission. Gabin Adjaro, merci d'être passé dans cette émission. Théophile Pointon, merci d'être passé dans cette émission. Firmé Tekouagbo, merci d'être passé. Merci à vous tous qui nous avez suivis, vous qui nous avez appelés aussi pour vos diverses contributions. Merci beaucoup à vous. Et oui, on boucle la semaine comme ça. Ça s'est vite terminé. Alors merci à Kiki Sousa qui a assuré la mise en onde. Jérôme Akuta et Mariam ont assuré la mise en ligne. Je suis Pascal Ossou. Je vous retrouve le lundi pour un nouveau numéro de l'émission Club de la Presse. Là, je vous souhaite un bon week-end. Au revoir.

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2: 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Il est 13h.

0: C'est l'heure du journal sur la nouvelle génération. Messieurs, dames, bonjour et merci de nous choisir pour vous informer. Honoré, bonjour.
1: Bonjour, Patricia.
0: Le Sénat adopte deux projets de loi lors de sa session extraordinaire.
1: Les textes concernent la protection de la biodiversité marine à haute mer et l'adhésion du Togo à la Convention de la Haye de 1961. Les précisions à suivre dans cette édition.
0: Le ministère de la Sécurité présente le bilan des accidents du premier semestre 2026.
1: Et au total, 3191 accidents ont été enregistrés, faisant 314 morts et 4695 blessés. On fait le point également.
0: On fait également le point dans cette édition hors de nos frontières, en RDC et en République démocratique du Congo. Bien sûr, le parquet requiert 15 ans de travaux forcés contre l'ancien ministre de la Justice, Constante Mutamba. On en parle également dans ce journal. Et nous bouclerons cette tranche d'information avec l'actualité sportive qui sera bien sûr signée par Maxime Akap. Voilà tout pour l'essentiel, messieurs, dames. Encore une fois, bienvenue et bonne réception à toutes et à tous.
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0: Encore une fois, bonjour. Tout d'abord, retenez que le monde célèbre aujourd'hui la journée internationale du souvenir et de l'hommage aux victimes du terrorisme. Une journée pour honorer les victimes et rappeler l'urgence de prévenir de nouvelles violences.
1: Et au Togo, cette mission rejoint le travail du Haut Commissariat à la réconciliation et au renforcement de l'unité nationale HCRUN engagée dans la réparation des victimes et la prévention des conflits. Créé à la suite des recommandations de la Commission Vérité, Justice et Réconciliation, le Haut Commissariat à la Réconciliation intervient dans la réparation des victimes des violences à caractère politique et des graves violations des droits de l'homme commises entre 1958 et 2005.
0: Et selon donc sa présidente, Awa Nanada Boya, le HCRUN a été créé non seulement pour réparer les torts commis, mais aussi pour contribuer à prévenir de nouvelles formes de violences dans le pays. Nous l'écoutons.
3: Aujourd'hui, nous nous retrouvons avec des Togolais, une population qui a un changement de perception de la société, qui reprend confiance en elle-même. Simplement parce que par les activités et les actions que le HCRUN a menées, non seulement l'État a affirmé sa reconnaissance du tort qu'il a commis envers les victimes, mais aussi a pu mettre la main à la poche. Sur ces 10 ans, c'est près de 30 milliards que l'État a débloqué. Et sur ces 30 milliards, à peu près 25 milliards ont été consacrés aux réparations. Il reste encore beaucoup de travail. Il reste encore même des victimes que nous n'avons pas fini d'indemniser, qu'il faut retrouver, qui ont donné des adresses, n'ont pas donné. Notre base de données de la CVGR est là pour nous renseigner. Mais il faut que les actions du HCRUN soient pérennisées. Le HCRUN aujourd'hui est devenu plus qu'une grande institution. Et donc, nous avons en perspective qu'il nous faut continuer notre mission en vue de renforcer cette confiance retrouvée du Togolais dans l'État et en ses institutions. Le Togolais a repris confiance dans l'État. Ah, donc, l'État ne va plus nous causer des ennuis. Nous avons une institution vers qui nous retrouver. Il faut renforcer cela. Et il faut aider aussi pour que, en amont, il n'y ait pas d'autres actions.
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0: Honoré, nous le disions dans le sommaire, les sénateurs ont adopté à l'unanimité hier le projet de loi autorisant la ratification de l'accord BBNJ, un accord international consacré à la conservation et à l'utilisation durable de la biodiversité marine en haute mer.
1: Adopté en 2023, ce texte vise à mieux protéger les espèces et les ressources marines situées au-delà des eaux relevant de la juridiction des États. Au cours de la séance, les sénateurs, en présence du ministre de l'Économie maritime, Edem Kokutenge, ont examiné les enjeux liés à cet accord et échangé sur son importance pour la protection des écosystèmes marins. Prenant la parole, le ministre a souligné l'importance de cette ratification qui renforce l'engagement du Togo dans la préservation des océans et la gestion durable des ressources marines.
5: La ratification que vous examinez aujourd'hui et que vous venez d'adopter tient le cap de cette ambition patiemment construite. Gratitude et admiration. La haute mer est un bien que nous nous transmettons en y consentant des règles communes. La communauté internationale choisit le droit et l'harmonie, la solidarité contre la raison du plus fort et l'anarchie. Que le Togo prenne part à ce choix aux côtés de ses frères africains et dans l'esprit de solidarité qui fonde notre diplomatie n'est que fidélité à lui-même et garantie pour un mieux-être aujourd'hui et demain. En autorisant cette ratification, vous offrez au Togo une place pleine et entière parmi les nations qui, désormais, veillent ensemble sur ce que le droit nomme si justement le patrimoine commun de l'humanité. Vous permettez à notre pays de siéger dès la première conférence des parties attendue au début de l'année prochaine, non en spectateur, mais en acteur.
0: La séance a également été marquée par l'adoption du projet de loi autorisant l'adhésion du Togo à la Convention de la Haye de 1961.
1: Et déjà adopté en première lecture par l'Assemblée nationale, le texte a été soumis à l'examen des sénateurs. Après cette étape, ils ont ainsi adopté le texte permettant au Togo de poursuivre son processus d'adhésion à cette convention internationale. Nous écoutons Maître Pakoma Durovi, ministre de la Justice et des Droits Humains.
6: Aujourd'hui, les démarches peuvent parfois nécessiter plusieurs étapes de légalisation, prendre du temps et demander aux usagers de nombreuses formalités. La convention apostille vient justement simplifier ce parcours. Au lieu de multiplier les démarches, elle permet de s'appuyer sur un certificat unique, reconnu selon des règles communes entre les États parties à la convention. Autrement dit, il s'agit avant tout de faciliter la vie de nos concitoyens. Mais l'enjeu ne se limite pas à la simplification. Il s'agit aussi de renforcer la confiance dans les documents qui circulent entre les pays et de sécuriser davantage les échanges administratifs, juridiques et économiques. Pour le Togo, cette évolution est particulièrement importante. Notre pays est de plus en plus connecté au reste du monde. Nos citoyens voyagent beaucoup, étudient, travaillent et entreprennent à l'étranger. Il est donc essentiel que nos procédures administratives puissent accompagner cette mobilité et cette ouverture. L'adhésion à la Convention apostille contribuera ainsi à faciliter les démarches de nos concitoyens, à soutenir les échanges économiques et à renforcer la coopération juridique du Togo avec les autres pays.
0: Et prenant la parole en clôture, bien sûr, le président du Sénat, Barry Moussaba, qui a salué l'adoption de ce texte, il a souligné son importance capitale pour le développement du Togo, notamment à travers la simplification des démarches administratives et la facilitation des échanges avec l'étranger. Nous l'écoutons.
7: C'est un test qui concerne tout le monde. Ce test, donc, a une importance capitale dans la mesure où il va s'adresser à la résolution des problèmes difficiles de nos jeunes qui recherchent la validation de leurs compétences, qui recherchent aussi des activités professionnelles en dehors du pays, sans oublier nos hommes d'affaires dont nous avons besoin et pour lesquels nous souhaitons que l'exercice de leurs activités sur notre territoire se passe dans des conditions satisfaisantes, compatibles aussi avec les exigences des activités d'entreprise commerciale ou d'études. Et ceci fait que, avec ce nouveau test, bien sûr, il n'y a pas de test parfait, mais un test qui permet déjà de satisfaire une majorité de personnes impliquées est un pas très important en avant.
0: Honoré, le ministère de la Sécurité a présenté le bilan sécuritaire du premier semestre 2026 et il ressort de ce bilan que 5 axes routiers demeurent les plus accidentogènes au Togo malgré une baisse globale des accidents par rapport à la même période en 2025.
1: Et au total, 3191 accidents ont été enregistrés durant les 6 premiers mois de l'année, faisant 314 morts et 4695 blessés. En comparaison, le premier semestre 2025 avait enregistré 3393 accidents, 344 décès et 5002 blessés, une baisse qui traduit une évolution positive, mais qui reste insuffisante au regard de la gravité des accidents. Et parmi les principaux axes concernés figurent notamment Lomé Saint-Cassé, Lomé Palimé, Lomé Vaughan, Lomé Anero et le boulevard de la CDAO. Nous écoutons le directeur de la planification, des statistiques et du suivi évaluation au ministère de la Sécurité, Hervé Kédou.
8: La comparaison avec le premier semestre de 2025 montre que le premier semestre 2025 avait fait au total 3393 accidents ayant causé 344 morts et 5002 blessés. le semestre 2026 a connu 3191 cas d'accident ayant occasionné 314 morts et 4695 blessés. Donc, au moins sur la comparaison des deux semestres, le premier semestre 2025 et celui de 2026, on constate quand même qu'il y a une amélioration de la situation de la sécurité routière au premier semestre 2026. Donc, une baisse généralisée au niveau des accidents, des décès et du nombre de blessés. Les tricycles ont une part de 5,1%. Les deux roues prennent la plus grande part avec 86,4%, aussi bien en ce qui concerne les morts que le nombre d'accidentés. Les axes routiers les plus accidentogènes, toujours la nationale numéro 1, Lomé 5C, ont la tête avec au total 23 morts. Sur les causes, l'excès de vitesse est le principal facteur identifié. 60% pour excès de vitesse. Donc 17% pour les dépassements défectueux, 14% pour autres causes et 9% pour les défauts de maîtrise.
0: Et pour inverser la tendance, le ministère annonce un renforcement des contrôles sur les axes les plus accidentogènes ainsi qu'une intensification des campagnes de sensibilisation. L'objectif est de réduire la vitesse, renforcer la prudence et surtout sauver davantage de vies sur les routes togolaises. Nous restons toujours avec Hervé Kédou.
8: Au titre des actions entreprises, la DSR a poursuivi la mission de sécurisation sur le grand contournement avec le relèvement des infractions, véhicules en mauvais stationnement, 210 cas, la traversée anormale, 507 cas, la sécurisation de points critiques, 10477 cas, les défauts de pose de triangle de pré-signalisation, 22 cas, incidents impliquant le personnel de la DSR néant, moto interpellée verbalisée, 66 cas, voiture interpellée, verbalisée, 76, accident mortel, 4 cas, accident matériel, 44 cas, accident corporel, 36 cas. En conclusion, la situation reste quand même préoccupante et le mois de juin montre, malgré la baisse du nombre des accidents, que la gravité des accidents demeure et donc appelle tous les acteurs à redoubler de vigilance, que les usagers à deux roues sont les plus exposés et qu'il faille continuer les actions de sensibilisation et de répression à leur endroit afin de mieux les responsabiliser. Et la route nationale numéro 1 concentre à elle seule la grande partie des accidents mortels et il faudra continuer aussi les actions de prévention sur ce corridor-là.
0: La délivrance des actes d'état civil au Togo, un geste simple mais qui demeure encore un défi pour de nombreuses familles. Honoré au-delà d'un simple papier administratif, l'acte de naissance constitue la première preuve légale de l'existence et de l'identité d'une personne.
1: Tout à fait, Patricia, qu'il s'agisse d'établir une carte nationale d'identité, un passeport, de justifier sa nationalité ou d'effectuer d'autres démarches administratives, l'acte d'état civil reste une pièce essentielle. Toutefois, des personnes ne disposent toujours pas aujourd'hui d'un acte de naissance, une situation qui peut bloquer plusieurs démarches administratives, d'où l'importance pour les parents de déclarer leur enfant dans les délais et de leur garantir une identité légale. Nous écoutons Pachasi Katanga, directeur de l'administration territoriale et des frontières.
9: Pour un adulte même, la naissance est extrêmement importante. Sans ça, vous pouvez pas avoir une nationalité. Et donc, vous pouvez pas faire de carte d'identité et tout ce que ça comporte aujourd'hui. Ouvrir un compte, ça va vous demander votre pièce d'identité. Aller en voyage, ça vous demande votre carte d'identité. Or, ces pièces-là sont conçues à partir de l'acte de naissance. Donc, l'acte de naissance est un document extrêmement important. C'est malheureux qu'il y ait des gens aujourd'hui qui n'en possèdent pas. Aujourd'hui, ce qu'on peut déplorer, c'est la sous-notification des naissances. Il y a jusqu'à 10-15% en allant des villes vers les campagnes d'individus qui ne possèdent pas de naissance. C'est énorme. Pourtant, c'est rendu gratuit. Mais on ne peut pas comprendre que les gens continuent par ne pas aller déclarer leurs enfants à la naissance. Si aujourd'hui vous n'avez pas d'acte de naissance, aux yeux de la loi, vous n'existez pas. Et donc, il faut que vous ayez cette pièce-là et avoir un nom, connaître vos parents et à partir de cette filiation-là, pouvoir avoir une nationalité.
0: Et au-delà de l'individu, l'état civil constitue aussi un outil essentiel pour le pays. Ainsi, établir un acte d'état civil ne protège pas seulement les droits d'un individu, mais contribue également à une meilleure organisation de la société. Pachasi Kadanga.
10: Le message que je voudrais bien adresser à nos concitoyens, c'est un cri d'alarme à la suite des autorités. C'est un droit pour l'enfant d'être déclaré, d'acquérir une identité juridique et par là, par sa filiation, de pouvoir avoir une nationalité. C'est notre responsabilité et j'invite tous les parents et tous ceux qui ont envie de faire les enfants, de mettre ça comme premier objectif ou premier cadeau à offrir, c'est d'aller le déclarer. Maintenant, pour nos concitoyens qui, malheureusement, pour une raison ou une autre, n'ont pas, la loi a prévu quand même des passerelles, le rattrapage qui est le jugement supplétif.
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0: Honorer la protection sociale est depuis hier au centre d'une formation à l'endroit des délégués syndicaux et du personnel des entreprises du secteur de BTP, une initiative de l'Union syndicale des travailleurs des entreprises nationales et multinationales du bois, bâtiments et travaux publics, UCINEM BTP.
1: Selon les organisateurs, à travers cet atelier, il s'agit de renforcer la capacité des délégués du personnel et syndicaux afin de consolider leurs connaissances dans la défense des droits et des syndiqués. Dans la pratique, la formation leur permettra de mieux comprendre leur rôle et responsabilités et d'être davantage outillés pour défendre les droits et intérêts des travailleurs. Vincent Olobi, secrétaire général du UCINEM BTP.
11: Aujourd'hui, il existe des insuffisances. Certains travailleurs connaissent leurs droits de manière générale, mais maîtrisent peu les procédures, les mécanismes de protection ou leurs recours qui sont disponibles. C'est justement pourquoi la sensibilisation et la formation sont très nécessaires. Bon, selon nous, nous attendons une meilleure connaissance des droits et mécanismes de protection sociale, identifier les difficultés rencontrées sur le terrain.
0: La formation de 2 jours est assurée par des professionnels bien avisés. Elle permettra également d'aborder le cadre juridique de la sécurité sociale au Togo. Koku Atadi, formateur.
12: Nous sommes dans le secteur de BTP, bâtiments, travaux publics, où les accidents de travail sont récurrents, sont fréquents. Alors, il s'agit de renforcer la capacité des représentants du personnel, que sont les délégués du personnel, les délégués syndicaux, sur les mesures à prendre et à respecter pour protéger le travailleur sur le chantier. Et naturellement, quand on est représentant du personnel, on est appelé à dialoguer, on est appelé à négocier avec le patronat. Donc, il va falloir également leur enseigner les méthodes, les modalités pour mieux dialoguer, pour mieux négocier dans l'intérêt des travailleurs et obtenir des doléances qu'ils souhaiteraient pour améliorer les conditions de travail de leurs camarades. Donc c'est le contenu de la formation.
0: Quelques notes hors de nos frontières. L'organisation Human Rights Watch accuse dans un communiqué les paramilitaires russes et les soldats maliens d'avoir tué 9 civils et 4 enfants lors d'une opération anti-djihadiste en juillet dans le village de Bombori, au centre, bien sûr, du Mali. Et selon l'ONG, le village de Bombori est contrôlé par les djihadistes du groupe de soutien à l'islam et aux musulmans. Depuis 2017, le 10 juillet, les militaires maliens et les paramilitaires russes Africa Corps ont fait donc irruption dans le village à la recherche des djihadistes partis à la veille. Et les forces armées se sont donc retrouvées dans les quartiers Peul et elles ont fait sortir les habitants de leurs maisons en les rassemblant bien sûr sous un arbre, d'après l'ONG Honoré, nous nous rendons en République démocratique du Congo.
1: Où le parquet donc a requis 15 ans de travaux forcés contre l'ancien ministre de la Justice, Constant Mutamba. La réquisition a été formulée devant la Cour de cassation dans une affaire de détournement privé présumé de fonds publics. Le ministère public réclame ainsi contre Constant Mutamba plusieurs peines complémentaires, dont l'interdiction de voter et d'être candidat pendant 5 ans, mais aussi l'interdiction d'occuper une fonction publique ou parapublique. Le parquet s'oppose par ailleurs à toute possibilité de sursis de liberté conditionnelle ou de réhabilitation. 15 ans est donc retenu contre Constant Mutamba.
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0: L'actualité sportive avec Maxime Akakbo.
13: La page sportive, la 8e journée du championnat national de 2e division au Togo, saison 2025-2026, est jouée ce mercredi dans la poule A. 3 rencontres au programme et des résultats très serrés. À Tapamé, Ifoji FC et à Gaza se sont neutralisés. En finale, 2 buts partout. Les deux équipes se partagent donc les points. À Gouin, la jeunesse club d'Agouanive JCA s'est imposée à domicile face à Maranatha FC de Fiorpo. Les messagers de Fiorpo s'inclinent 1-0. À Blogamé, Asfosa et Abou aussi n'ont pas pu se départager. Les deux formations se quittent sur un score de parité, 1-partout. Au terme de cette 8e journée, seule la JCA s'impose. Il faut dire FC, Asposa et leur adversaire du jour repartent avec 1 point chacun. La Fédération togolaise de football a publié également les nouveaux classements du championnat national de 2e division saison 2025-2026. Dans la poule A, tout d'abord, la jeunesse club d'Agouanive JCA est en tête avec 13 points. Asposa suit à la 2e place avec 12 points également. À Gaza, complète le podium avec 9 points. Arabia FC est 4e avec 8 points. Fodia FC pointe à la 5e place avec 8 points. Abou OC est 6e avec 6 points. Maranatha FC ferme la marche avec 6 points, bien sûr. Dans la poule B, Kakadel Caracol en tête avec 14 points. Sarah FC est 2e avec 12 points. Fouadin FC suit avec 12 points. Tac occupe 4e place avec 10 points. Agou FC est 5e avec 9 points. Koroki 6e avec 8 points. US Koza est 7e avec 7 points. Et Doumbé FC ferme le classement avec 3 points. Les matchs de CD Fakounou, par forfait, ne sont pas comptabilisés. Et puis, le Togo retrouve le sourire au championnat d'Afrique de beach volley qui se dispute en Égypte sur la plage d'Abou Aef. Après 2 défaites d'entrée, la paire togolaise a réagi lors de sa 3e sortie et s'est imposée 2-7-1 face au Nigeria. Revenons d'abord sur le parcours. Pour son 2e match, le Togo affrontait l'Algérie. Les Algériens ont pris le dessus d'entrée en remportant le premier 7-21-11. Le Togo a tenté de réagir mais s'incline finalement dans la 2e manche 21-18, défaite 2-0. C'était déjà la 2e défaite togolaise après celle concédée face à l'Angola. Dos au mur, il fallait donc réagir face au Nigeria et le début a été compliqué. Les Nigériens dominent et s'ajustent donc le premier 7-21-10. Mais les Togolais n'ont rien lâché. Plus agressifs, mieux organisés, ils renversent complètement la situation dans le 2e set et l'emportent largement 21-8. On joue donc une manche décisive. Dans ce 3e set, la paire togolaise garde son sang-froid. Elle gère bien les points importants et s'impose 15-11. Victoire finale 2-7-1 face au Nigeria. Cette première victoire fait du bien au moral des Togolais après 2 revers. Elle relance aussi le Togo dans la compétition. Pour rappel, ce championnat d'Afrique est qualificatif pour les Jeux Olympiques de Los Angeles 2028. Les vainqueurs des tableaux masculins et féminins décrocheront directement leur billet. Après ce succès, les éperviers du sable espèrent enchaîner pour tirer une note positive.
0: Et c'est sur cette note sportive que nous bouclons cette édition. Merci de nous avoir suivis. Honoré, merci.
1: Le merci vous revient, Patricia.
0: Merci à Kiki Sosa, sans oublier toute l'équipe de la rédaction. Bonne suite de programme sur 93.5.
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0: dit, il y a une compétence partagée de l'animal propre dans le golf 4 d'eau et moi, il y a une commune de Kaba Kotabeng avec l'agneau. Tu dois être là, ouais.
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0: 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Voilà, on vous voit. Côté qu'il n'est pas vivre à MCT, les MSOC, mais si charge dans l'eau.
1: Le changement dans le mangement.
2: Le poids moué bien. 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
3: 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L'autorité. Autorité a mis les blancs, mis les blancs, mis les blancs. Non,
1: tu as mis les blancs, au moins heure de pointe. On est dit, on va respecter.
3: 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Les abeilles de cadrage, ils me sont oué. 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
0: 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Mon pointe que vous donnez. C'est-à-dire que mon va bien avec Glomilo. 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
1: 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Même avant 7h, il y a la parole de moi.
5: Donc, c'est pour dire, le gouvernement a dosé les filles à partir de 8 heures. Il y a un autre côté, il y a un problème.
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1: Il y a celle qui est en train de se faire. Même nous, on a dit 6 heures. 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
8: Agent infiltré.
7: 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On y militaire. Nous voyons Idriss Déby. Nous voyons Idriss Déby au front. Il dit Idriss Déby au front. Mais je ne sais pas si je suis en train de me dire. Donc, mais français, présentement, je suis révolté et vulgaire. Les noms, les livres, les vocaux. Je suis en train de me dire que je suis et tenir indien mais watchamo di yo ne cho caméra de indien photo je ma quoi pareil là-dessus ne me go ma kake non parce que o miami wa do la o do to te tre mio 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
5: 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Togo le très calme, Togo ni pays de kéye. Voilà. Nous avons qui est joint. Nous avons les autorités qui ont été déférées directement à prison.
7: Ah, on m'a dit prison, la mienne. Bon, on m'a dit la français, citoyen français, à tout le tout.
5: Bon, mais
7: il y a une incompétence.
5: Il y a une incompétence. Puisqu'on a gardé des. Nous avons des droits, mais c'est coup de déolé. 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Les droits, mais les savants, mais nous avons des droits. Nous avons des droits. 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Au dossier, mais il m'a dit que drum tout ça les régions à moi. 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Tout pas avec les léwa.
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5: On se les voit
1: bien mal.
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5: 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Et Cana et France
1: RFI
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5: 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Donc, justice n'est pas doué en Tibé. En plus, France Télévision, si on le donne,
1: on
5: peut le remettre, Harry ou quoi.
1: On va dans le fond, on s'en a donné.
5: Ah, donc, on est mieux, avec on y a un
1: temps. 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

Mesdames et messieurs, voici donc la nécrologie pour commencer. Nanan Sarah et Béossi assignant quatre chefs cantons d'Arépé dans le Yoto. Togbui Apokouma Yaovi 2, chef du village d'Arépé de Vikeme. La collectivité Akou Abassa Ziakonou Ponvi Meshiga. Monsieur Pedro Kossi Innocent, doyen de la collectivité Akoli, ses femmes et ses enfants. Les enfants du défunt, les familles parentes alliées et amies, l'association des ressortissants d'Akipé à Lomé ont la profonde douleur d'annoncer le décès de leur très cher et regretté. Messiga Kok.

Missino Emile, agent technique de santé à la retraite, décédé le 19 juillet 2026 à Akipi à l'âge de 76 ans. Voici le programme des obsèques vendredi 21 août 19h à 22h. Veille de chien de prière suivie de la veille traditionnelle avec corps présent à partir de 22h à Akipi Devikeme. Le samedi 22 août à 8h30, messe d'enterrement. La paroisse Notre-Dame Immaculée de la Médaille Miraculeuse d'Akipi, 10h30, inhumation cimetière familial. Maison Mokshir, Maison Messiga à Akipi Devikeme. Togui Pascal Wenudo, Agbo Premier, chef du village de Momé, Odjepé. Révérend Père Casimir Agbo, directeur adjoint au Centre Nazareth d'Afanian. Mademoiselle Agbo a fils et frères et sœurs. Les enfants du défunt Joël, Carole, Viana et Jeff. Les familles parentes réalisent et mieux la profonde douleur d'annoncer le décès de leur très cher et regretté. Kouassi Kontevi, ancien représentant PSI Togo. Directeur exécutif de l'association ATMS, endormi dans le Seigneur, à la clinique Imhotep Gamesu, à Lomé, le 17 juillet 2026, à l'âge de 63 ans. Voici le programme des obsèques vendredi 21 août, 18h à 20h. Veille de prière de chien à la maison des jeunes, d'Amada Homé, à Adido Gomé Lomé. Le samedi 22 août 2026, 6h, départ du corps à la morgue du Cercu Sivanis Olympio, suivi de l'inhumation dans l'intimité familiale dans son village natal à Momé, Odjepé, dans la préfecture de Vaud. Le chef canton de Bassar, M. Yawanke Bitembe, Gentilla 2, le chef du quartier de Nambani à Bassar, M. Antoine Fari Napo, la collectivité Binandjourbe de Kabou, Sara, Bassar, Sokode, Palimé, Dapan et Lomé, la famille Chignokpa du Togo et à l'étranger, la famille Toutabizi d'Alejo Kadara, les enfants du défunt, ont la profonde douleur d'annoncer le décès de leur très cher et regretté. Tignonkpa Apo Gmandjom, Dieudonné, technicien de laboratoire à la retraite, décédé le 27 juillet 2026 à Lomé à l'âge de 79 ans. Suivez le programme des obsèques vendredi 21 août 2026 à 18h30. Messe veillée à l'église catholique Marie Théotokos de Guenivé. 21h, danse traditionnelle au domicile du défunt. Le samedi 22 août à 6h, à exposition du corps au domicile du défunt, 8h levée du corps. 8h30, messe d'enterrement à la même église, suivie de l'inhumation au cimetière de Bekota. Dimanche 23 août à 8h, messe d'action de grâce à la même église, suivie des salutations au domicile du défunt et de la danse gogo. Les salutations d'usage seront reçues au domicile du défunt derrière le marché d'Agoué à Tchanvé. Monsieur Kloméga Atou Joseph Yeye Azada, chef de la famille Kloméga, révérend Edo Komi, président fondateur de la FEMIT, Fédération des Églises et Missions du Togo. Madame Kloméga Rolali Tata au USA. Monsieur Kloméga Koko, Monsieur Kloméga Kossi Georges, ses frères et sœurs et leurs enfants, les familles, parents, alliés et amis ont la profonde douleur d'annoncer le décès de leur très cher et regretté. Révérend pasteur Kloméga Duche Anani Jean-Baptiste, pasteur de l'église pentecôtiste Temple de la Manne, ex-président de la Fémite Togo, décédé le dimanche 2 août 2026 au Cercu Sivanis Olympio. Suivez le programme des obsèques.
vendredi 21 août à 18h, veille de prière et de chant au domicile du défunt, maison Colomega, à Nikonapo, derrière la ville. Samedi 12 août à 7h30, chapelle ardente, 8h, levée du corps, 8h30, messe sous la patame, 10h, départ du corps à Nouépé pour l'inhumation au cimetière de Nouépé dans l'intimité familiale, maison mortuaire, maison Colomega. Togui Louis Kouami Mauko Adela Classou 4, chef canton de Bain. Monsieur le ministre maire de la commune du Golfe 1, le trône royal du quartier de Bain Adrometi, le collège des chefs quartiers des cantons de Bain, Amoutive et Bagida, Monsieur Agbedanou Kodjo, tailleur couturier, demeurant à Bain Adrometi, Monsieur Apedondo Anissé Malon, chef de la famille Apedo Agbedanou, ses frères et sœurs et leurs enfants, Monsieur Losso Asu Gbejani, ses frères et sœurs et leurs enfants, Monsieur Agbedanou Capoint Alex, conseiller technique du maire de Golfe 1, veuve Fiassé Djekeun, ses frères, sœurs et leurs enfants, Monsieur Fiassé Kokou Bonito, sa femme et leurs enfants, les enfants du défunt, les familles parentes à Lisiami ont la profonde douleur d'annoncer le décès de leur très cher et regretté. Agbedanou Kouami Tengue, peintre bâtiment, employé à la résidence Soudi, survenu le 4 juillet 2026 au Cursus Urbanisme Olympio à l'âge de 67 ans. Suivez le programme des obsèques vendredi 21 août et aujourd'hui donc, à 18h, veille traditionnelle à la place publique de Bain Adrometi. Le samedi 22 août à 8h, exposition du corps au domicile du défunt. 9h, début des grandes funérailles. 15h, levée du corps suivi de l'inhumation au cimetière familial de Bain Adrometi, derrière le studio photo Venavi. Maison mortuaire, maison à Pedo Agbedanou, numéro 256, rue Amema Kalibla, à côté de la mosquée de Bain Adrometi. Les révérends Père Joseph Djokbe, Adelphe Jules Mpati et Edo Germain Bédira, la famille Maglo à Tchévier Ndani, la famille Amouzou Genou à Tchévier Tekani, la famille Atriki de Kovier, la famille Adoku de Bolou Vavati, les enfants du défunt Teshi, Pamela, Rico et Prospero, ont la profonde douleur d'annoncer le rappel à Dieu de leur très cher et regretté. Maglo Edem Komi Philippe dit Zoulou Blé, instituteur à la retraite décédé à l'âge de 70 ans. Voici le programme des obsèques. Vendredi 21 août à 20h, veille de prière de chant au domicile du défunt à Ndani, maison Maglo, non loin du stade Docteur Kaolo. Le samedi 22 août, 5h à 7h, exposition du corps dans la même maison mortuaire. 9h, messe d'enterrement à l'église catholique Saint-Jean-Apôtre de Tchévier, suivi de l'inhumation au cimetière d'Alagbadia. Son Altesse l'ATV Ador Diegoum, Lawson Body, régent du trône royal Loulan de la ville d'Anecho. Nana Aneorinico comme 10 ou 15, chef traditionnel de la ville d'Anecho. Monsieur Olivier Anoumoussan Wilson, chef de la famille de la collectivité Baron Wilson. Les enfants de la défunte Charles Lino, Sabine Eglo et l'homme Eglo vous expriment leur sincère remerciement pour toutes vos marques d'affection, de sympathie et de soutien que vous leur avez témoigné de diverses manières lors des obsèques de leur très chère et regrettée, leur fille, sœur et cousine, Wilson Laquilé Yvette, survenue le 11 juillet 2026 à l'âge de 73 ans et inhumée le 15 août 2026. Que le Tout-Puissant daigne vous le rendre au centuple. Nos sincères condoléances aux familles endeuillées.

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La suite est donc avec les divers pour une santé parfaite. 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

Le Centre national de transfusion sanguine CNTS informe la population que du 17 au 31 août 2026, des collectes spéciales de sang se tiendront au CNTS de Lomé ainsi que dans leur poste de collecte.

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L'IFAD Aquaculture de Lavagnon, les apprenants sont formés au métier de l'élevage de poissons et sa transformation, ainsi qu'à la gestion d'une ferme aquacole. 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À l'IFAD de l'élevage de Barcoassi et au nouvel IFAD de Lavagnon, plutôt, et au nouvel IFAD de l'élevage d'Avetornou, les formations portent sur les techniques modernes d'élevage des bovins, caprins, porcins et volailles, ainsi que sur la production et la transformation du lait. 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Pour illuminer, bien vivre avec beaucoup d'émotion, la 53e édition de la fête d'Agbodan, dénommée Agbodan en 2026, la chefferie traditionnelle d'Agbodan, le comité villageois pour le développement et la communauté chargée de l'organisation informe justement, puis invite les natifs du village et d'ailleurs à venir fêter avec eux du 21 au 24 août 2026. Le vendredi 21 août, aujourd'hui donc, à 6h à 7h, grande opération de salubrité, grande caravane à travers les villages voisins et 20h jusqu'à l'aube, soirée des artistes invités suivie de jump. Le samedi 22 août, demain donc, grande opération de salubrité, diverses manifestations et diverses animations à travers le village. Match de football villageois contre les acquéreurs de terrain. Très bien. Grande soirée Miss Agbodan, 3e édition sur la place publique du village Agbono. Plusieurs artistes invités animeront cette rencontre. Et puis le dimanche, apothéose, messe d'action de grâce.

0: à l'église catholique Notre-Dame du Rosaire d'Agbodan de 6h à 8h. Arrivée des autorités et invité de 13h à 14h. Grand pique-nique, repas tiré du sac. Réjouissance populaire, danse chorégraphique, jump et divers. Et donc le lundi, 13h à 20h, réjouissance populaire qui sera animée par les groupes Gouta d'Agbodan. Le thème, c'est la jeunesse authentique d'Agbodan. Lève-toi et reste toujours engagé pour un développement inclusif. Alors, si vous voulez avoir des renseignements, contactez le 99 91 77 55 ou le 92 55 21 17. Sous le haut patronage du président du conseil, sous le parrainage du ministre du Tourisme, de la Culture et des Arts, le trône royal d'Adangbe, Togbui et Klasobo Tetegan II, la reine mère, Nana et Klasobo Kennedy, Otanta Première, et le comité d'organisation Adia Global vous invite à la grande célébration de l'édition 2026 et de la fête traditionnelle à Diffouzan d'Adangbe sur le site de l'école primaire publique de la localité selon le programme ci-après. Jeudi 27 août à 10h à 14h, opération Adangbe propre. Vendredi 28 août, 18h à 20h, retraite au flambeau. Le samedi 9 août, 8h à 13h, grande apothéose des festivités marquées par la présence des personnalités administratives, politiques, culturelles et sportives et la prestation des groupes folkloriques du milieu comme Pété, Zéon, Bloku, Bobobo, Jeune Adifossi, Adifossi adolescente, couronnée par la prestation de Centrinos Raphaël et le roi de la musique togolaise qui maintient un grand concert est prévu dans la soirée avec Original Mystic Alpha venu d'Allemagne et Clou Narte Solomon du Togo, Morsolino du Ghana et plusieurs autres artistes. Le dimanche 30 août, 8h à 10h, messe d'action de grâce, puis de 10h à 12h, gala de football, réjouissance populaire avec le groupe Sasamasso. Les célébrations de cette fête traditionnelle constituent un moment important de valorisation de notre patrimoine culturel, le renforcement des liens entre les membres de notre communauté afin de contribuer à la sauvegarde et à la transmission de nos traditions, à promouvoir nos valeurs culturelles et à offrir un cadre de rassemblement, de partage et de fraternité. Un panne est choisi pour la circonstance et disponible au 90 26 79 97. Vive à Diffouzan 2026. Je suis à la recherche du personnel pour m'aider à vendre dans mon établissement. Toute personne intéressée doit envoyer son nom, âge, niveau d'études et quartier au 72 18 72 78. C'est donc la fin de Canal Info Service et de ce jour. Merci à tout un chacun de nous avoir bien suivis.
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0: Non, quand il a sa invitation, il est normal là. Il a fait étranger Togo, il a débrouillé un peu.
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0: L'émission là, radio là, tout le monde, il a apprécié là, en live. Donc aujourd'hui, il a passé moi là, il a dit grand frère, merci, merci. Les radios, l'émission qu'il a parlé là, c'est bien, bien. Donc, il a sa invitation.
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1: 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Oh, nous avons
0: d'accord.
1: Parce que nous avons fait des filles, nous avons fait des filles, nous avons fait des filles,
0: nous
1: avons fait des filles, nous avons fait des filles, nous avons fait des
0: filles, nous
1: avons fait des filles, nous avons fait donc, Amélie, par exemple, qui a un accident, ou soit ta faune, alors ou soit colonne vertébrale, soit raro, trottoir, ne coucou va kaba. 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Chaque fois, on les fatigue. On les fatigue. 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
2: 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Il y a un qui me traverse plus de un an, quelques mois. A fils à ville, bouffé de chaleur partout, à former, au mavo, ma dedans. Il y a un homme, il y a besoin quand même. Tiens, dit comme dit ça, bah, c'est bien vu, publicité à la radio. Il m'a dit, mon, kakava, ton nom, que m'a se placé, néné, et me débuter noir. 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
3: 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Bobo d'intor, sur le bonnet. D'accord, ça, on vous coordine en tant que ça. Et soit dans tes globes, et soit globes pour bol. Et globes pour bol, bon pour bol pour 15 minutes, les, pour voici un fond de matière de Kema. Sinon, on fait un nouveau problème. Car il y a un dos sous la Zuma, un dos sous la Zuma quoi. Bon. Ya un trottoir en style Zazalo, MW, un gosse la semaine, il faut ma tête, défi fixe au matin, on donne ma dos, douleur, allô, ah ou non, bon, je me suis dit que c'est bon, c'est que je me suis guéri, hein. Donc, il y a des, ventulaires, entre les gens, ventulaires. Bon, climat, à m'éviter, hein. Mais ventulaires, mes ventulaires, puis, une amélioration. Une tonton, il m'a dit, ça, je vais pas te mentir. Une amélioration, le guéri. Ça, franchement, là, tout le monde. Donc, je pense même, si Kobe est déménagé, va y aller, va y aller. Je dis, madame, Katia, qu'elle est bonne, on a, attends, je vais te revenir. Tu te m'as saoulé à deux soirs, là, moi. T'es pas venu, tu as dit, au jour, au fond, va demain, on va passer une virée, quoi. Au moins, une demi-journée, et voilà, pour le moment, le manque que tu as de congé, à ce moment-là, au programme, au voyage, je vais, ou trois, il y a une voiture aussi, là, mais tu peux venir, tu as et toi aussi dans ma vague bon on y a qu'à c'est toi c'est
4: 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le palu de la traite de palu chaque deux mois chaque trois mois c'est quoi pour les deux bonhommes intime de la cabane et minute et m'a allé en place il va y m'appeler joba décision de 10 jours à 2 semaines et voilà. Un peu de n'imbalé dans le corps. Parce que deux ans, on n'imbalé de palu pas. Donc, on peut avoir un système. Il y a dedans. Et qu'il tombe impressionné, une tante, il est venu à roiseau, habillé, palu, ou lion, patin, qu'un plat de vieux, il vaut six zones, ou il sort. Et quand il y a des vieux, il y a deux ans, il y a normalement, il tombe dans un plat de vieux, on a renouvelé. Les anneaux, on va les voler, bah, les dingues qui m'a trop plein de vieilles filles, bah, on va trop renouveler les doigts, bah, et bon. Déjà, nous, là, t'es dans le fond, caca, il est vieux là, deux ans. Maman, bon, on va t'aller, d'où, à dormir, d'où. Alors là, on va se couper de toi, nous, là, t'es dans le fond. Il est né, il est déjà du dos, plein, quand il est né, on a dans le fond. Il y a un peu de temps, sinon, il y a un système, il y a un dos. Il y a un chicken, il y a un hospitalisé, juste là, il y a un saisonnant. Ça a dit, bon, il y a un peu de temps. C'est très, très, très, très bon. Merci.
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0: 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Il y a quoi droit privé, droit public, big data, et beaucoup de mes grands amis. 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des projets, le suivi, Bakudo évaluation, coût de développement et financier, Bakudo développement durable, droit, Bakudo fiscalité, né entreprise ou droit maritime, Bakudo activité portuaire ou et nous voulons parler des droits de la propriété intellectuelle. Et bientôt, il y a un peu de choses, beaucoup de choses, beaucoup de choses, beaucoup de choses, beaucoup de second cycle, ingénieur, big data, les cybersécurité, intelligence artificielle, génie logiciel. 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
3: Il est 18h.

0: Mesdames et messieurs, bienvenue dans cette nouvelle édition sur la 93.5. Voici le sommaire. Le Sénat adopte deux projets de loi lors de sa session extraordinaire. Les textes portent sur la protection de la biodiversité marine en haute mer, ainsi que sur l'adhésion du Togo à la Convention de la Haye de 1961. Les précisions à suivre dans cette édition. Le ministère de la Sécurité présente le bilan des accidents du premier semestre 2026. Au total, 3191 accidents ont été enregistrés, faisant 314 morts et 4695 blessés. On fait le point également. Et puis la page sportive bouclera cette édition à la mise en onde de Michel Tomega. Le développement, c'est dans un instant.
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0: Tout d'abord, le monde célèbre aujourd'hui la Journée internationale du souvenir et de l'hommage aux victimes du terrorisme, une journée pour honorer les victimes et rappeler l'urgence de prévenir de nouvelles violences. Au Togo, cette mission rejoint le travail du Haut Commissariat à la réconciliation et au renforcement de l'unité nationale Ashkroun, engagé dans la réparation des victimes et la prévention des conflits, créé à la suite des recommandations de la Commission Vérité, Justice et Réconciliation CVJR. Le Haut Commissariat à la Réconciliation intervient dans la réparation des victimes des violences à caractère politique et des graves violations des droits de l'homme commises entre 1958 et 2005. Selon sa présidente Awanana Dabuya, le Ashkroun a été créé non seulement pour réparer les torts commis, mais aussi pour contribuer à prévenir

0: de nouvelles formes de violence dans le pays. Nous l'écoutons.
1: Aujourd'hui, nous nous retrouvons avec des Togolais, une population qui a un changement de perception de la société, qui reprend confiance en elle-même. Simplement parce que par les activités et les actions que le Hachkoun a menées, non seulement l'État a affirmé sa reconnaissance du tort qu'il a commis envers les victimes, mais aussi a pu mettre la main à la poche. Sur ces 10 ans, c'est près de 30 milliards que l'État a débloqué. Et sur ces 30 milliards, à peu près 25 milliards ont été consacrés aux réparations. Il reste encore beaucoup de travail. Il reste encore même des victimes que nous n'avons pas fini d'indemniser, qu'il faut retrouver, qui ont donné des adresses, n'ont pas donné. Notre base de données de la CVGR est là pour nous renseigner. Mais il faut que les actions du Hachkoun soient pérennisées. Le Hachkoun aujourd'hui est devenu plus qu'une grande institution. Et donc nous avons en perspective qu'il nous faut continuer notre mission en vue de renforcer cette confiance retrouvée du Togolais dans l'État et en ses institutions. Le Togolais a repris confiance dans l'État. Ah, donc l'État ne va plus nous causer des ennuis. Nous avons une institution vers qui nous retrouver. Il faut renforcer cela. Et il faut aider aussi pour qu'en amont, il n'y ait pas d'autres actions.
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0: Je vous le disais dans le titre, les sénateurs ont adopté à l'unanimité hier le projet de loi autorisant la ratification de l'accord BBNJ, un accord international consacré à la conservation et à l'utilisation durable de la biodiversité marine en haute mer, adopté en 2023. Ce texte vise à mieux protéger les espèces et les ressources marines situées au-delà des eaux relevant de la juridiction des États. Au cours de la séance, les sénateurs, en présence du ministre de l'économie maritime Edem Kokutenge, ont examiné les enjeux liés à cet accord et échangé sur son importance pour la protection des écosystèmes marins. Prenant la parole, le ministre a souligné l'importance de cette ratification qui renforce l'engagement du Togo dans la préservation des océans et la gestion durable des ressources marines.
4: La ratification que vous examinez aujourd'hui et que vous venez d'adopter tient le cap de cette ambition patiemment construite. Gratitude et admiration. La haute mer est un bien que nous nous transmettons en y consentant des règles communes. La communauté internationale choisit le droit et l'harmonie, la solidarité contre la raison du plus fort et l'anarchie. Que le Togo prenne part à ce choix aux côtés de ses frères africains et dans l'esprit de solidarité qui fonde notre diplomatie n'est que fidélité à lui-même et garantie pour un mieux-être aujourd'hui et demain. En autorisant cette ratification, vous offrez au Togo une place pleine et entière parmi les nations qui, désormais, veillent ensemble sur ce que le droit nomme si justement le patrimoine commun de l'humanité. Vous permettez à notre pays de siéger, dès la première conférence des parties attendue au début de l'année prochaine, non en spectateur, mais en acteur.
0: La séance a également été marquée par l'adoption du projet de loi autorisant l'adhésion du Togo à la Convention de la Haye de 1961, déjà adoptée en première lecture par l'Assemblée nationale. Le texte a été soumis à l'examen des sénateurs. Après cette étape, ils ont ainsi adopté le texte permettant au Togo de poursuivre son processus d'adhésion à cette convention internationale. Nous écoutons Maître Pakoma Djourouvi, ministre de la Justice et des Droits Humains.
5: Aujourd'hui, les démarches peuvent parfois nécessiter plusieurs étapes de légalisation, prendre du temps et demander aux usagers de nombreuses formalités. La convention apostille vient justement simplifier ce parcours. Au lieu de multiplier les démarches, elle permet de s'appuyer sur un certificat unique, reconnu selon des règles communes entre les États parties à la convention. Autrement dit, il s'agit avant tout de faciliter la vie de nos concitoyens. Mais l'enjeu ne se limite pas à la simplification. Il s'agit aussi de renforcer la confiance dans les documents qui circulent entre les pays et de sécuriser davantage les échanges administratifs, juridiques et économiques. Pour le Togo, cette évolution est particulièrement importante. Notre pays est de plus en plus connecté au reste du monde. Nos citoyens voyagent beaucoup, étudient, travaillent et entreprennent à l'étranger. Il est donc essentiel que nos procédures administratives puissent accompagner cette mobilité et cette ouverture. L'adhésion à la convention apostille contribuera ainsi à faciliter les démarches de nos concitoyens, à soutenir les échanges économiques et à renforcer la coopération juridique du Togo avec les autres pays.
0: Et prenant la parole en clôture, le président du Sénat, Barry Moussa Barké, a salué l'adoption de ce test. Il a souligné son importance capitale pour le développement du Togo, notamment à travers la simplification des démarches administratives et la facilitation des échanges avec l'étranger. Nous l'écoutons.
6: C'est un test qui concerne tout le monde. Ce test donc a une importance capitale dans la mesure où il va s'adresser à la résolution des problèmes difficiles de nos jeunes qui recherchent la validation de leurs compétences, qui recherchent aussi des activités professionnelles en dehors du pays, sans oublier nos hommes d'affaires dont nous avons besoin et pour lesquels nous souhaitons que l'exercice de leurs activités sur notre territoire se passe dans des conditions satisfaisantes, compatibles aussi avec les exigences des activités d'entreprise commerciale ou d'études. Et ceci fait que, avec ce nouveau test, bien sûr, il n'y a pas de test parfait, mais un test qui permet déjà de satisfaire une majorité de personnes impliquées est un pas très important en avant.
0: Nous poursuivons l'actualité. Le ministère de la Sécurité a présenté le bilan sécuritaire du premier semestre 2026. Il ressort de ce bilan que 5 axes routiers demeurent les plus accidentogènes au Togo malgré une baisse globale des accidents par rapport à la même période en 2025. Au total, 3191 accidents ont été enregistrés durant les 6 premiers mois de l'année, faisant 314 morts et 4695 blessés. En comparaison, le premier semestre 2025 avait enregistré 3393 accidents, 344 décès et 5002 blessés, une baisse qui traduit une évolution positive, mais qui reste insuffisante au regard de la gravité des accidents. Et parmi les principaux axes concernés figurent notamment Lomé-Saint-Cancé, Lomé-Palimé, Lomé-Vaughan, Lomé-Anéro et le boulevard de la CDAO. Nous écoutons le directeur de la planification des statistiques et du suivi évaluation au ministère de la Sécurité, Hervé Kédou.
7: La comparaison avec le premier semestre de 2025 montre que le premier semestre 2025 avait fait au total 3393 accidents ayant causé 344 morts et 5002 blessés. Le semestre 2026 a connu 3191 cas d'accidents ayant occasionné 314 morts et 4695 blessés. Donc, au moins sur la comparaison des deux semestres, le premier semestre 2025 et celui de 2026, on constate quand même qu'il y a une amélioration de la situation de la sécurité routière au premier semestre 2026. Donc, une baisse généralisée au niveau des accidents, des décès et du nombre de blessés. Les tricycles ont une part de 5,1%. Les deux roues prennent la plus grande part avec 86,4%, aussi bien en ce qui concerne les morts que le nombre d'accidentés. Les axes routiers les plus accidentogènes, toujours la nationale numéro 1, Lomé-Saint-Cancé, ont la tête avec au total 23 morts. Sur les causes, l'excès de vitesse est le principal facteur identifié, 60% pour excès de vitesse. Donc, 17% pour les dépassements défectueux, 14% pour autres causes et 9% pour les défauts de maîtrise.
0: Et pour inverser la tendance, le ministère annonce un renforcement des contrôles sur les axes les plus accidentogènes ainsi qu'une intensification des campagnes de sensibilisation. L'objectif est de réduire la vitesse, renforcer la prudence et surtout sauver davantage de vies sur les routes togolaises. Nous restons toujours avec Hervé Kédou.
7: Au titre des actions entreprises, la DSRA a poursuivi la mission de sécurisation sur le grand contournement avec le relèvement des infractions, véhicules en mauvais stationnement, 210 cas, la traversée anormale, 507 cas, la sécurisation de points critiques, 10477 cas, les défauts de cause de triangle de pré-signalisation, 22 cas, incidents impliquant le personnel de la DSR néant, moto interpellée verbalisée 66 cas, voiture interpellée verbalisée 76, accident mortel 4 cas, accident matériel 44 cas, accident corporel 36 cas. En conclusion, la situation reste quand même préoccupante et le mois de juin montre, malgré la baisse du nombre des accidents, que la gravité des accidents demeurent et donc appelle tous les acteurs à redoubler de vigilance, que les usagers à deux roues sont les plus exposés et qu'il faille continuer les actions de sensibilisation et de répression à leur endroit afin de mieux les responsabiliser. Et la route nationale numéro 1 concentre à elle seule la grande partie des accidents mortels et il faudra continuer aussi les actions de prévention sur ce corridor-là.
0: La délivrance des actes d'état civil au Togo, un geste simple mais qui demeure encore un défi pour de nombreuses familles. Au-delà d'un simple papier administratif, l'acte de naissance constitue la première preuve légale de l'existence et de l'identité d'une personne. Il s'agisse d'établir une carte nationale d'identité, un passeport, de justifier sa nationalité ou d'effectuer d'autres démarches administratives. L'acte d'état civil reste une pièce essentielle. Toutefois, des personnes ne disposent toujours pas aujourd'hui d'un acte de naissance, une situation qui peut bloquer plusieurs démarches administratives, d'où l'importance pour les parents de déclarer leur enfant dans les délais et de leur garantir une identité légale. Nous écoutons Patiasi Kadanga, directeur de l'administration territoriale et des frontières.
8: Pour un adulte même, la naissance est extrêmement importante. Sans ça, vous pouvez pas avoir une nationalité. Et donc, vous pouvez pas faire de carte d'identité et tout ce que ça comporte aujourd'hui. Ouvrir un compte, ça va vous demander votre pièce d'identité. Aller en voyage, ça vous demande votre carte d'identité. Or, ces pièces-là sont conçues à partir de l'acte de naissance. Donc, l'acte de naissance est un document extrêmement important. C'est malheureux qu'il y ait des gens aujourd'hui qui n'en possèdent pas. Aujourd'hui, ce qu'on peut déplorer, c'est la sous-notification des naissances. Il y a jusqu'à 10-15% en allant des villes vers les campagnes d'individus qui ne possèdent pas de naissance. C'est énorme. Pourtant, c'est rendu gratuit, mais on ne peut pas comprendre que les gens continuent par ne pas aller déclarer leurs enfants à la naissance. Si aujourd'hui vous n'avez pas d'acte de naissance, aux yeux de la loi, vous n'existez pas. Et donc, il faut que vous ayez cette pièce-là et avoir un nom, connaître vos parents et à partir de cette filiation-là, pouvoir avoir une nationalité.
0: Et au-delà de l'individu, l'état civil constitue aussi un outil essentiel pour le pays. Ainsi, établir un acte d'état civil ne protège pas seulement les droits d'un individu, mais contribue également à une meilleure organisation de la société. Patiasi Kadanga, que nous retrouvons.
8: Le message que je voudrais bien adresser à nos concitoyens, c'est un cri d'alarme à la suite des autorités. C'est un droit pour l'enfant d'être déclaré, d'acquérir une identité juridique et par là, par sa filiation, de pouvoir avoir une nationalité. C'est notre responsabilité et j'invite tous les parents et tous ceux qui ont envie de faire les enfants, de mettre ça comme premier objectif ou premier cadeau à offrir, c'est d'aller le déclarer. Maintenant, pour nos concitoyens qui, malheureusement, pour une raison ou une autre, n'ont pas, la loi a prévu quand même des passerelles, le rattrapage qui est le jugement supplétif.
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0: La protection sociale est depuis hier au centre d'une formation à l'endroit des délégués syndicaux et du personnel des entreprises du secteur de BTP, une initiative de l'Union syndicale des travailleurs des entreprises nationales et multinationales du bois, bâtiment et travaux publics UCINEM BTP, selon les organisateurs. À travers cet atelier, il s'agit de renforcer la capacité des délégués du personnel et syndicaux afin de consolider leurs connaissances dans la défense des droits des syndiqués. Dans la pratique, la formation leur permettra de mieux comprendre leur rôle et responsabilités et d'être davantage outillés pour défendre les droits et intérêts des travailleurs. Vincent Olobi, secrétaire général du UCINEM BTP.
9: Aujourd'hui, il existe des insuffisances. Certains travailleurs connaissent leurs droits de manière générale, mais maîtrisent peu les procédures, les mécanismes de protection ou leurs recours qui sont disponibles. C'est justement pourquoi la sensibilisation et la formation sont très nécessaires. Bon, selon nous, nous attendons une meilleure connaissance des droits et mécanismes de protection sociale, identifier les difficultés rencontrer sur le terrain.
0: Et la formation de 2 jours est assurée par des professionnels bien avisés. Elle permettra également d'aborder le cadre juridique de la sécurité sociale au Togo. Kokou Atadi, formateur que nous écoutons.
10: Nous sommes dans le secteur de BTP, bâtiments, travaux publics, où les accidents de travail sont récurrents, sont fréquents. Alors, il s'agit de renforcer la capacité des représentants du personnel, que sont les délégués du personnel, les délégués syndicaux, sur les mesures à prendre et à respecter pour protéger le travailleur sur le chantier. Et naturellement, quand on est représentant du personnel, on est appelé à dialoguer, on est appelé à négocier avec le patronat. Donc, il va falloir également leur enseigner les méthodes, les modalités pour mieux dialoguer, pour mieux négocier dans l'intérêt des travailleurs et obtenir des doléances qu'ils souhaiteraient pour améliorer les conditions de travail de leurs camarades. Donc c'est le contenu de la formation.
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0: Les sports. Les sports, la présentation, elle est signée Maxime Akakbo.
11: La page sportive, la 8e journée du championnat national de 2e division au Togo, saison 2025-2026, est jouée ce mercredi dans la poule A. 3 rencontres au programme et des résultats très serrés. À Tapamé, Ifodi FC et à Gaza se sont neutralisés. En finale, 2 buts partout. Les deux équipes se partagent donc les points. À Gouin, la jeunesse club d'Agouanive, JCA, s'est imposée à domicile face à Maranatha FC de Fiorpo. Les messagers de Fiorpo s'inclinent 1-0. À Blogamé, Asfosa et Abou aussi n'ont pas pu se départager. Les deux formations se quittent sur un score de parité, 1-partout. Au terme de cette 8e journée, seule la JCA s'impose. Il faut dire FC, Asposa et leur adversaire du jour repartent avec 1 point chacun. La Fédération togolaise de football a publié également les nouveaux classements du championnat national de 2e division saison 2025-2026. Dans la poule A, tout d'abord, la jeunesse club d'Agouanive JCA est en tête avec 13 points. Asposa suit à la 2e place avec 12 points également. À Gaza, complète le podium avec 9 points. Arabia FC est 4e avec 8 points. Fodia FC pointe à la 5e place avec 8 points. Abou OC est 6e avec 6 points. Maranatha FC ferme la marche avec 6 points, bien sûr. Dans la poule B, Kakadel Caracol en tête avec 14 points. Sarah FC est 2e avec 12 points. Fouadin FC suit avec 12 points. Tac occupe 4e place avec 10 points. Agou FC est 5e avec 9 points. Koroki 6e avec 8 points. US Koza est 7e avec 7 points. Et Zoumbé FC ferme le classement avec 3 points. Les matchs de CD Fakounou par forfait ne sont pas comptabilisés. Et puis, le Togo retrouve le sourire au championnat d'Afrique de beach volley qui se dispute en Égypte sur la plage d'Abou Aef. Après 2 défaites d'entrée, la perle togolaise a réagi lors de sa 3e sortie et s'est imposée 2-7-1 face au Nigeria. Revenons d'abord sur le parcours. Pour son 2e match, le Togo affrontait l'Algérie. Les Algériens ont pris le dessus d'entrée en remportant le premier 7-21-11. Le Togo a tenté de réagir mais s'incline finalement dans la 2e manche 21-18, défaite 2-0. C'était déjà la 2e défaite togolaise après celle concédée face à l'Angola. Dos au mur, il fallait donc réagir face au Nigeria et le début a été compliqué. Les Nigériens dominent et s'ajustent donc le premier 7-21-10. Mais les Togolais n'ont rien lâché. Plus agressifs, mieux organisés, ils renversent complètement la situation dans le 2e set et l'emportent largement 21-8. On joue donc une manche décisive. Dans ce 3e set, la paire togolaise garde son sang-froid. Elle gère bien les points importants et s'impose 15-11. Victoire finale 2-7-1 face au Nigeria. Cette première victoire fait du bien au moral des Togolais après 2 revers. Elle relance aussi le Togo dans la compétition. Pour rappel, ce championnat d'Afrique est qualificatif pour les Jeux Olympiques de Los Angeles 2028. Les vainqueurs des tableaux masculins et féminins décrocheront directement leur billet. Après ce succès, les éperviers du sable espèrent enchaîner pour tirer une note positive.

0: Ainsi met fin à cette édition, mesdames et messieurs. Merci de nous avoir suivis à la mise en onde. Mesdames et messieurs, nous sommes arrivés à la fin de cette édition. Merci de nous avoir suivis à la mise en onde de Michel Toméga. Merci également à l'ensemble de la rédaction et bonne suite de programme sur 93.5.
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4: Vous êtes bien à l'écoute de la West Africa Démocratie Radio. Mesdames et messieurs, merci de nous choisir pour vous informer. Voici les titres du journal. À la une de l'actualité ce soir en Guinée-Bissau, le PAIGC, principal parti politique d'opposition, appelle à boycotter le référendum constitutionnel. À 9 jours de ce rendez-vous électoral, la tension politique reste vive à Bissau. Au Nigeria, plus de 50 personnes ont péri dans le naufrage d'un bateau dans l'état de Sokoto, dans le nord-ouest du pays. Les opérations de recherche et de sauvetage se poursuivent au Sénégal après plusieurs jours de vote de loi à l'Assemblée nationale. A clôturé sa session extraordinaire, mais deux textes initiés par les députés de la majorité font l'objet d'un désaccord entre le gouvernement et le Parlement. À suivre aussi dans la seconde partie le dossier de la rédaction qui nous conduit ce soir au Mali. L'agriculture reste le principal moyen de subsistance de millions de personnes face aux aléas climatiques et la baisse des rendements. Des solutions innovantes émergent.
5: Nous avons deux modèles de drones. Le premier qui est là, il est équipé de caméras multispectrales, alors qui permet à cet appareil de détecter les zones de maladie dans un champ et les zones où il y a des problèmes d'engrais.
4: Vous suivrez donc ce reportage dans moins d'un quart d'heure. L'invité, l'actualité des sports boucleront ce journal. Ismaïla Camara à la partie technique, Oumou Danyogo, qui vous permet donc de nous suivre sur nos différentes plateformes digitales. Une fois encore, bienvenue.
6: Sylvie Ouedraogo.
4: En Guinée-Bissau, le Parti africain pour l'indépendance de la Guinée et du Cap-Vert, le PAIGC, appelle au boycott du référendum constitutionnel prévu le 30 août prochain. Le principal parti d'opposition dénonce un processus auquel il affirme avoir été exclu et s'inquiète d'un projet de constitution qui renforcerait les pouvoirs du président. Les détails avec Alpha Aboubakar.
7: Pour le principal parti politique d'opposition, le PAIGC, le processus de réforme constitutionnelle manque de transparence. Son porte-parole, Muniru Konté, affirme que les formations politiques n'ont pas été associées à la préparation du référendum. Autre motif de contestation, les restrictions qui frappent les formations politiques depuis le coup d'État du 26 novembre 2025. Leur siège reste fermé, ce qui les empêche notamment de mener normalement campagne. Le PAIGC dénonce également les conditions prévues pour le déroulement du vote. Selon le parti, les représentants dans les bureaux de vote seraient principalement issus des formations proches du régime. Il estime aussi que les membres habituels de réclamations électorales ont été supprimés. Au-delà du processus, le contenu du projet de constitution inquiète également l'opposition. Le texte prévoit notamment un renforcement des pouvoirs du président de la République. À 9 mois du référendum constitutionnel, la tension politique reste vive en Guinée-Bissau, un pays toujours marqué par les conséquences du coup de force de novembre 2025.
4: Merci à vous Alpha Aboubakar. Au Sénégal, l'Assemblée nationale a clôturé sa session extraordinaire. Plusieurs propositions et projets de loi étaient examinés et votés par les parlementaires. Si plusieurs ont été adoptés, deux textes jugés importants par la majorité pour la transparence dans la gouvernance sont en suspens. Plus de détails avec Sani Momouni Seibo.
8: C'était hier jeudi que le Parlement a clôturé sa session extraordinaire après plusieurs semaines d'examen et vote de loi. 5 textes étaient à l'ordre du jour. Les 3 projets de loi du gouvernement ont été adoptés et sont en attente de promulgation. Il s'agit des réformes du Code de la Sécurité sociale, du Code du travail et une loi sur la sécurité numérique. Les 2 propositions de loi des députés de la majorité sont en suspens. Le premier texte sur la déclaration de patrimoine à la prise et à la fin des fonctions a été largement adopté. Si le gouvernement affiche son adhésion au texte, il annonce par ailleurs qu'il sera soumis à un référendum. Mamadou Sy Albert, journaliste et analyste politique.
9: Le gouvernement a fait des amendements allant dans le sens d'élargir la déclaration de patrimoine au président de l'Assemblée et au Premier ministre. C'est ce changement-là qui explique le consensus qu'il y a aujourd'hui entre le pouvoir exécutif et le pouvoir législatif.
8: La seconde proposition de loi des députés de la majorité, mise en suspens, concerne le contrôle des fonds secrets à la disposition de la présidence pour financer les dépenses sensibles de l'État. S'il est jugé par le parti PASTEF important pour la transparence dans la gouvernance, le gouvernement a saisi le Conseil constitutionnel. Il estime que la question des fonds secrets relève du domaine réglementaire et est réservé à ce titre à l'exécutif. Mamadou Sy Albert.
9: Ces fonds, c'est des fonds politiques. S'il n'y a pas d'encadrement, s'il n'y a pas de contrôle, s'il n'y a pas un regard extérieur, le président en fait ce qu'il voudra. C'est évident que le Conseil constitutionnel ne va pas se dédire. Le Conseil l'a dit, le vote bloqué, soit vous intégrez tous les amendements du président de la République ou vous ne les intégrez pas.
8: Le Conseil constitutionnel a jusqu'au 26 août prochain pour se prononcer sur la proposition de loi devant encadrer les fonds secrets.
4: Sani Moumouni Seibou, vous êtes toujours à l'écoute de la West Africa Démocratie Radio. La suite, c'est juste après ceci.
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4: Je l'annonçais dans les titres, au Nigeria, plus de 50 personnes ont péri dans le naufrage d'un bateau sur la rivière Goronio dans l'état de Sokoto, au nord-ouest du pays. L'accident s'est produit hier matin alors que l'embarcation transportait plus de 70 passagers. Les opérations de recherche et de sauvetage se poursuivent. Selon des témoignages, le bateau aurait subi une avarie avant de chavirer. Un député local évoque également un nombre trop important de passagers à bord. La plupart des victimes seraient des travailleurs agricoles, parmi lesquels les enfants qui traversent quotidiennement la rivière pour rejoindre leurs champs et leurs rizières. Je le disais donc dans les titres, le Nigeria veut se doter d'une nouvelle stratégie de défense dans la lutte contre l'insécurité. Elle sera appliquée au niveau fédéral. Le président nigérien Bola Ahmed Tinubu a ordonné l'élaboration d'un plan stratégique de défense pour les 5 prochaines années. Plus de précisions de Marcel Ariston Blay sur les notes de notre correspondant à Abuja, Ousmane Omar.
10: Cette décision du président Bola Ahmed Tinubu intervient quelques jours après le lancement de la campagne électorale en vue de la présidentielle de 2027 dont il est candidat à la candidature. Il a mis en place un comité qui aura 90 jours pour élaborer une stratégie des opérations de défense pour les 5 prochaines années. Il a aussi pour mission de présenter une évaluation exhaustive des menaces sécuritaires au plan national. Ce comité de 11 membres réunit entre autres le ministre de la Défense, les chefs d'état-major des différentes forces armées, le conseiller à la sécurité nationale ou encore le chef de l'Agence nationale de renseignement. Le comité sera coordonné par le conseil spécial du président chargé de la sécurité intérieure. Abuja veut renforcer la coordination entre les forces de défense et de sécurité et les agences de renseignement et de défense. L'État fédéral veut aussi veiller à ce que les ressources et les capacités opérationnelles soient adaptées aux défis de sécurité les plus urgents du pays. Le nouveau plan de stratégie de défense devra permettre d'identifier les capacités requises sur les différents théâtres d'opération, les lacunes en matière d'équipement et de définir un calendrier de mise en œuvre clair. Une fois approuvé, ce plan servira de cadre pour la coordination des opérations militaires et de défense et orientera les dépenses militaires pour les 5 prochaines années.
4: L'actualité, c'est aussi le Mali où la situation humanitaire reste préoccupante à cause de l'insécurité. Les quelques organisations humanitaires encore sur le terrain informent sur les conditions de travail de plus en plus difficiles. Des centaines d'incidents recensés en 2025 ont beaucoup affecté l'acheminement de l'aide, mais aussi l'accès humanitaire. Les détails lus par Aliou Cham.
11: Selon OCHA, le Bureau de coordination des actions humanitaires de l'ONU, en 2025, plus de 800 incidents répertoriés ont empêché des communautés de recevoir de l'aide humanitaire. C'est une hausse de 41% par rapport à l'année précédente. Il y a quelques jours, la ministre malienne de la Santé a d'ailleurs appelé les autorités maliennes à renforcer la protection des acteurs humanitaires. En 2025, plus de 1100 travailleurs humanitaires ont été victimes à travers le monde, dont 2 au Mali. Le personnel humanitaire sur le terrain ne cesse d'appeler au respect du droit international humanitaire et à la protection des agents, surtout dans les zones de crise. Selon OCHA, la plupart des incidents contre les humanitaires au Mali ont visé les biens et les infrastructures humanitaires. Ce sont entre autres les vols, les cambriolages et des atteintes aux installations. Parmi les attaques les plus graves contre le personnel humanitaire figure celle du 25 juillet dernier près de Timissa dans la région des Sang. Deux employés d'une ONG locale qui transportait des vivres destinés à des familles déplacées ont été tués. Deux autres personnes avaient été grièvement blessées et les camions chargés de 40 tonnes de nourriture a été incendié. Selon les Nations Unies, plus de 5 millions de personnes ont besoin d'une assistance au Mali. Cependant, la sécurité des équipes sur le terrain conditionne directement l'accès des populations à l'aide humanitaire.
4: Aliou Tcham, bien sûr. 8h ou 17h passées de 10 minutes donc en Guinée, Boualgassimou Diallo, magistrat chevronné, a été révoqué de ses fonctions par le Conseil supérieur de la magistrature. La raison avancée est un manquement à ses obligations. Cela intervient au lendemain de sa suspension par le ministère de la Justice. Avocat général près la Cour suprême de Guinée, il s'était notamment illustré lors du procès historique du massacre du 28 septembre 2009. Plus de détails avec Maïmouna Fofana.
12: Réuni à huis clos, en conseil disciplinaire, le Conseil supérieur de la magistrature a révoqué Alghassimo Diallo de ses fonctions pour manquement grave au devoir de son État, à l'honneur, à la délicatesse et à la dignité de la profession de magistrat. Le Conseil supérieur de magistrature a été saisi par le ministre de la Justice, Ibrahim Soride Tunkara, qui a quelques jours auparavant suspendu le magistrat de ses fonctions. La raison officielle donnée est un manquement à ses obligations statutaires attachées à son statut de magistrat. Le ministre de la Justice ne précise cependant pas les faits qui sont exactement reprochés à Alghassimo Diallo. Des analystes politiques guinéens évoquent cependant une conversation audio entre le magistrat et le principal opposant, Selou Dalein Diallo, qui a récemment circulé. On peut entendre les deux hommes discuter du climat politique actuel de la Guinée. L'opposant Selou Dalein Diallo, qui a quitté la Guinée depuis quelques années, a fait l'objet de poursuites judiciaires en Guinée. Pour rappel, Alghassimo Diallo est procureur de la République depuis décembre 2021. Il s'est illustré lors du procès historique du massacre du 28 septembre 2009 entre 2022 et 2024. Il a notamment conduit des poursuites contre l'ex-chef d'État, le capitaine Moussa Dadis Camara et plusieurs ex-responsables de l'État sous la transition militaire de 2009. Il a par la suite été promu procureur général près la cour d'appel de Cancan avant d'être nommé avocat général près la cour suprême.
4: Merci à vous, Maïmouna Fofana. Au Niger, c'est la course contre la montre pour les producteurs et les vendeurs de sachets plastiques de la capitale Niamey. Ils doivent écouler leur stock avant janvier 2027, date de l'entrée en vigueur de l'interdiction des sachets plastiques. Correspondance à Niamey de Yacouba Abiboulaye.
13: Pour les autorités, le sachet plastique est devenu aujourd'hui un véritable danger pour l'environnement. Sa longue durée de vie avant de se décomposer est un problème pour la fertilité des sols et pour les petits et gros ruminants qui le consomment. Il est aussi l'une des principales causes de l'insalubrité urbaine au Niger. La ville de Niamey s'est alors décidée véritablement de mettre en application la loi de 2014 interdisant la production, l'importation, la commercialisation et l'utilisation des sachets plastiques. Les importateurs espèrent pouvoir écouler leur stock d'ici janvier 2027, date de l'entrée en vigueur de l'interdiction. Khalidou Sara est un importateur de sachets plastiques.
14: Si l'État maintient sa décision d'interdire les sachets plastiques en 2027, comment nous, importateurs de sachets plastiques, allons faire avec tous les stocks qu'on ne pourra pas écouler d'ici à là? Ce sont des tonnes et des tonnes. Comment peut-on demander d'épuiser tout cela en l'espace de 4 mois? Franchement, ce délai nous pose un véritable problème.
13: La vente de sachets plastiques génère des milliards de francs CFA par an au Niger. Issa Rabiou, acteur de la société civile.
15: Donc les sachets plastiques, vraiment, c'est des villes en campagne, c'est jour et nuit, c'est que sur, c'est des milliers de tonnes qui sont importées dans le pays et qui sont utilisées par toute la population. Il y a des commerçants qui c'est ça leur principale activité, importer du Ghana, de la Côte d'Ivoire, de Togo, du Nigeria, les matières plastiques.
13: Les importateurs et revendeurs de sachets plastiques invitent l'État au dialogue pour mieux gérer la question des sachets plastiques au lieu de l'interdire systématiquement. De Niamey, Yacouba Abiboulaye, pour la West Africa Democracy Radio.
12: C'est ce qu'il fallait retenir pour la première partie de ce journal. Voici le rappel des titres. À la une ce soir en Guinée-Bissau, le PAIGC, principal parti politique d'opposition, appelle à boycotter le référendum constitutionnel. À 9 jours de ce rendez-vous électoral, la tension politique reste vive à Bissau. Au Nigeria, plus de 50 personnes ont péri dans le naufrage d'un bateau dans l'état de Sokoto. Dans le nord-ouest, les opérations de recherche et de sauvetage se poursuivent. Au Sénégal, après plusieurs jours de vote de loi, l'Assemblée nationale a clôturé sa session extraordinaire, mais deux textes initiés par les députés de la majorité font l'objet d'un désaccord entre le gouvernement et le Parlement. Restez avec nous, la seconde partie, c'est dans un court instant.
11: Au cœur de l'actualité malienne, en direct de Bamako, Aliou Thiam, West Africa Democracy Radio, 94.9 FM à Dakar, Sénégal.
12: Direction le Mali, où l'agriculture reste le principal moyen de subsistance de millions de personnes. Face aux aléas climatiques et à la baisse des rendements, des solutions innovantes émergent. Parmi elles, l'agriculture de précision basée sur l'utilisation de drones intelligentes. C'est un dossier signé Aliou Thiam.
11: L'intelligence artificielle passionne nombre de jeunes au Mali. Son utilisation est perceptible dans bien des secteurs. Dans les domaines agricoles, des drones équipés de capteurs survolent les parcelles agricoles pour analyser l'état des cultures. Les images collectées permettent de détecter les maladies, le manque d'eau ou les zones à faible rendement. Moussa Doumbouya est l'un des initiateurs de cette innovation au Mali.
5: Nous avons deux modèles de drones. Le premier qui est là, il est équipé de caméras multispectrales. Alors, qui permet à cet appareil de détecter les zones de maladies dans un champ et les zones où il y a des problèmes d'engrais et, ou bien les zones où il y a des problèmes hydriques. Et donc, après avoir fait le diagnostic phytosanitaire du champ, alors nous allons procéder au traitement. Alors, ça, pour le traitement, nous avons un deuxième drone qu'on appelle le drone pulvérisateur qui est équipé de réservoirs et qui peut faire la pulvérisation de 10 hectares en 1 heure de temps. Alors, il peut pulvériser les pesticides, les insecticides ou bien les herbicides.
11: Grâce aux données fournies par ces drones, les agriculteurs peuvent intervenir de manière ciblée. Cela leur permet d'augmenter le rendement des champs, mais aussi de réduire l'utilisation excessive des produits chimiques.
5: Après toutes ces analyses, nous pouvons faire ressortir après une carte de fertilité du sol. Alors, une fois que le paysan il a la carte de fertilité du sol, ça permet d'optimiser l'utilisation de l'engrais.
11: Selon l'initiateur des drones intelligents, cette approche vise à identifier les zones fertiles des champs et à lutter efficacement contre l'invasion des insectes ravageurs.
5: D'abord, dans un premier temps, nous allons procéder à des prises d'images avec des drones qui sont équipés de caméras multispectrales. Et après la prise d'image, nous avons des logiciels spécialisés qui nous permettent d'analyser alors les images collectées avec les drones. Et nous appliquons dans ces cas l'indice de végétation normalisé, faire un zonage du champ et qui nous permet de savoir quelles sont les zones moins fertiles dans le champ ou les zones qui sont fertiles et, ou bien est-ce qu'il y a des insectes ravageurs qui s'apprêtent à attaquer le champ et, ou bien même s'il y a le stress hydrique.
11: Au Mali, l'agriculture de pression s'impose peu à peu comme une réponse aux défis climatiques et économiques. Une innovation portée par des acteurs locaux qui vise à transformer durablement les pratiques agricoles. De Bamako, Aliou Thiam pour la West Africa Democracy Radio.
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12: Le procureur par intérim de la CPI, Mamoundia Niang, poursuit sa tournée africaine. Lors de son étape sénégalaise, il s'est prononcé à notre micro sur la décision des pays africains de plus en plus nombreux à se retirer du statut de Rome et de la Cour pénale internationale. L'une des raisons avancées, c'est une justice à géométrie variable. On en parle avec Mamoundia Niang, procureur par intérim de la Cour pénale internationale. Un entretien réalisé par Alpha Aboubakar.
14: Mamadia Ignan, de plus en plus de pays africains se retirent du statut de Rome et de la Cour pénale internationale. L'une des raisons avancées, c'est une justice à géométrie variable qui cible plus les Africains. Que répondez-vous à cela?
16: Quand on dit que la Cour pénale internationale cible les pays africains, je crois qu'une telle accusation repose sur une forme de malentendu. Ce que cette accusation ne dit pas, c'est que chaque fois que la CPI est intervenue en Afrique, cela a été essentiellement à la demande même des États africains. Bon, je crois qu'il n'y a que deux situations dans lesquelles la CPI est intervenue, et c'était à la demande du Conseil de sécurité, c'est en Libye et au Soudan. Deux pays qui n'étaient pas membres de la CPI, mais dont la situation de guerre civile était telle que le Conseil de sécurité a estimé que, avec les crimes atroces qui étaient commis, il nous a mandaté d'intervenir, et je crois que tout observateur objectif aussi, c'est que c'est des situations qui demandaient quand même à ce que justice soit faite, et c'était la base de notre intervention. Et puis cette accusation aussi, je crois que ne rend pas justice aux évolutions récentes, parce que quand même la CPI est intervenue en Amérique latine, elle est intervenue en Asie, elle est aussi même en Europe. Donc cela veut dire que nous sommes une cour quand même qui devient de plus en plus universelle. Là où les conflits ou les crimes de masse nous appellent et que nous avons une compétence à exercer, nous sommes présents. Ce n'est plus seulement en Afrique.
14: De nombreux dirigeants africains estiment que les juridictions africaines sont compétentes et outillées pour juger les cas africains. Qu'en pensez-vous?
16: Il est tout à fait possible d'avoir une cour africaine régionale. D'ailleurs, bon, au niveau de l'Union africaine, une telle cour existe, même si elle n'est pas encore effective. Mais là aussi, il y a un malentendu, parce que je crois qu'avoir un système domestique robuste et vigoureux, ou bien un système même sous-régional ou régional, que ce soit au niveau, par exemple, de la CEDEAO ou au niveau régional, je crois que n'est pas antithétique avec l'existence de la CPI. La CPI est basée et fonctionne sur le principe de la complémentarité. Cela veut dire que dès que un système de justice nationale ou régionale est capable de prendre en charge les crimes de masse commis, nous, en tant que CPI, nous n'avons pas de rôle. L'existence d'une cour africaine régionale ou sous-régionale n'est pas une entrave à l'existence de la CPI.
14: Par ailleurs, est-ce que vous pensez qu'il faut aujourd'hui revoir, sinon réadapter, le fonctionnement de la Cour pénale internationale?
16: La façon dont la Cour pénale internationale marche, pour la comprendre, il faut savoir d'abord que cette Cour est basée sur un traité. Un traité, c'est comme un contrat. Le contrat, il lie d'abord ceux qui sont parties prenantes au contrat. Nous avons aujourd'hui un traité auquel 125 États sont membres. Bon, maintenant, la CPI, comme je l'ai dit, est basée sur un principe de complémentarité. Elle n'est pas censée faire concurrence à la justice nationale. C'est seulement quand il y a un vide, quand il y a un gap, quand il y a un déficit de justice qui ne peut pas être pris en charge par un système national ou un système régional ou sous-régional, que la CPI intervient. Et quand elle intervient, elle le fait d'abord à la demande des États, comme je l'ai indiqué dans certaines situations en Afrique. Elle peut le faire aussi parce que le procureur, ayant reçu des communications de personnes privées, d'ONG ou d'autres structures, le procureur donc estime que des crimes graves ont pu être commis et lui-même, il demande l'autorisation au juge d'ouvrir une enquête. Et puis la troisième façon, c'est le Conseil de sécurité. Alors le Conseil de sécurité, dans le système des Nations Unies, vous savez, le Conseil de sécurité a quand même des pouvoirs exceptionnel quand la paix est menacée ou la paix est rompue.
14: Selon vous, est-ce que la Cour pénale internationale a pleinement rendu justice en Afrique sur les cas qu'elle a jugés jusqu'ici?
16: La CPI a un mandat de rendre justice dans le cadre de crimes de masse. Les crimes de masse affectent des milliers, des dizaines de milliers, voire des centaines de milliers de personnes. Le système judiciaire a des limitations d'abord. Toutes les victimes ne pourront jamais venir devant la Cour déjà, à cause de leur nombre. Et quand elles le font sur la base d'un système de représentation qui n'est jamais totalement complet. L'autre limitation, nous, Quand nous sommes saisis de crimes atroces, nous enquêtons. Et à la suite de nos enquêtes, nous pouvons demander au juge de délivrer un mandat d'arrêt pour que les personnes jugées responsables soient arrêtées. À partir de ce moment, nous n'avons pas le pouvoir d'aller dans les pays et d'arrêter nous-mêmes les personnes. Il appartient aux États et aux États seuls de nous aider en arrêtant les personnes. Et vous voyez ici que notre efficacité est en fonction de ce que les États veulent bien faire ou non. C'est les limites qui font que nous n'avons pas toujours été capables de donner une justice pleine et entière aux victimes comme elles le mériteraient.
14: Mam Mandjay Nyan, merci.
16: C'est moi qui vous remercie de m'avoir donné cette opportunité. Merci.
4: La page des sports pour clore cette édition au Sénégal. Nouveau rebondissement dans l'affaire de l'élection d'Abdoulaye Fall à la tête de la Fédération sénégalaise de football. Dans un communiqué publié aujourd'hui, le tribunal arbitral du sport renvoie le recours de Madi Touré devant la commission de recours de la Fédération. Pourquoi cette décision? Les explications d'Ami Wall.
17: Le tribunal arbitral du sport estime que la commission de recours de la Fédération sénégalaise de football a eu tort de déclarer irrecevable la requête de Madi Touré le 25 août 2025. Pour le TAS, cette décision n'est pas fondée en droit et violait le code électoral. L'instance devra donc reprendre le dossier et examiner les arguments de l'ancien candidat sur le fond. Madi Touré contestait l'élection d'Abdoulaye Fall en août 2025. Le président de l'Académie Génération Foot dénonçait des irrégularités dans les convocations, le contrôle des votants et le dépouillement. Il demandait l'annulation du scrutin et l'organisation d'une nouvelle élection. Mais faute d'examen sur le fond, le TAS ne peut pas trancher. Le dossier retourne donc devant la Fédération sénégalaise de football. Toutefois, la décision du TAS ne remet pas en cause l'élection d'Abdoulaye Fall.
4: Merci à vous, Amiwan. Football toujours, hein, cette fois la Guinée qui veut accueillir la CAN 2032 ou 2036. Le Premier ministre Baori l'a annoncé aujourd'hui sur ses réseaux sociaux après le retrait de l'organisation de la CAN 2025. Conakry se positionne donc pour les prochaines éditions. La Guinée rejoint ainsi le Burkina Faso, le Mali et le Niger, candidat sous la bannière de l'Alliance des États du Sahel. La FIFA sanctionne lourdement plusieurs

0: Trouble à l'ordre public. Vous l'auriez compris, ainsi va l'actualité sur le continent, notamment en Afrique de l'Ouest. Merci à vous d'y avoir prêté une oreille très attentive. Merci à Ismaël Camara, à la partie technique également, à Oumuda Nyogo qui vous a permis de nous suivre sur nos différentes plateformes digitales. Sans oublier toute l'équipe de la rédaction. Restez avec nous, nos programmes se poursuivent.
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Bonsoir à tous, ravi de vous retrouver dans l'émission de vous à moi de ce vendredi. Comme on le fait les vendredis, on reçoit des invités ou carrément je développe un thème pour nous aider à t'enchanter dans notre vie de couple. Bonsoir et bienvenue. M.Coïc, c'est lui qui va assurer la mise en onde, c'est Michel Tomita évidemment. Moi c'est Sweet Version, le moment d'amour, à vous de choisir ce qui vous convient le mieux et le plus. Je suis ravie de vous retrouver, nous avons 1h30 à passer ensemble. Si vous avez des préoccupations, des questions, entrez en ligne, alors vous m'écrivez soit sur le 91 73 59 ou vous m'appelez sur le 90 86 35 35. Installez-vous confortablement et essayons de passer une très belle soirée qui se passera entre vous de l'autre côté et moi ici.

On dit le zouk fait mal, surtout quand tu es dans certaines positions avec la bonne personne et que tu entends le zouk. En fait, est-ce qu'il vous est arrivé de coordonner un peu le zouk au mouvement de vos reins? Aïe, est-ce que vous l'avez fait? Tu vois comme le zouk en balance, tcha, tcha, tcha, tcha. Alors tu essaies d'adapter le zouk hein, au balancement de tes hanches. C'est très cool. Hein? Voilà, donc voilà. Ça c'était juste pour rire. Ah, mes invités sont arrivés, donc je vais leur laisser le temps de s'installer. Et puis nous allons parler du point. Qu'est-ce que je dis? On va parler de la panne sexuelle aujourd'hui. Voilà, donc on va parler de la panne sexuelle. Est-ce que ça vous est déjà arrivé? Qu'est-ce que c'est? Qu'est-ce que vous en pensez? On en parlera tout à l'heure, juste après cette chanson.

0: J'adore.
1: Voilà, si vous êtes scotché, Caroline LFM, vous avez bien fait parce que c'est ici que ça se passe, l'émission de Vous et Moi. Alors, nous parlons de panne sexuelle. Si par définition, la panne sexuelle, c'est un dysfonctionnement érectile ou l'incapacité d'un homme à obtenir ou maintenir une érection suffisante pour une activité sexuelle satisfaisante. Alors, ça, c'est la définition globale, hein. Mais bon, à côté, on peut voir des définitions plus simples. Alors, ce soir, nous avons décidé d'en parler. Vous êtes un homme, donc... Peut-être qu'on dit la sexualité, ça se prépare, ça en tout. Vous avez fait les signaux, vous avez donné les signaux à votre épouse ou à votre compagne. Et au moment fatidique, plus rien. Vous sentez qu'il y a une panne, vous essayez, ça ne va pas. Qu'est-ce qu'il faut faire dans ce cas-là? Heureusement, nous avons une dame, nous avons un monsieur. Je ne sais pas s'ils ont vécu ça un jour. Et s'ils l'ont vécu, tant mieux parce qu'on aura un témoignage vivant. S'ils ne l'ont pas vécu, alors vous, peut-être que vous avez subi ça. Comment est-ce que vous avez pu traverser cette étape? Qu'est-ce qui s'est passé? Comment vous l'avez pris? Comment monsieur a réagi? Comment vous l'avez aidé? On parlera de tout ça dans cette émission. Vous avez deux numéros, 91 73 59 pour les messages et les appels 90 86 35 35. Juste le temps de les saluer parce que je crois que maintenant ça va, ils ont repris leur souffle. Marcus, bienvenue, bonsoir à toi.
2: Bonsoir, grande sœur.
1: Comment ça va?
2: Oh, ça va, et chez vous?
1: Ça va, la dernière fois, tu m'as fait...
2: Oui, c'est vrai.
1: C'est Guetta ou bien sûr, mais...
2: Non, c'est ni l'un ni l'autre. C'était vraiment... vraiment, c'était indépendamment de ma volonté que j'ai...
1: D'accord, voilà. J'ai compris. L'essentiel, c'est que tu sois venu
2: oui,
1: aujourd'hui.
2: Le plus important, c'est qu'on soit là aujourd'hui pour le nouveau numéro.
1: Voilà. Mmh. Et à côté... C'est son baptême de feu, c'est sa première fois de venir chez nous. On est ravis de l'avoir. C'est Jennifer ou Jessica?
3: Rebecca.
1: Alors, ni l'un ni l'autre. Rebecca, carrément. Alors, comment ça va?
3: Je vais bien, je rends grâce. D'accord. Et j'espère que ça va bien chez vous aussi.
1: Oui, ça va aussi bien. Alors, Rebecca fait quoi dans la vie?
3: Rebecca est cuisinière et barman sur le côté. Elle est aussi commerçante.
1: Déjà en activité ou en apprentissage?
3: En activité.
1: Tous les trois. Bah.
2: Elle fait tout. Hein. Elle fait
3: oui,
2: tout.
3: Oui.
1: Waouh. C'est bien. C'est une femme battante, comme quelqu'un le dit.
2: Hyper battante.
1: Voilà. Il y a quelqu'un qui dit, on n'a pas demandé aux femmes de faire toutes les activités. J'ai dit, ah, le monde d'aujourd'hui, il faut en faire ou bien.
3: Ouais, il faut avoir plusieurs cordes à son arc. Voilà. Parce que si aujourd'hui, tu n'arrives pas à flécher d'un côté, il faudra flécher d'un autre.
1: D'un autre. Et qu'est-ce qui t'a amené à embrasser? Je peux te tutoyer, n'est-ce pas?
3: Oui, il n'y a pas de souci.
1: Alors, à faire toutes les trois activités au même moment.
3: Alors, le commerce, pour commencer, j'ai été éduquée avec ma mère étant commerçante du grand marché.
1: Ok.
3: Donc, c'était plus une évidence de me retrouver commerçante.
1: Mmh.
3: Et la cuisine, c'est plus par passion. Je me suis découverte une passion un beau matin. J'ai découvert que pendant que je cuisinais, j'étais... franchement heureuse quand je suis au fourneau.
1: Mmh.
3: Et même chose quand je côtoie les alcools, parce que j'apprécie beaucoup les alcools, leur histoire, leur saveur, les mélanges et tout. Et c'est ce qui m'a poussée à me lancer dans la cuisine et aussi en tant que barman.
1: Ok, c'est bien. Alors, nous parlons panne sexuelle. Je commence par toi, Marcus, parce que le plus souvent, ça arrive aux hommes. Hein. Mais pourquoi? Dans quel cas? Je ne sais pas.
2: Oh, tu sais, il y a sûrement une tante au village qui ne t'aime pas.
1: Oh. Ah, encore.
2: Il y a sûrement une tante au village qui ne t'aime pas.
3: Pauvre de tes tantes.
2: Oh. Bon, la panne sexuelle. Alors.
1: D'abord, déjà, est-ce que tu l'as déjà expérimenté?
2: Oui, ça m'est déjà arrivé.
1: Voilà, ça c'est encore bien.
2: D'accord. Je l'ai déjà vécu des deux côtés.
1: Aïe, aïe, aïe.
2: C'est-à-dire que ça m'est déjà arrivé d'être froid au moment de passer à l'acte. Mmh. Et c'est aussi arrivé à... ma partenaire à l'époque, d'être froide aussi au moment de passer à l'acte.
1: Super. Donc, on aura beaucoup de témoignages ici.
2: Oh, ça, c'est sûr. Ça, c'est sûr.
1: OK.
2: Alors, déjà, la panne au niveau des hommes, elle a plusieurs sources. Mais la source majoritaire, hors problème de santé physique, hors infection et consorts, c'est plus le côté psychologique.
1: Ah bon?
2: Souvent, nous avons des pannes... soit lorsque tu as trop préparé le match dans ta tête, mais vraiment, tu t'es joué le match dans toutes les positions possibles. Et au moment où de passer à l'acte,
1: plus rien.
2: Il te dit, en fait, mon frère, je suis déjà fatigué.
1: Parce que tu l'as déjà fait.
2: Tu l'as déjà fait.
1: Aïe, aïe, aïe.
2: Soit tu n'es pas en paix psychologiquement. C'est-à-dire que tu as peut-être un souci qui te taraude. Tu es fatigué. Il y a aussi la fatigue ou psychologique ou physique.
1: Qui peut agir.
2: Parfois, ce n'est pas que tu n'en as pas envie. Hein.
1: Ouais.
2: C'est vrai qu'il y a aussi le côté où je ne suis pas vraiment dans le mood. Je n'en ai pas vraiment envie.
1: Mm-hmm.
2: Je peux me laisser entraîner par ma partenaire parce que je veux lui faire plaisir. Mais
1: okay.
2: La panne peut survenir parce que dans le fond, je n'en ai pas envie.
1: Mm-hmm.
2: Mais parfois, tu en as envie. Vraiment, tu es chaud et tout. Mm-hmm. Mais voilà.
1: Monsieur refuse de démarrer.
2: Pousser, démarrer, comme on dit. Donc, je dirais que chez nous, les hommes, si je mets de côté les problèmes de santé, qui sont d'ailleurs rares, parce que les pannes sexuelles chez les hommes, dues à des problèmes de santé physique, sont assez rares.
1: Voilà.
2: En général, c'est plus parce qu'il y a un truc en tête qui nous dérange. Soit on sait trop jouer la scène avant le match, soit on n'est vraiment pas dans le mood, soit on est fatigué. Donc, notre énergie n'y est pas vraiment. On peut jouer le jeu, mais on n'est pas vraiment chaud. Donc, au moment de passer à l'acte proprement dit, monsieur dit non. Donc, ça arrive.
1: D'accord.
2: Ça arrive.
1: Alors, il a parlé des hommes.
3: Je parlais des femmes.
1: Tu vas parler des femmes. Si tu l'as pas expérimenté ou si tu en as entendu parler, une copine, une connaissance,
3: un parent. Oui, j'en ai entendu parler, mais je l'ai aussi vécu.
1: Aïe, aïe, aïe. D'accord.
3: Parce que généralement, on croit que la panne sexuelle, ça n'arrive
1: qu'aux
3: hommes. Alors que une femme aussi peut avoir une panne sexuelle, et je ne parle pas d'avoir une baisse de libido, mais au moment de passer à l'acte, d'avoir du vaginisme, si je dois utiliser le mot. Et la plupart du temps, il peut avoir des causes physiques, des causes qui viennent de problèmes de santé, des infections à répétition. Mais la plupart du temps, c'est psychologique. Et généralement, chez la femme, c'est lié à peut-être un trauma passé, une peur de la pénétration, peut-être parce qu'elle a eu des douleurs par le passé pendant la pénétration. Donc, on dit que le corps a une mémoire. Donc, même quand tu en as envie, parce que le corps sait que ce tact-là l'avait déjà fait souffrir par le passé, au moment de passer à l'acte, les muscles se contractent et ils ne veulent pas laisser passer. Ça peut être assez frustrant, surtout quand on ne sait pas ce que c'est et que tu es là, tu es très enjoué, tu as envie de passer à l'acte et tu te rends compte que
2: tu as faim, mais ton estomac refuse de prendre la nourriture.
3: Exactement.
1: Il n'y a pas
3: de place pour que ça passe. Ça peut faire très mal, ça peut être très frustrant.
2: C'est dérangeant en fait.
3: Oui, et franchement, moi j'aimerais beaucoup que l'on puisse sensibiliser les femmes à ça, parce que la plupart des femmes ne savent pas. Ouais. Elles ne savent même pas ce que c'est que le vaginisme.
1: Voilà.
2: Il y en a même qui ne savent pas que c'est lié à leur trauma.
3: Exactement.
2: Voilà. Elles ne font pas le lien tout de suite, en tout cas.
3: Exactement. Et même les messieurs, il faut qu'on les sensibilise là-dessus, parce que j'ai déjà eu une amie à qui c'est arrivé. Et dans l'incompréhension, le monsieur a dit, pourquoi ça ne passe pas? Je ne sais pas. Tu as utilisé un produit, tu as utilisé un truc pour essayer de resserrer. Jusqu'à maintenant, ça ne passe plus.
1: Aïe, aïe, aïe.
3: Et c'est une accusation qui est sortie de nulle part, qui l'a beaucoup affectée, parce qu'elle-même, elle ne savait pas ce qui lui arrivait. Mais si tu ne sais pas ce qui t'arrive, à quel moment tu expliques à l'autre comment est-ce que tu te défends? Donc, il faut s'informer là-dessus et
2: éduquer aussi bien les hommes que les femmes.
3: Que les femmes là-dessus, sur les deux côtés.
2: Les deux côtés
3: et surtout sur comment gérer ça quand ça arrive.
1: Voilà. Et c'est à ça qu'on va venir. Parce que là, tout le monde est dans la mouvance, tu vois. On s'embrasse, les préliminaires, et puis pouf! Comment expliquer à l'autre? C'est ça. Faut qu'ils comprennent aussi, ou pour qu'elles comprennent.
2: Pour qu'elles comprennent.
1: Voilà.
2: Déjà, il faut pouvoir se mettre à la place de l'autre.
1: Est-ce que dans ces moments, on arrive à se mettre à la place?
2: Justement.
1: Parce qu'il y a la frustration, parfois il y a la colère.
2: C'est là où je voulais en venir. Alors, il y a ceux qui vont être dans l'accusation et il y a ceux qui vont être dans l'accompagnement. Ceux qui vont être dans l'accusation te sortiront des phrases du genre c'est quoi ton souci, pourquoi c'est à ce moment que ça t'arrive, voilà. Comme ce qu'elle vient de dire avec son amie et tout. Et ceux qui seront dans l'accompagnement vont juste dire, ce n'est pas grave, peut-être que ce n'est pas le bon moment. Ou alors la personne te dira, est-ce que ça va? Tu veux qu'on en reste là? Tu veux qu'on s'arrête? Est-ce que tu as mal? Est-ce que la personne sera vraiment dans la compréhension, pas dans l'accusation? Donc, c'est là que je dis en fait que on ne gère pas ça tous de la même façon. C'est vrai que lorsque ça t'arrive pour la première fois, c'est assez déconcertant.
1: Oui.
2: Mais après, il faut quand même avoir la maturité de te mettre un peu à la place de l'autre pour essayer de comprendre. Surtout si, pendant les préliminaires quand même, l'autre te donne aussi l'impression d'être dans le truc. Si voilà. dans les préliminaires, l'autre te donne l'impression que tu es seul dans le truc, là, peut-être, tu peux, bon, te fâcher un peu. Mais si vraiment, vous étiez tous les deux dans le truc, vous aviez bien commencé, tout se passait bien, et c'est au moment de passer au coït, proprement dit, que ça ne passe pas.
1: Voilà.
2: Il faut plus être dans la compréhension, l'accompagnement, que l'accusation. Et puis, ce qui est bizarre, c'est que des fois, tu as cette panne, et dès que la fille part, le monsieur se lève.
1: Aïe!
2: Là, c'est grave. Grâce à dire, tu te dis, je suis, je pouvais te fesser. C'est-à-dire, dès que la fille s'en va de chez toi, dès que la fille te dit, bon, je suis bien rentré, tu es là comme ça, peinard, tu ne penses même à rien de particulier qui puisse t'allumer, le monsieur se lève.
1: Alors, tu te dis, mais tu qu'est-ce qui se passe dans ce cas? Est-ce que c'est parce que tu ne désirais pas la fille ou bien.
2: Bon.
1: C'est quoi? Parce que qu'est-ce qui cause ce déclic-là oui, juste après son départ? Parce qu'elle ne va pas vouloir revenir, non, ça c'est sûr.
2: En fait, je l'expliquais
1: ouais.
2: tantôt.
1: Ouais.
2: Soit c'est une fatigue psychologique, soit c'est une fatigue physique, soit clairement c'est un manque de désir, ou alors parfois on est refroidi parce que. On n'a pas l'impression que le désir est réciproque.
1: Ok.
2: Quand dans les préliminaires, tu as l'impression d'être seul, c'est à toi de tout faire de A à Z. Il arrive un moment où c'est comme si inconsciemment ton esprit se dit, ah mes gars, c'est mieux, on laisse. Donc peut-être toi, tu te dis que tu veux aller jusqu'au bout, mais vu que l'autre ne t'envoie pas les bons signaux, quelque part aussi tu te refroidis. Il y a ça aussi. Mais en général, nous les garçons, c'est soit parce que tu as trop joué le match dans la tête, soit parce que tu es fatigué, soit parce que tu n'es pas chaud.
1: Alors, là, toi, tu n'es pas chaud. Voilà une femme qui brûle ses hormones, sont en ébullition et tout.
2: Ah.
1: Alors, comment? Parce que tu ne vas pas la laisser comme ça?
2: Oui, en fait.
1: Y a-t-il un moyen pour pallier à ça?
3: Je pense qu'on centralise aussi un peu trop le coït. Et
2: la pénétration, peut-être.
3: Oui, on centralise un peu la pénétration. Il y a moult moyens de prendre plaisir et de faire prendre plaisir à l'autre sans pénétration.
1: Oui.
3: Et il faut qu'on s'éduque là-dessus, il faut qu'on apprenne ce genre de choses parce que je pense que quand on se retrouve dans ce genre de situation où, par exemple, vous êtes tous les deux OK, vous êtes tous les deux chauds, vous voulez tous les deux passer à l'acte, mais il se retrouve que l'un de vous a une panne. Pourquoi ne pas faire autre chose pour prendre plaisir? Pourquoi ne pas discuter, s'intéresser à l'autre, qu'est-ce qui te ferait plaisir? Si c'est moi qui suis en panne, par exemple, supposons moi je suis en panne, mais toi tu es là, je sais que tu en as envie, j'en ai envie aussi, mais je ne peux pas forcer mon corps.
1: Voilà.
3: Donc, qu'est-ce que je peux faire pour te faire plaisir et réciproquement pour pouvoir passer un bon moment et au final personne n'est frustré. Généralement, chez la femme, j'allais revenir sur un truc que tu as dit tout à l'heure en disant que parfois, tu as l'impression d'être seul dans les préliminaires et que l'autre ne te renvoie pas la même énergie. Il y a des femmes, je ne les défends pas, mais il y a des femmes qui n'ont pas appris à faire des préliminaires ou n'ont pas appris à être interactives pendant les préliminaires. Elles pensent que c'est à l'homme de tout faire. Donc, ce n'est pas qu'elle n'en a pas envie. Elle en a envie. Mais dans sa tête, c'est toi qui dois t'occuper des préliminaires.
1: Voilà.
3: Du coup, tu peux avoir l'impression qu'elle ne te renvoie pas la même énergie ou qu'elle n'est pas dans le même mood que toi. Alors qu'en vrai, si, elle est dans le même mood. Donc, si dans ce temps-là, tu te dis dans ta tête, bon, peut-être qu'elle ne veut pas, il ne faut pas que je force non plus et tout.
2: Ouais, il y a ça aussi, parce que parfois tu te dis, je ne veux pas non plus faire un forcing.
3: Voilà, et pour qu'après elle se sente, exactement, elle se sente oppressée ou ce genre de choses. Je pense que la communication est la meilleure chose à faire.
1: Voilà, c'est ce que j'allais
3: dire. Poser la question.
1: Est-ce qu'il faut en parler ou bien il faut faire semblant de créer un problème et puis
2: est-ce qu'il faut mettre les mots dessus
1: voilà.
2: sur le coup parce que communiquer
1: il touche
2: sur
1: ici.
2: Le moment, c'est
1: il touche ici. Est-ce que tu auras le courage de lui en parler ou tu vas ramener un vieux truc?
2: Moi je suis direct. je te demande directement. Ou bien tu n'en as pas envie.
1: Tu vois,
2: on s'arrête.
1: Sauf que ça aussi, ça peut faire mal aussi à une fille. Hein?
2: Sauf que tous les hommes ne sont pas comme moi.
1: Ah,
2: il y a beaucoup qui vont plutôt penser à ta place, plutôt que d'essayer de savoir ce qui ne va pas.
1: Ce qui ne va pas.
2: Voilà. Parce que moi, je n'aime pas quand ça va dans un seul sens. J'aime quand c'est un vrai partage, quand c'est vraiment interactif, comme on l'a dit. Je te fais plaisir, tu me fais plaisir.
1: En fait, c'est ça la sexualité, au fait.
2: Exactement.
1: Parce que on est deux.
2: Ah bon, il y a beaucoup qui préfèrent être égoïstes. Hein.
1: Voilà, et
2: franchement, il y a beaucoup d'hommes. Tant que tu es allongé, que lui l'a frappé, il a versé.
1: C'est fini. C'est bon.
3: Du n'importe quoi.
2: C'est bon. Moi, en vrai, si tu fais ça, je vais te dire, mieux on va s'asseoir au salon, on discute quoi.
1: Waouh.
2: Oui, c'est mieux. Ou alors dormons.
1: Et comment tu fais pour ton érection et tout?
2: Oh, elle va passer. En général, quand je ne suis plus dans le mood. Me refroidis. En tout cas, les hommes qui sont comme moi, en général, quand on n'est plus dans le monde, on se refroidit. Donc, on n'aura pas de souci de « je suis resté tendu, j'ai toujours eu envie ». Non. Parce que notre désir ou bien le fait de prendre plaisir vient aussi du fait qu'on sait qu'on donne du plaisir à l'autre. Pas seulement le fait qu'on en prenne de chez l'autre. Vous voyez un peu. Donc, il y aura des hommes qui vont penser à ta place et qui vont s'arrêter. Il y en aura d'autres comme moi qui vont essayer de comprendre, de communiquer. Si comme elle le dit, je comprends par ta façon de faire que c'est parce que tu ne sais pas ou parce que, bon, tu n'as pas l'habitude de t'impliquer dans les préliminaires. Si tu veux bien apprendre, je vais t'apprendre.
1: Okay.
2: Si tu veux bien qu'on le fasse à deux. Parce que moi, je ne me presse pas en général. J'aime quand on prend notre
1: le temps.
2: Le temps
1: de le faire.
2: Voilà, parce que on aime quand c'est un moment spécial. C'est vrai que parfois, on aime la folie aussi. Hein.
3: Mais
2: on veut vite enlever les vêtements, les balancer en l'air. Puis bon, vite fait.
1: Et se sauter dessus.
2: Mais parfois, on aime bien prendre le temps. Donc, si c'est parce que ma partenaire n'est pas vraiment disposée, là, je peux essayer de lui apprendre si elle veut ou bien lui faire découvrir comment est-ce que ça se fait. Pour que ce soit plus un moment de partage qu'un moment un peu égoïste où c'est juste moi qui, bon, voilà.
1: Fais tout.
2: D'accord.
1: Alors, est-ce que c'est facile pour une femme d'en parler à son homme? Ou bien c'est facile de trouver une excuse banale et puis faire passer la panne?
3: Il est plus facile de trouver une excuse que d'en parler, surtout quand on n'a pas appris à en parler, surtout quand on n'a pas été éduqué sur le fait. Sinon, trouver une excuse, c'est de là à là. En fait, je ne me sens pas trop bien, je pense trop à ci ou à ça, et puis ça passe. Le monsieur peut te croire et ça passe. Mais quand vous êtes dans une relation où, je pense, hein, vous vous connaissez assez, vous avez la latitude de parler de certaines choses et de ne pas se sentir jugé. Tout à l'heure, Marcus disait que lui, il est plutôt direct. Il pose la question de but en blanc. Est-ce que tu veux qu'on s'arrête, etc. Ça peut marcher. Je me dis que ça marche avec des femmes qui ont été éduquées sur le sujet et qui sont aussi directes que toi. Mais pour quelqu'un qui n'a pas été éduqué sur le sujet, qui n'a pas l'habitude de communiquer, elle risque plus de se sentir frustrée par la question « Tu veux qu'on arrête ?» de but en blanc comme ça. Parce que la plupart des femmes, c'est complexe avec la femme parce qu'on nous éduque à être des femmes pures, à ne pas vivre pleinement la sexualité. Mais en même temps, quand tu te retrouves avec les hommes, ils s'attendent à ce que tu sois en quelque sorte leur pute. Ils s'attendent à ce que tu connaisses. Donc parfois...
2: Tu ouvres les portes.
1: Waouh, César, ouvre-toi.
2: Ouvre les portes.
3: Parfois, c'est compliqué.
1: C'est très compliqué.
3: De dire à la personne que tu ne sais pas faire. Ou peut-être même que toi-même, tu avais fait la bouche par un message, tu l'avais grave chauffé et arrivé, il se retrouve que tu ne sais pas faire alors que lui s'attend à un partage. Et parce que toi, tu ne sais pas faire et que tu as l'habitude des gens qui s'occupent de tout et qui sont égoïstes, tu t'attends à ce qu'ils fassent la même chose. Donc, c'est vraiment difficile d'en parler
2: quand tu n'as pas été éduqué sur le
3: sujet. Quand tu n'as pas été éduqué sur le sujet et quand tu ne connais pas très bien le partenaire en face, tu ne sais pas comment il va réagir, tu ne sais pas s'il va te comprendre ou s'il va te juger, s'il va t'accompagner ou s'il va tout simplement se foutre de ta personne. Donc, en parler, c'est assez compliqué, mais ça reste, selon moi, la meilleure des solutions pour régler.
2: Il peut éclater de rire en plein truc. Hein.
1: C'est-à-dire,
2: il y a des hommes qui sont très méchants. C'est-à-dire, il va se moquer de toi. Toi, tu vas te mettre à pleurer sur le
3: lit là-bas. Ce mot qui te dit, mais qu'est-ce que tu. C'est tout ce que tu sais faire ça, mais.
2: Genre, donc, tout ce que tu me disais au téléphone, c'est tout ça pour ça.
1: Aïe, aïe, aïe.
3: Et ça aussi, par exemple, ça peut être frustrant. Quand vous n'avez pas le même sens d'humour.
1: Voilà.
3: Quand je ne comprends pas que tu es juste en train de me taquiner, pour moi, je suis en train de te moquer de moi. Mmh. Et ça peut très vite virer à autre chose. Je peux très vite être refroidi par ce genre d'humour-là. Donc, l'essentiel, je crois, c'est de communiquer, de connaître le partenaire en face.
2: C'est vraiment
3: très
2: délicat.
3: Important.
2: L'intimité, c'est vraiment délicat. Mmh. Déjà, même quand vous vous connaissez, c'est toujours délicat. Mmh. Parce qu'on ne finit jamais de se découvrir. Mais quand c'est juste, des coups passagers, c'est encore plus délicat. C'est là, en fait, que toute ton expérience doit parler. Et c'est là, je dis, ça dépend de qui tu es en face. Mmh. Parce que nous ne sommes pas les mêmes et nous ne gérons pas ça de la même façon. Nous ne sommes vraiment pas les mêmes. Donc, comme je le disais tantôt, il ne faut pas aller chercher loin. Tu as ceux qui vont rentrer dans l'accusation et tu as ceux qui vont vouloir t'accompagner. Essayer de comprendre. Mmh. Te proposer même d'oublier ça et de faire une autre activité.
3: Exactement.
2: Par exemple, allons mater une série, sortons, allons faire un tour. On peut oublier ça et remettre ça même à un autre jour si tu veux.
1: Mais pour un homme qui a eu
2: vraiment de passer un bon moment.
1: Pour un homme qui a cet appétit sexuel là et qui te veut, qui a peut-être patienté et voilà que tu arrives, la panne aussi intervient. Oui. C'est facile à ce homme de s'habiller, te dire allons faire un tour.
2: Non,
3: c'est pas facile.
1: Il va se saouler.
3: Ce n'est pas facile, mais ça devrait être normal. Ça devrait, enfin, l'on devrait pouvoir se contrôler. Je parle autant pour les hommes que pour les femmes. L'on devrait pouvoir se contrôler et se dire quand on arrive devant certaines situations que
2: il y a plus important
3: au fait, parce que tu ne sais pas ce qui arrive à l'autre pour qu'il ait cette panne là. Si on se dit que ce n'est pas physique, que ce n'est pas un problème de santé, psychologiquement, tu ne sais pas ce que la personne vit, tu ne sais pas ce qui crée ce blocage là. Ça peut être hyper important, ça peut être hyper traumatique pour la personne. Donc le mieux, quand tu tiens un minimum à l'être humain qui est en face de toi, juste pour le considérer en tant qu'humain, le mieux, justement, c'est de pouvoir mettre de côté son envie, son appétit sexuel et de pouvoir mettre l'autre à l'aise. Une autre activité, comme l'a dit Marcus, pourquoi pas, parce que ça va faire déstresser l'autre, penser à autre chose, rigoler.
2: La personne finira par te dire ce qui lui arrive.
3: Exactement. Voilà. Pendant que vous êtes en train de faire cette activité-là, la personne voudra t'expliquer peut-être. Tu sais, s'il s'est passé si tout à l'heure dans la chambre, c'est parce que. Et tu vas te retrouver à comprendre et à même être beaucoup plus compatissant. Que si tu cherches à forcer. Parce que, est-ce qu'il y a du plaisir à forcer?
2: On n'a pas tous la même capacité à se mettre à la place de l'autre.
1: Voilà.
2: Donc, ça fait que les situations vont différer. Maintenant, pour revenir à ce que vous disiez tantôt, vous savez, on ne tire pas tous notre plaisir de l'acte en lui-même. Il y a les égoïstes qui tirent leur plaisir du fait de dominer et voilà. Tant que lui la jouit, ça va. L'affaire est pliée. Et puis tu as les nous. Nous, on a besoin et de jouir et de savoir que tu as joui aussi.
1: Ah.
2: On a besoin de savoir que tu prends ton pied. On a besoin de sentir qu'on te donne du plaisir ou en tout cas que tu en prends pendant qu'on est en train de faire nos trucs. Donc quand on n'est pas. Quand on ne ressent pas ça. On se refroidit, on se demande, on se dit peut-être qu'on ne le fait pas bien, ou alors peut-être que tu n'étais pas trop dedans, peut-être qu'il y a eu une forme de résignation du genre, on va le laisser faire, il va finir ce qu'il a à faire, il va se lever. Donc ça dépend vraiment de comment est-ce que l'homme ressent son plaisir ou d'où est-ce qu'il tire son plaisir. Si c'est quelqu'un d'égoïste, franchement, il ne va pas se targuer de chercher à comprendre le pourquoi du comment. Mais quand c'est vraiment quelqu'un dont le plaisir est centré sur la partenaire et non sur lui, il prendra le temps de chercher à comprendre pourquoi est-ce que... Surtout si c'est peut-être rare, C'est-à-dire, c'est vraiment la première fois que ça vous arrive. Mmh. Vous avez déjà eu des bails par le passé. Mmh. Donc, je pense qu'il y a quand même lieu là de chercher à savoir, ah, ma chérie, est-ce que tu vas bien? Est-ce que tu as un souci? Ça ne nous est jamais arrivé. C'est quoi le problème? Ou bien c'est moi? Est-ce qu'il y a un truc que j'ai mal fait et tout? Donc, la gestion de la situation va différer en fonction des mentalités.
1: De chacun.
2: Voilà, de chacun. Au-delà même du côté éducation, même si je ne suis pas éduqué sur le sujet, il y a quand même une façon de gérer qui va différer de quelqu'un qui est égoïste, de quelqu'un qui est compatissant. Voilà. Voilà.
1: Voilà. Alors, est-ce que c'est plus facile pour un vieux couple d'en parler que pour un nouveau couple?
2: Plus facile, plus facile.
1: D'en discuter.
2: Alors, vous savez, la sexualité, je pense, peu importe l'âge, peu importe le nombre d'années ensemble, ça reste toujours un sujet délicat. Parce qu'il s'agit d'intimité.
1: Ah bon?
2: Surtout que pour certaines personnes, s'ouvrir de façon intime demande d'abord un certain lien émotionnel. Donc, s'il y a un souci, c'est vrai qu'on pourrait penser qu'avec les expériences des années, un vieux couple aurait beaucoup plus de facilité à en discuter. Mais ça peut ne pas être aussi facile. Parce que peut-être c'est un problème jamais rencontré. Si c'est un problème déjà rencontré et géré, c'est beaucoup plus facile de savoir quoi dire ou quoi faire que quand c'est quelque chose qui vous arrive pour la première fois.
1: Oui.
2: Voilà. Donc, c'est quelque chose que vous affrontez pour la première fois. Donc, c'est maintenant que vous devez réfléchir à comment gérer le problème. Voilà. Ce n'est jamais
3: Mais
2: simple.
3: Je pense qu'il serait plus facile pour un vieux couple de gérer la situation, pas dans le sens qu'il l'ait déjà connu par le passé ou pas, même quand c'est la première fois, je me dis, quand vous êtes un vieux couple, vous avez déjà eu à vous confier beaucoup d'autres choses par le passé. Donc, il serait plus facile de ne pas se sentir jugé et de venir et de pouvoir dire à la personne, je pense qu'il y a un problème, je pense qu'il y a ci, qu'il y a ça, plutôt qu'à un nouveau couple qui vient de se rencontrer, qui commence tout juste par se connaître. Tu as peur, tu te dis, si je dis ça, qu'est-ce qu'il va penser? Si je dis ça, comment est-ce qu'il va prendre ça?
2: Mon grand-père venait dormir avec moi.
3: Si je dis ça, comment il va prendre ça? Et encore, quand ce sont des coups passagers, là, tu es sûr que l'autre est là, enfin, c'est passager, il est là pour prendre du plaisir, pour partir. Donc, je ne vais pas l'ennuyer avec mes histoires, il n'a pas trop besoin de savoir. Mais je pense que quand on a partagé plusieurs années ensemble, on a assez d'intimité, on a assez d'ouverture l'un envers l'autre pour exprimer le pourquoi du comment.
1: Voilà. Donc, si vous avez aussi des questions ou des préoccupations, n'hésitez pas. Appelez-nous sur le 90 86 35 35 91 73 59. Nous allons marquer une petite pause musicale et on revient juste après.

0: Voilà, nous allons continuer cette émission. Entre-temps, il y a eu une question. Il y a quelqu'un qui dit, est-ce que la panne peut arriver une fois la pénétration faite? Parce que ça m'est arrivé, on était en plein dedans, et dès que j'ai pénétré la fille, plus rien. Et j'ai eu très mal. On a essayé, elle a tout fait pour raviver la flamme, mais c'était pas possible. Alors j'ai prétexté un appel et je suis partie sans rien dire. Et de plus, elle a coupé les ponts. C'est quoi, ça t'a rappelé quelque chose ou quoi?
1: Ok. C'est-à-dire que la panne survient quand tu es déjà dedans.
0: Ah, mais c'est ça, c'est possible aussi?
2: Oui, c'est possible.
1: Ah oui, bon? C'est possible.
0: Oui, je me dis, ça survient avant, non?
2: Non, ça peut arriver aussi pendant.
0: Waouh.
1: Bon, perso, ça ne m'est jamais arrivé, donc je ne saurais dire à quoi c'est dû.
2: Alors, ça peut aussi arriver pendant, et je parle pour l'ayant vécu.
0: Ah, d'accord.
2: En plein acte.
0: Mais qu'est-ce qui s'est passé? Tu as dit quelque chose qui l'a
1: frustré. Ou bien le gars est déconcentré.
0: Voilà, ou tu ne voulais pas vraiment.
1: En tout cas, moi, ça ne m'est jamais arrivé. Donc, franchement, je ne sais
0: pas. Mais comme elle a vécu, elle va nous raconter. Parce que moi-même, je n'ai pas compris. Je me dis, mais une fois que les choses ont commencé, les hostilités ont commencé, il faut aller jusqu'au bout.
1: Tout est possible.
0: En tout cas, tout est possible. Parce que
1: il peut y avoir un facteur qui a stressé le gars, ou qui a déconcentré le gars.
0: Ah, voilà, elle est d'accord.
2: Alors, par discussion, ce que j'ai fini par comprendre, c'est que, tu sais, tu es là et puis d'un coup, il y a des pensées qui te viennent en tête ou tu te rappelles de quelque chose.
1: Okay.
0: Wow.
2: Donc, en plein acte, il s'est rappelé d'un problème qu'il avait.
1: Mais à quel moment tu penses
2: et qu'il n'a pas encore réglé.
1: Pendant que tu es avec madame.
0: Voilà.
2: Non, en fait, tu ne choisis pas d'y penser.
1: Okay.
2: Ça te revient juste comme ça. Okay. Peut-être quelque chose que tu aurais dû faire. Tu viens juste de te rendre compte que tu ne l'as pas fait, que ça va te créer un très gros problème ou que c'est des ennuis qui arrivent ou un truc comme ça. Okay. Et d'un coup,
1: ça casse l'ambiance.
2: Tes pensées quittent. Enfin, tu n'es plus dans le mood de ce que tu fais, mais tu te rappelles d'autres choses. Il y a quelque chose d'autre qui vient. Et pourquoi il prétexte un appel et puis il part? C'est ça le problème.
0: Oui, parce qu'il avait
1: ce qu'on disait tout à l'heure. La communication, c'est pas évident pour tout le monde.
2: C'est ça le problème, parce que le mieux aurait été de rester, de chercher à comprendre le pourquoi du comment, parce qu'il peut ne pas le savoir lui-même. De chercher à comprendre le pourquoi du comment, mais s'il n'arrive pas à le comprendre tout de suite, c'est pas grave. Comme je disais, il y a tellement d'autres choses à faire. Faut prendre plaisir. Et le mieux, c'est...
1: Frère, ma soeur, apprenez à prendre plaisir autrement que la pénétration.
2: Franchement, c'est très, très, très, très important.
1: Parce que c'est un gros souci dans beaucoup de groupes. C'est-à-dire que quand il n'y a pas pénétration,
0: on va leur apprendre à travers cette émission. Parce qu'il y a des gens, tant qu'il n'y a pas le coït, c'est que vous n'avez rien fait.
1: C'est que vous n'avez rien fait. C'est
0: voilà.
1: Grave.
0: En oubliant aussi qu'il y a des clitoridiennes qui n'ont pas forcément besoin de ça.
2: Exactement.
0: Voilà.
2: Exactement. Exactement. Donc, il faut vraiment communiquer. Je pense que s'il était resté et qu'il avait communiqué avec la fille, ou peut-être qu'il aurait pu faire d'autres choses, du moins, pour son propre plaisir, vu que c'est lui qui est en panne. Donc, au moins, donner plaisir à l'autre.
0: Avant
2: de s'enfuir, elle n'aurait pas coupé les ponts. Elle se serait dit, bon, même s'il a eu un problème, il ne m'a pas laissé. Là, tu laisses la go frustrée, frère.
0: Alors, il y a un autre qui dit, bonsoir à vous, merci pour cette belle émission. Un sexe normal dure combien de temps pour le premier coup et le deuxième coup?
1: Un sexe, c'est-à-dire une séance?
0: Non, il a dit un sexe normal, mais je crois qu'il parle d'une séance.
2: Une séance.
1: Ou un coup.
0: Je ne sais même pas ce qu'il veut dire. Hein.
1: Ça dure combien de temps normalement?
0: Pour le premier coup et le deuxième coup.
2: Bon. Est-ce qu'il y a une norme?
1: Est-ce qu'il n'y a pas de norme?
2: Qui établit la norme? Qu'est-ce que vous appelez normalement?
0: Voilà.
1: Pour quelqu'un, ça peut être 5 minutes. Pour quelqu'un, ça peut être une heure.
2: Mm-hmm. Exactement. Mm-hmm. Donc, mm-hmm. ça dépend de tout un chacun. Ça dépend de ce que vous faites.
1: De votre organisme, de ce que vous faites, justement, de comment ça se passe. Vous savez, il n'y a pas de norme. Déjà, même pour la même personne, laissons même la comparaison entre personnes. Pour la même personne, il ça peut y avoir variation d'un jour à l'autre. C'est-à-dire que aujourd'hui, pour le premier coup, j'ai fait 5 minutes. Un autre jour, pour le premier coup, j'en ai fait 20. Un autre jour, pour le premier coup, j'en ai fait à peine une ou deux minutes.
0: Voilà. Et qu'est-ce qui cause tout ça?
1: Il y a beaucoup de choses qui rentrent en ligne de compte. Ça peut être le niveau de désir. Ça peut être le niveau de plaisir que tu prends pendant ce que vous êtes en train de faire. Il y a vraiment beaucoup de choses qui jouent. Ça peut aussi être ta condition physique.
0: Okay.
1: Quand tu es en bonne condition physique, naturellement, tu es endurant. Parce que parfois, ça dure avant que tu n'envoies la sauce. Parfois, même après avoir envoyé la sauce, tu es encore tendu. Mmh. Donc, si déjà pour la même personne, ça varie, je vous laisse imaginer pour... voilà, pour
2: tout
1: le reste.
2: Tout un chacun, au fait.
1: Il n'y a pas de normes. Norme. Voilà. Tant qu'elle peut encaisser, feu.
0: Feu à volonté.
2: Exactement.
1: Alors, non, à moins que la partenaire te dise, bébé, je suis fatiguée. Parce que moi, ça m'est déjà arrivé. On m'a dit, je n'en peux plus.
0: Waouh.
1: Et je me suis arrêtée.
2: Tu as fait combien de temps avant quand tu...
0: Voilà, avant que tu dises que c'est fini. Tu as fait combien de rames aussi.
2: Je voulais tuer l'enfant de truie, Marcus.
1: À un moment donné, je me suis rendu compte que la personne...
0: ne répondait plus.
1: Elle avait déjà eu, je pense, deux ou trois orgasmes, mais elle était déjà KO.
0: Aïe, aïe, aïe.
1: Donc, quand c'est comme ça, moi, je ne prends vraiment plus mon pied. Mmh. Et elle même a dit, chérie, tu sais quoi, attends-toi un peu. Je n'en peux plus. Et je me suis arrêtée. Donc, il n'y a vraiment pas de normes.
0: Okay.
1: C'est de la même façon, des fois ça m'arrive, même 5 minutes je ne fais pas. Hein. Mmh. Mais des fois aussi, Jésus.
0: Alors, il y a celle-ci qui dit bonsoir à vous, merci pour l'émission. Je ne sais pas si ma question va dans ce sens, mais je vais quand même la poser. Qu'est-ce qui fait qu'un homme dure sur toi sans éjaculer? Y a-t-il une cause réel ou... Je ne sais pas ce que tu as écrit, parce que... réel ou quelque chose comme ça.
1: Qu'est-ce
0: voilà.
1: qui fait qu'un homme dure sur toi? Bon, je vais répondre. Peut-être Rebecca va nous donner son point de vue côté femme. Alors, déjà, il y a des positions qui font venir plus vite que d'autres. Il y a certains hommes qui te diront que c'est telle position qui me fait jouir plus vite. Donc, je préfère qu'on fasse celle-ci pour que je dure un peu plus. Il y a le niveau de sensation aussi. Comment est-ce que tu ressens la chose? Est-ce que tu te sens bien, bien accroché à l'intérieur ou est-ce que ça flotte un peu? Il y a ça aussi. Maintenant, il y a aussi ce que la go fait pendant l'acte.
0: Ok.
1: Si par exemple, elle te dit des mots doux, elle te caresse et elle aussi joue le jeu, elle te fait peut-être des jeux de rêve, même si c'est toi qui domines, ça peut te faire vite venir parce que elle décuple le plaisir que tu prenais juste en bougeant tout seul.
0: Okay.
1: Voilà. Donc, il y a vraiment beaucoup de choses qui rentrent en ligne de compte pour faire qu'un homme vienne plus vite qu'un autre, en fait.
0: Ok.
1: Voilà.
2: Alors, pour répondre à sa question, ce qui fait qu'un homme pourrait durer sur toi, mais ne pas jouir, ça dépend. Je crois que c'est un peu plus physique, mais beaucoup psychologique.
1: Ouais.
2: Est-ce qu'il prend plaisir? Il y en a.
1: Mais c'est mécanique.
2: Il y en a parce que c'est mécanique. Mm-hmm. Il ne prend pas réellement plaisir. Mm-hmm. Il ne peut pas éjaculer. Il ne peut pas jouir.
1: Ouais.
2: Il y en a justement parce qu'il prend plaisir. Il ne va pas.
0: Voilà. Il ne veut pas ou il ne va pas?
1: En fait, il fait tout pour que ça ne vienne pas.
2: Il fait tout pour que ça ne vienne pas pour pouvoir en profiter plus longtemps. Donc, le tout dépend encore d'une personne à une autre.
1: Voilà.
2: Mais la communication, pourquoi, enfin, peut-être je suis fatiguée, mais j'attends que tu finisses pour que tu prennes aussi ton plaisir, mais tu ne finis pas.
1: Ah, je vais m'arrêter, il faut dormir.
2: Parfois, justement, parfois, comme le disait Marcus, il faut accompagner cette personne, il faut dire certaines choses, il faut faire certaines choses pour qu'il puisse. Exactement.
1: Tout ça.
2: Donc, tout ça, c'est la communication. Il faut savoir ce qui lui fait plaisir pour pouvoir le faire, pour qu'il puisse se libérer.
1: Se libérer.
2: Ou parfois, tu
1: et
2: vas
1: te
2: faire.
1: Aussi, hein.
2: Exactement. Mm-hmm. Parce que, faut pas se tuer après.
1: Parce que, franchement, à un moment, ça devient mécanique. Quand c'est mécanique, c'est plus intéressant.
0: Uh-huh.
1: Vous le sentez clairement que c'est plus émotionnel, c'est mécanique maintenant, c'est plus intéressant.
0: Voilà. Alors, quelqu'un qui dit bonsoir. Pour la première question, il y a aussi l'odeur que nous avons du mal à dire. Après la pénétration, la fille dégage une odeur.
1: Bon, je vais laisser Rebecca.
2: C'est vrai? C'est possible? Pour commencer, le vagin n'est pas censé sentir la rose. Ce n'est pas censé sentir... Bon, je ne dis pas que c'est censé sentir mauvais, mais ce n'est pas
1: particulière.
2: Il y a nos mamans qui utilisent l'expression, pas dans le mauvais sens, mais pas que ça va sentir le poisson frais ou le poisson avarié. Au point de te répulser. Mais pour commencer, le vagin n'est pas censé sentir bon. Pour commencer. Maintenant, il se peut que la femme en question ait une infection ou même il se peut que la femme se porte bien, mais une fois qu'elle rentre en contact avec un corps étranger qui est ton pénis, il y a une sorte de réaction parce que tu viens bouleverser son pH.
0: Voilà.
2: Et tu peux commencer par ressentir une odeur. Quand c'est désagréable, je pense qu'il faut en parler. Parce que même quand c'est désagréable, même la femme sent.
1: Ouais.
2: Jusque elle ne peut pas te dire qu'elle sent.
1: Ouais. Allons au bout, allons au bout, allons au bout. Allons au bout, on va causer après, allons au bout.
2: Donc, si ça te dérange...
0: Est-ce que tu peux supporter jusqu'au bout?
2: Ça dépend. Hein. Il y en a quand ils commencent... même si la terre tremble, même si ils ont des odeurs d'acide dans les narines, tant qu'il n'a pas fini, il ne s'arrête pas. Hein.
0: Il s'arrête pas. Voilà.
2: Donc, si ça te dérange, je pense qu'il faut en parler. Ah, bah, il faut le lui dire. Mmh. Et l'odeur, c'est dans les deux sens aussi.
1: Si.
2: Mmh. Dans les deux sens.
1: On pense souvent que l'odeur, c'est seulement chez les femmes.
0: Chez les femmes. Non,
2: c'est
0: voilà.
2: Faux.
1: Certains de mes frères, là...
2: Il pue la mort, faut dire.
0: Ah, donc, tu vois, mon frère. C'est pas seulement les femmes, hein. Voilà, attention. Alors,
1: faites beaucoup attention à vous. Faites bien votre hygiène intime. Voilà. Ne vous négligez pas. Et puis, si possible, en tout cas, ce qui est sûr, le vagin a une odeur particulière. Déjà, même sans être touché, dû juste à la flore vaginale qui diffère d'une femme à l'autre. L'odeur est particulière. Elle n'est ni bonne ni mauvaise. Elle est juste particulière. Maintenant, il peut arriver qu'elle soit assez forte, soit dû au fait que peut-être madame n'a pas fait sa toilette avant l'acte, soit dû au fait qu'il y ait contact, comme Rebecca le disait tout à l'heure, parce qu'il y a certaines qui ont une flore vaginale très fragile. Dès qu'il y a un truc qui change un peu le truc à l'intérieur, l'odeur vient, soit parce que madame a des infections. Donc, ça dépend. Mais il faut... C'est pas agréable, mais il faut avoir le courage de mettre les mots dessus.
0: Et c'est ça le problème, en fait.
1: Être dans l'accompagnement. Pas l'accusation, mais l'accompagnement.
0: C'est, voilà. C'est compliqué dans les couples d'en parler.
1: Il y en a aussi qui dégagent des odeurs quand tu mets un préservatif. Leur corps ne supporte pas le latex. Mais par contre, quand vous y allez chair à chair, aucune odeur. En tout cas, aucune odeur désagréable. Donc, il y a ça aussi. Il faut vraiment se connaître pour savoir. Ouais.
0: Voilà, et il y a quelqu'un qui dit, par rapport à l'odeur, peut-on faire le cunnilingus dans ce cas-là?
1: Il y a un proverbe baoulé qui dit,
0: proverbe baoulé.
1: Quand déjà tu lapes le cou et c'est salé, ne descends pas. Mon frère, je répète, quand déjà pendant les préliminaires, tu as lapé, tu touches le cou, tu vois que c'est salé,
0: ne descends pas. Non, tu n'es pas sérieux.
1: En fait, il faut comprendre un truc. Ce qui donne envie à un homme de te faire un cuni, c'est le fait que tu sois propre.
0: Voilà.
1: En fait, le fait que, en descendant, je me rende compte que tu es propre, ça ouvre l'appétit. C'est comme si on te déposait ton plat préféré devant toi. Ça donne envie de te bouffer, entre guillemets. Donc, si en descendant, il y a une odeur un peu... Bon, voilà.
0: Non, donne-moi le problème, Bablé.
1: Quand... Il est à la paix, le cou est salé, ne descends pas. Non, et je ne conseille même pas de tenter quand c'est comme ça. Parce que tu peux, dites-vous que les infections peuvent être transmises du vagin à ta gorge. Donc quand c'est comme ça, ne tente même pas. Ça n'a qu'à rester comme ça. Et maintenant, essayez de gérer, de trouver une solution pour arranger ça. Si c'est les infections, vous l'êtes.
0: Il y a des filles, sans ça, tu ne passes pas à l'acte, hein?
1: Il n'y a pas de souci. Ça n'a qu'à s'asseoir.
2: Si tu sais que tu aimes le cuni, il faut te mettre en position, il faut être disposé à recevoir le cuni. Maintenant.
1: Même chose quand tu sais que tu aimes la pipe en tant qu'homme.
2: Il faut être propre. Dans les deux cas,
1: si tu sais
2: que tu veux qu'on descende, parce que après.
1: En fait, quand c'est propre,
2: après, c'est à bouche que je prends pour manger. Et puis, il y a mon nez qui n'est pas loin. Donc. Il faut me mettre à l'aise pour que je puisse te mettre à l'aise.
0: Voilà. Ah ben, j'ai vraiment ces idées.
1: Donc, s'il te plaît, mon frère, quand c'est salé en haut, ne descends pas. Ne descends pas.
2: Pareil pour mesdames, s'il vous plaît. Quand c'est salé en haut, ne descendez pas.
0: Alors, qu'est-ce qu'on fait?
1: Franchement,
0: on s'arrête là-bas ou comment?
1: Ou on discute.
2: Au pire, on laisse les deux bas se toucher.
1: Non.
2: Mais pas de tête avec le bas, s'il vous plaît.
1: Voilà. En fait... Pour raconter une petite anecdote, j'ai un ami qui l'a vécu. C'était sa première fois de passer à l'acte avec la go.
0: Oui.
1: Déjà en haut, c'était salé. Et
0: l'odeur, mais lui ne savait pas.
1: L'odeur était tellement forte que ça remontait même à travers les habits.
0: Wow.
1: Mais il s'est dit, bon, ok.
2: Non.
1: Ok.
2: Ok, comment?
1: Sauf que quand il est descendu, qu'il a enlevé le slip, ah, l'odeur l'a bien accueilli.
0: Aïe, aïe, aïe.
1: Et même après être parti prendre une douche, c'est-à-dire l'odeur avait même envahi la douche. Donc, mes
0: ça,
1: frères, quand il y a odeur, n'envoyez pas votre bouche là-bas. L'esprit de Mougouli qui vous dérange, il n'a qu'à se calmer.
0: Il n'a qu'à sortir de votre corps. Voilà, donc je crois que ce sont les questions. En attendant que d'autres viennent, nous parlons de panne sexuelle aujourd'hui. Ah, lorsque ça arrive.
1: Quand la tante du village ne t'aime pas.

0: poser à soi-même des questions pour essayer de savoir pourquoi. Parce que si tu n'as pas de réponse, ou du moins si tu ne fais pas ce travail sur toi en amont, qu'est-ce que tu veux aller dire à l'autre qui est étranger à ton corps,
1: à ton problème?
0: Donc, c'est ton corps, il faut que tu commences par connaître ton corps, par savoir pourquoi, comment, qu'est-ce qui a pu se passer, et ensuite demander gentiment d'en parler à l'autre, qui doit être disposé à écouter et à accompagner. Peut-être que c'est quelque chose qui vient de l'autre. Donc, il faut pouvoir repérer cette chose et lui dire, il y a ça et il y a ça. Mais si tu ne repères pas le problème, qu'est-ce que tu veux aller lui dire à elle? À elle ou à lui, parce que il va chercher il va essayer de t'accompagner, il va essayer de comprendre. Mais si toi-même, tu ne fais aucun effort, tu attends que l'autre trouve solution à ton problème compliqué. Il faut apprendre à en parler. Ce n'est pas facile. On le dit comme ça, mais on a conscience du fait que ce n'est pas facile.
1: En général, dans la vie, les choses nécessaires sont difficiles à faire.
0: Exactement. Donc, il faut apprendre à en parler, même si c'est difficile. Et souvent, quand tu es celui qui est responsable de la panne, dis, il faut que tu sois le premier à aborder le sujet.
1: Pour rebondir sur ce qu'elle dit, mes frères, apprenez vraiment à faire plaisir aux femmes sans la pénétration. Moi, en général, les fois où j'ai eu panne, qu'est-ce que je faisais? Je décentrais le plaisir sur ce que moi je voulais. J'oubliais carrément que je voulais faire un truc et je me concentrais uniquement sur la go. Et en général, après ça revenait. Parce que je n'étais plus trop focus sur le fait que je veux à tout prix le faire et tout. C'est-à-dire, je libère mon esprit de ces idées et je me concentre sur le plaisir de la go. Elle ne se rendra même pas compte que tu as eu panne. Elle va se dire que bon, tu ne veux pas vite jouir, c'est pour ça que tu t'es retiré pour faire autre chose. Et en général, après ça revient parce que c'est comme si tu as nettoyé ton esprit de la pression que tu te mettais. Parfois, il y a la pression aussi de réussir le match. Surtout quand c'est un match qu'on prépare depuis longtemps, il y a aussi la pression du fait d'assurer qui fait que à un moment, le monsieur te dit bon, bas la terre. Donc, tu décentres le plaisir de ta personne, tu t'occupes exclusivement de la go. Tu peux même t'occuper d'aller lui donner un premier orgasme sans la pénétration. Vous allez vous doucher, vous allez faire à manger, faire autre chose. Et après, en général, après, ça revient. Parce que moi, j'ai remarqué que c'est quand on n'y pense plus qu'il se lève. Dès que la fille part et que peut-être tu fais autre chose, le monsieur se lève. Donc, moi, j'ai appris en fait à décentrer le plaisir de ce que moi je veux, à me concentrer sur le plaisir de la partenaire. Et après, naturellement, lui-même, il se relève. Et bon, ce qui devait se passer, se passe. Donc, c'est un conseil à mes frères. Apprenez à faire plaisir sans la pénétration. C'est important. Rajoutez des cordes à vos arcs.
2: Alors, tu vas leur monter peut-être deux astuces. Bonsoir à vous. J'ai comme l'impression que les filles sont trop hypocrites dans les relations. Elles sont les saintes en présence de leur gars. Elles veulent qu'on laisse le sexe en dernière position. Après, c'est pour se faire... toi aussi. C'est pour se faire enculer chez quelqu'un d'autre.
1: Je suis sûr que c'est un homme.
2: Et dire ailleurs que leur mec est une fille.
1: Il parle de ces quelques expériences.
0: Alors, d'abord, je ne sais pas qui a écrit le message, mais que le Seigneur calme ton cœur.
1: Ça sent la rage.
0: Parce que que tu as mal. Mais c'est pas la peine d'avoir mal. Comme je disais, je crois, en début d'émission, c'est une question... surtout d'éducation. Il y a des filles qui n'ont pas envie de jouer les saintes. Elles ont envie d'apprendre. Elles ont envie de s'améliorer, de s'appliquer. Mais la personne en face de toi risque de te juger. Où est-ce que tu as appris ça? Ça commence comme ça.
1: En fait, ce sont les mêmes qui veulent des salopes, entre guillemets. Ce sont les mêmes qui vont te juger quand tu vas vouloir être salope.
0: Exactement.
1: Tu as appris ça où?
2: Au final, qu'est-ce qu'ils veulent?
1: Qu'est-ce qu'ils veulent? Voilà,
0: c'est la question à poser. Au final, qu'est-ce qu'ils veulent? Où est-ce que tu as appris ça? Ouais, tu m'as dit que tu n'as connu qu'un seul gars.
1: En fait,
0: mais regarde comment tu es en train de te tourner et tout.
1: Juste par rapport au jugement des hommes.
0: Oui. C'est pour ça qu'il faut, les femmes, qu'on apprenne à vivre notre sexualité en dehors des hommes pour commencer. Il faut apprendre à connaître ton corps, à savoir ce qui fait plaisir à ton corps. Et quand tu arrives en présence d'un homme qui te juge parce que tu aimes le sexe, personnellement, je ne reste pas longtemps. Parce qu'il ne faut pas se mentir.
1: Il ne faut pas faire genre.
0: Les femmes aiment le sexe. Pas toutes les femmes, hein, mais généralement, on aime le sexe. Mais tu ne peux juste

0: pas dire, tu ne peux juste pas tout dire parce que on va dire ouais, si tu aimes trop le sexe, c'est parce que tu es une pute.
1: Alors qu'il y en a qui aiment beaucoup le sexe mais qui ne sont pas très actifs.
2: Voilà.
1: C'est ce que
0: donc ce n'est pas un péché d'aimer le sexe, mais il faut savoir apprendre à connaître son corps, apprendre à dire et à assumer qu'on aime ça. Si quelqu'un n'est pas d'accord, c'est son problème, au fait.
1: Au suivant. et puis il y a un truc.
2: Oui.
1: Il faut toujours tomber ou en tout cas trouver un ou une partenaire avec qui vous êtes plus ou moins sur la même longueur d'onde.
0: Sexuellement parlant.
1: Sinon, ce sont les choses comme ça qui vont arriver.
0: Exactement.
1: Moi, par exemple, j'ai un côté de moi que j'ai toujours voulu dissimuler. Et c'est une ancienne partenaire à moi qui m'a dit, accepte ce côté de toi et apprends à l'apprivoiser. Sinon, un jour, il va te pousser à vagabonder et à faire des bêtises.
2: Wow.
1: Voilà. Donc, en fait, parce que il fut un temps, je suis resté inactif parce que c'était beaucoup plus frustrant de commencer mais de ne pas finir que de rester sans rien faire. Parce que des fois, la personne en face n'a pas l'endurance qu'il faut, soit n'est pas dans le même mindset pour faire ce que tu as envie que vous fassiez. Donc, dès qu'elle jouit une fois, c'est fini. Alors
0: ouais,
1: que toi, tu commences
0: fini,
1: à
0: alors que toi, tu viens de t'échauffer.
1: Voilà, tu viens de t'échauffer. Donc, à un moment, j'avais décidé, bon, c'est mieux, je reste dans mon coin. Si je trouve quelqu'un vraiment avec qui on est sur la même longueur d'onde, ça va aller, ça va, quoi. Donc, parfois, pour rebondir sur ce qu'elle a dit, pour éviter certains manques de respect puis certaines bêtises, il faut vraiment tomber sur des gens qui pensent comme toi, qui ont plus ou moins le même appétit sexuel que toi, qui ont plus ou moins le même désir de découvrir que toi. Sinon, si toi, tu es quelqu'un qui aime ça et tu tombes sur quelqu'un qui veut faire genre après Jésus, c'est lui, c'est ce qui va arriver.
0: Il va avoir des problèmes.
1: Et moi, c'est quelque chose que je trouve paradoxal chez certains de mes frères. En même temps, il veut une femme qui est bonne au lit. En même temps, il veut la sœur de Marie. Au final, qu'est-ce que tu veux? Tu veux la sœur de Marie ou tu veux qu'elle soit bonne au lit? Il faut faire un choix. Voilà. Bon, je ne sais pas si tu dois t'habiller en Marie et puis être bonne au lit.
2: Sûrement.
1: C'est toujours compliqué quand l'autre en face n'est pas sur la même longueur d'onde que toi. C'est des trucs comme ça qui vont arriver. Des jugements, des mots, des phrases bizarres. Sous prétexte, tu as l'impression que la personne, elle n'aime pas ça, alors que la personne est plus perverse que toi. On veut toujours se donner un genre, une image, alors qu'entre quatre murs là-bas, bon, quand les habits ont déjà volé au plafond, je ne sais pas quelle image.
0: On va encore faire quoi avec une image. Hein?
2: Alors, il dit salut à tous, j'aime cette équipe. Il dit, quand la panne intervient, est-ce qu'il faut forcer un peu pour voir si ça va aller? Ou, comme vous dites, trouver une alternative.
1: Non.
2: Genre quoi? La doigter, l'embrasser, la caresser ou quoi?
1: Ok.
2: Il s'appelle Claude.
1: Ok. Déjà, Claude, mon cher ami Claude, faut pas forcer. Plus tu forces, plus tu vas refroidir. Faut pas forcer. Libère-toi de ce que tu avais envie de faire. Oublie ton désir et concentre-toi sur le plaisir de la fille. Maintenant, doigté. D'abord, est-ce que tu as les doigts propres?
2: Est-ce qu'on y pense en plein acte même?
1: Ah
2: oui, il faut penser aux
1: filles quand
2: même.
1: Tout, voilà.
2: Les infections et
0: voilà,
2: tout ça.
0: Exactement. Ah. D'une minute à l'autre, tu vas dire à l'autre quelque chose qu'elle va traîner pendant longtemps.
1: Est-ce qu'elle aime se faire doigter? Parce qu'il y a des femmes qui n'aiment pas ça.
2: Voilà.
1: Au-delà du côté infection, elle n'aime pas la sensation.
2: Voilà.
1: Maintenant, bon, un bon cuni par là. Des petites caresses et des petits jeux par là, ça ne fait pas de mal. Un peu de crème glacée ou alors un peu de glace pilée, un peu de menthe, des petits bisous par là. Tout à l'heure, bon.
0: Ah, tu parles en mode expert, hein?
1: Je partage des astuces.
0: Tu parles en mode expert.
1: En fait, tout à l'heure, Rebecca a dit un truc très intéressant.
2: Hey.
1: En fait, on va toujours revenir dessus. Apprenons à faire plaisir sans l'acte lui-même.
2: Voilà, faire plaisir sans l'acte.
1: Et faire plaisir sans l'acte, c'est quoi? C'est les petits jeux érotiques. Les petits massages érotiques, les petits baisers bien placés. Si tu connais les zones érogènes de ta... Même si tu ne connais pas, en embrassant son corps, tu vas découvrir les zones érogènes de son corps.
2: Là, tu te sacrifies au profit de son plaisir.
1: Exactement. En tout cas,
0: moi, c'est toi qui as une panne.
2: Ouais. Après tout,
0: c'est toi qui as une panne.
1: En fait,
0: donc,
1: moi, qu'est-ce que tu veux faire? J'ai remarqué que vraiment, quand tu décentralises ton plaisir, la panne même se règle plus tard. Et tu es même encore plus performant parce que là, vraiment, tu n'es plus obnubilé par l'idée de jouer.
2: Voilà.
1: Donc, apprenez à caresser, à embrasser. Voilà. Jouez un peu avec vos go. Faites-leur plaisir de mille et une façons.
0: Je vais rebondir par rapport à ce que Marcus a dit. Mm-hmm. Pour commencer, il a demandé si on peut forcer un peu. Je crois que dans un premier temps, tout le monde essaie de forcer un peu. Jusqu'à ce que tu te rendes compte ou que tu acceptes.
1: C'est mou.
2: Que ça ne passe pas.
0: imaginons que ça survient pendant l'acte. Pendant l'acte, il y en a qui forcent, qui continuent même quand ils ne sont plus en érection parce que de toute façon, ils sont déjà à l'intérieur. Et il y en a pour qui ça fonctionne.
1: Oui, ça redémarre. Ça
0: il y en a pour qui ça redémarre aussitôt. Et bien évidemment, il y en a pour qui ça ne va pas fonctionner. Donc, il faut voir ce qui fonctionne avec soi. Et quand il parle de décentraliser son plaisir pour faire plaisir à la femme, je pense que là, il y a la femme qui intervient, la femme qui devrait savoir ce qui lui ferait plaisir et qui devrait justement accompagner l'homme à lui faire plaisir. Parce que si c'est quelqu'un surtout qui ne te connaît pas depuis longtemps, qui ne sait pas ce qui va te faire plaisir, c'est à toi de lui dire « fais ci ».
1: Bébé, touche ici.
0: Dis comme ça, vulgairement, mais c'est à toi de lui dire fais ci ou fais ça, ou de guider sa main, ou de
2: mais ça m'amène à te poser une question. Par exemple, il ressent que toi, tu es là, jure, à crier, à gémir, pendant que monsieur, lui, ne ressent rien. Est-ce qu'il ne va pas se frustrer un moment?
1: C'est pour ça que tu es
0: égoïste. C'est pour ça qu'il faut décentraliser son plaisir. C'est pour ça qu'il faut oublier que moi, je suis censé prendre plaisir.
1: C'est d'être égoïste.
2: Donc, est-ce que c'est une chose facile à faire?
1: Bon, pas facile. Mais savoir mettre l'égoïsme
0: de côté. Voilà.
2: D'accord.
0: Savoir mettre ça de côté, se dire, bon, là, je suis dans l'incapacité de continuer l'acte. Donc, pourquoi est-ce que nous deux, on devrait être frustrés si moi, je peux jouir et toi, on verra après.
2: Aïe, aïe, aïe. Est-ce que c'est pas égoïste ce qu'elle vient de dire?
1: Et puis, vous savez, c'est vrai que c'est égoïste, mais parfois, quand tu fais jouir la go, elle te le rend bien. Parce que parfois, les femmes ont un certain égo. Il m'a fait jouir, je veux faire la même chose. C'est-à-dire, ça leur plaît de savoir qu'elles aussi, elles ont réussi à te donner du plaisir sans l'acte.
0: Exactement. Okay.
1: Donc, quand tu prends bien soin d'elles, sois sûr que si elle est dans le mood, elle va te le rendre. Au pire des cas, bon, ton garçon sera levé. Entre-temps, tu vas faire ta petite affaire. Dans le meilleur des mondes, elle va te le rendre. Il est inutile de forcer. Décentralise ton plaisir. Occupe-toi de la go. Donne-lui ce qu'elle a envie, que tu lui donnes. Apprends. Ça va même t'obliger à découvrir d'autres façons de faire l'amour.
2: Voilà.
1: On a trop centré faire l'amour sur le sexe en lui-même.
0: Sur la
1: pénétration. Il y a tellement... Surtout que l'univers sexuel des femmes est beaucoup plus vaste que celui des hommes.
0: Exactement.
1: Beaucoup plus vaste. Vraiment infini, à l'infini. On ne finit jamais d'apprendre comment faire plaisir à une femme. Parce que tu peux faire l'amour à 100 femmes dans la journée... Tu leur feras plaisir de différentes façons. Mmh. Tu auras découvert au moins une trentaine de façons de leur faire plaisir. Alors qu'un homme, bon, tant que le lait est venu, même si le lait vient, on ne joue pas forcément. Mais c'est beaucoup plus simple.
2: Ah bon, le lait vient, mais vous ne jouez pas.
0: Ils éjaculent, mais ils ne jouissent pas.
1: Donc ça arrive. Mes frères, c'est vraiment important. Décentralisez un peu votre plaisir et concentrez-vous sur vos goûts. Vous verrez que vous aurez une meilleure vie sexuelle dans votre couple.
2: Ok, donc il y a une question, je vais... je ne sais pas, on va quand même répondre à ces questions parce que chacun a envie de résoudre son problème. Hein. Il dit, quelle partie du corps les femmes en général aiment qu'on leur touche?
1: Justement, il n'y a pas de partie générale.
0: En général.
1: Chaque femme avec sa particularité. Pour certaines, c'est les seins, pour d'autres, c'est les fesses, pour d'autres, c'est le bas du dos, pour d'autres, c'est le cou, pour d'autres, c'est les oreilles, pour d'autres, même, c'est les cheveux.
0: Il y en a même, c'est la plante des pieds.
1: C'est la plante des pieds, voilà. C'est pour ça que je dis qu'il faut, il faut partir à la découverte
2: du corps
1: de la partenaire. Il ne faut pas juste se contenter de se toucher, se déshabiller.
2: Ça, c'est un travail de longue haleine parce que les hommes, quand ça vient là, c'est
1: on veut juste rentrer, c'est tout. Mais il faut prendre patience et décentraliser.
0: prendre patience, essayer de toucher le maximum, de parties du corps et être attentif à la réaction quand on touche. Mmh.
1: Tu sauras
0: quand c'est une zone sensible, quand tu touches, tu sais.
1: Parfois, elle ne veut pas que tu quittes la zone. Mmh. Parce que ça lui fait du bien. Donc,
0: exactement. Donc, tu sais qu'il faut que je traîne ici. Mmh. Tu sais que si je traîne ici, elle aura plus de plaisir. Voilà. Elle sera plus à l'aise, etc., etc. Donc, il n'y a pas de partie en général. Ça dépend de toutes les femmes.
1: Toutes les femmes.
0: Il faut chercher à savoir. Au pire, poser la question. Mm-hmm. Si elle sait, si elle a appris,
1: sauf que
0: elle te dira.
1: Pour beaucoup de femmes, quand moi je discute avec les femmes, pour beaucoup elles disent, ce n'est pas à moi d'apprendre à un homme comment me faire plaisir.
0: Et c'est faux.
1: Ils sont censés savoir.
0: Et c'est faux.
1: Et souvent moi je dis, bon, entre guillemets, moi je ne suis rien, mais nous qui savons faire là, vous pensez qu'on a appris ça comment? C'est parce qu'il y a des femmes qui ont bien voulu nous apprendre, qui ont pris le temps. Moi par exemple, j'ai pas honte de le dire. Vraiment, il y a une femme, je lui dirai merci jusqu'aujourd'hui. Elle a vraiment pris le temps de m'enseigner. Mmh. Elle prend ta main, dit, touche ici.
2: Voilà.
1: Fais ça. Uh-huh. Monte comme ça. Uh-huh. Fais ça. Uh-huh. Et en fait, au fil du temps, toi, tu essaies maintenant sur d'autres filles et tu apprends.
2: Voilà.
1: Donc, nous qui sommes bons là, on a appris. Hein. Apprenez, avocat.
0: Tu as été bon élève.
1: J'ai noté dans
0: apparemment, tu as été bon élève.
2: Alors, il y a quelqu'un qui dit bonsoir. Je viens de vous prendre un cours d'émission, mais le sujet m'intéresse parce que j'ai été victime de cette panne sexuelle, mais j'avais envie de le faire, mais je savais pas comment lui dire de m'aider. Donc au final, j'ai protesté une histoire, on s'est disputé et elle est partie. Et ce n'est que plus tard que j'ai fait une masturbation personnellement et j'ai pu jouir. Mais j'aimerais que vous me montriez des astuces pour qu'une prochaine fois j'arrive à lui faire plaisir et à me faire plaisir aussi. Mais comment tu peux te faire plaisir si déjà à la panne?
0: Est-ce que tu as autre chose qui te fait plaisir à part la pénétration?
1: À part le genre.
0: Ça commence par là. Voilà. À part le fait que tu ne pénètres la femme, qu'est-ce qui te fait plaisir? Tu ne sais pas,
1: tu
0: peux chercher.
1: Peut-être.
0: Peut-être que tu aimes qu'on serre ton cou.
1: Qu'on serre ton cou, qu'on t'attache.
2: Ça, c'est sensuel aussi.
1: Tu serais étonné de découvrir ce qui fait plaisir aux gens.
2: Non, mais c'est pas possible.
1: Il y en a d'autres. Ce qui leur fait plaisir, c'est de voir des gens faire l'amour.
0: Exactement.
1: La personne te dit, je veux te regarder te faire soulever par quelqu'un.
0: Ou alors, je veux te regarder te masturber.
1: Te masturber, exactement.
2: Et il prend son plaisir.
0: Oui, il prend son plaisir là.
1: Il jouit même beaucoup plus profondément que si c'était lui qui faisait l'acte.
0: Donc, il faut chercher, il faut tester. Il ne faut pas avoir honte, il ne faut pas avoir peur de
1: partez
0: tester.
1: À la découverte.
0: Il faut tester.
1: Exercez-vous.
0: Les 10 premiers ne vont pas marcher, mais peut-être la douzième astuce sera la bonne. Il faut chercher. Il faut se documenter. Il y a beaucoup de trucs sur Internet aujourd'hui.
1: Des livres.
0: Je dis pas de se jeter dans les trucs, genre de voir un truc,
1: c'est ça la vérité,
0: mais non. Lisez, il y a des sexologues, des psychologues qui ont écrit des trucs assez intéressants.
1: Qui font même des podcasts, des émissions sur YouTube. Pour éclairer sur le sujet.
0: Écoutez, regardez ce genre de choses et posez-vous des questions. Analysez-vous. À part ça, qu'est-ce qui me fait plaisir? Tu veux lui faire plaisir? Demande-lui. Si elle ne sait pas, allez-y. Découvrez ensemble. Découvrez le corps l'un de l'autre ensemble.
1: Tu as tenté le maïs sur le terrain, ça n'a pas marché. Tente le haricot.
0: Si le haricot ne marche pas, le gingembre va prendre.
1: Va prendre. Tu trouves autre chose.
2: En tout cas,
1: faut pas laisser le terrain à l'abandon sous prétexte que le maïs n'a pas marché. Dans une autre culture.
0: Exactement.
2: Alors, non, ça c'est juste pour vous encourager. Dis merci. Félicitations à vous. Je vous adore. Est-ce qu'on peut avoir vos numéros?
1: C'est pour faire quoi avec le numéro?
0: Voilà. Le phone va commencer par ça. Je suis sûr que c'est toi ton numéro de recherche. Façon dont tu décris les choses ici.
1: C'est faux, hein?
0: Tu donnes envie aux filles.
2: Non. Peut-être que c'est pour toi qui.
1: Justement, peut-être que c'est pour elle.
2: Voilà. Ah oui, mais là, il faut chercher à savoir si c'est un cœur à prendre ou
1: pas. Laissez nos numéros. Envoyez vos questions à Tata.
2: Voilà.
1: C'est plus simple comme ça.
2: Voilà. Donc, ne cherchez pas problème là où il n'y en a pas.
1: Là où il n'y en a pas, voilà. Dans la paix du Seigneur.
2: Attends, je vois si ce message est ici. Il dit, c'est Charles. un sexe, non, Charles.
1: Charles.
2: Il
1: Monsieur
2: dit
1: Charles.
2: Un sexologue sur YouTube. Je le suis depuis des années passées.
1: Ok.
2: Il décrit trop bien les choses. Bonsoir à
1: bonsoir,
2: vous.
1: Bonsoir, Monsieur Charles. J'espère que vous allez bien.
2: Voilà, il dit coucou. Je m'appelle Ferdinand.
1: Ok.
2: Il dit juste vous féliciter pour cette émission. J'aimerais vous écouter plus souvent. Ah bon.
1: Bah nous sommes là.
2: Hein. Il faut les sponsoriser.
0: Merci, c'est gentil. Exactement. Tant que vous sponsorisez.
1: Tant que vous mettez l'eau.
2: Voilà.
1: Le moulin va continuer de tourner.
0: Exactement.
1: Tant que vous mettez l'eau.
0: Donc, mettez de l'eau. Mettez de l'eau.
1: De la bonne eau.
2: Alors, le dit bonsoir. C'est ma première fois d'écouter ce genre de choses. Une femme avec panne sexuelle, jamais entendu parler. Grâce à vous, j'ai appris beaucoup. Et je crois
1: tant
2: que
1: mieux, tant mieux.
2: Je saurais faire face. Maintenant, lui dit...
1: Nous sommes ravis d'avoir pu éclairer certaines personnes. On est
0: content, exactement.
2: Vraiment.
1: Ça fait moins de personnes dans l'ignorance.
0: Mais ne vous arrêtez pas à ça. Faites des recherches.
1: Faites des recherches.
0: Voilà. Allez à l'information.
1: Découvrez, expérimentez, tout ça. Tout ça.
2: Alors, quelqu'un dit, comment découvrir son corps? Vous venez d'en parler. Je suis... Vos abréviations vont me tuer à l'omélie. Allons-y.
1: Comment découvrir son corps?
2: Oui, c'est mieux. Je laisse le reste parce que j'ai rien compris.
1: C'est un homme, c'est une femme.
2: Non, c'est juste ça. Il dit salut. Comment découvrir son corps, s'il vous plaît? Puis, je crois que c'est le nom, je ne sais pas.
1: Bon. La première expérience qu'on fait en général, c'est la masturbation. Excusez-moi du terme. Mm-hmm. Même si ce n'est pas très biblique, c'est la première expérience qu'on fait. Mm-hmm. Après, pendant certaines expériences avec d'autres partenaires, on découvre que quand on me touche ici, j'aime bien. Maintenant, bon, toi aussi, tu peux essayer.
3: Comme Balthazar de...
0: La ref de malade.
2: Comme qui?
0: La ref de fou.
1: Non, mais en fait, tu as deux solutions. Ou soit, tu explores tout seul, ou toute seule, ou soit, c'est quelqu'un qui explore pour toi et qui te fait découvrir que, ici, j'aime bien, ici, j'aime bien. Moi, par exemple, je vous raconte, j'ai fait découvrir à une fille, ou à une, je vais dire une femme, parce qu'elle était beaucoup plus âgée que moi à l'époque. J'étais déjà une femme. Elle a pleuré pendant que je lui faisais un massage. Et en fait, elle m'a dit, c'est la première fois qu'on me touche comme ça, là-bas.
2: Okay.
1: En fait, elle-même ne savait pas qu'elle pouvait ressentir ça. C'était même pas des préliminaires, c'était juste un massage. Vous voyez un peu. Donc, c'est
2: un massage anodin ou...
1: Un massage.
0: Un massage avec finition. Non, un massage prévu avec finition.
1: Une bonne ambiance. Non, pas forcément avec finition. Une bonne ambiance, de la musique, une lumière.
2: Ah, mais toi aussi.
1: Un peu d'huile.
2: La fidélité, c'est quoi?
1: Non, c'est juste pour t'aider à te détendre. C'est tout. Rien derrière la tête. On finit, on prend du vin et puis bon, tu rentres chez toi. C'est tout.
2: Du vin? Non, mais c'est fini, c'est la totale.
1: Non, c'est pour t'aider à te détendre, changer d'air.
0: Oui, Marcus, on te croit.
1: On te croit. Oui, c'est moi qui rentre chez moi.
0: On te croit. Ah, parce que tu fais le match à domicile aussi.
1: Bon, tu sais, ça peut arriver que la personne te sollicite parce qu'elle est tendue après une journée difficile, tout ça. Voilà, donc... C'était une époque.
0: Pour revenir à la question de comment découvrir son corps, la masturbation de but en blanc, faut le dire, comme Marcus l'a dit tout à l'heure, ce n'est pas très biblique.
1: Il faut quoi, là,
0: dans nos sociétés, ce n'est pas quelque chose qui est très moral non plus, c'est très condamné. Mais c'est essentiel pour découvrir son corps. Et ajouter à la masturbation, moi je conseillerais beaucoup la lecture. La lecture sur beaucoup de sujets comme le corps humain, les terminaisons nerveuses, comment ça fonctionne le corps, quelles sont les hormones que je sécrète, surtout pour les femmes, vu qu'on n'a pas nos plis d'hormones, quelles sont les hormones que je sécrète, comment est-ce que ces hormones-là sont sécrétées, dans quelle situation est-ce que je sécrète l'hormone du plaisir, dans quelle situation est-ce que je sécrète l'hormone du bonheur, etc., etc.
1: L'hormone de stress.
0: Donc,
1: il faut
0: aller à l'information, chercher l'information, savoir comment fonctionne le corps humain pour commencer. Et maintenant, comment fonctionne mon corps à moi? Et pour ça, il va falloir le toucher. Que tu le veuilles ou non.
1: Touchez-vous.
0: Il va falloir le toucher. Prends ton temps, de la tête jusqu'aux pieds, explore toutes les parties si possible. Si tu te sens un peu trop timide, tu ne penses pas pouvoir faire ça, trouve un partenaire qui sera compréhensif, attentif,
1: assez
0: et qui pourra t'aider à faire ça. Pas quelqu'un qui, une fois qu'il touche ton cou, lui, il a déjà envie de,
1: voilà.
0: de finir.
1: Il y a même certains, juste à frotter son truc contre ta cuisse, il a déjà versé.
0: Il y en a déjà, il te voit même ses problèmes. Dès qu'il te voit ses problèmes. Donc, il faut...
1: Excusez-nous, quand c'est tendu, c'est tendu. C'est dans ce verset.
0: Mieux je soupire, quoi, les hommes.
1: Excusez-nous, c'est pas de notre faute. C'est Dieu qui nous a fait comme ça.
0: Contrôlez-vous un peu. Contrôlez-vous un peu.
2: Vraiment.
1: En fait, vous savez, je vais vous expliquer un truc. On n'y peut rien parce que il y a certaines femmes, elles dégagent un truc qui réveille la bête en toi. Parfois, tu n'as même pas de mauvaises pensées en tête. Mais juste en la voyant ou peut-être même en sentant son parfum ou en entendant sa voix, tu perds le nord. Je ne saurais vous expliquer pourquoi c'est comme ça. La preuve en est que on peut déposer 100 femmes, elles ne feront pas le même effet.
0: C'est vrai qu'il y en a qui ont des sexes à pile de malades.
1: C'est-à-dire, on dit souvent, il y a une là. Tu la fuis même parfois parce que tu sais que si on vous laisse entre quatre murs,
0: ce qui va se passer.
1: Va se passer. Les murs même vont dire hii.
2: Donc, c'est ce qui vous amène à tromper parfois sans le vouloir ou comment?
1: Bon, ça c'est un autre débat.
0: Tromper sans le vouloir, là. Bon, c'est pas dire les choses comme vouloir. Ça ne veut pas être sans le vouloir.
1: On s'est vu. On s'est parlé.
2: C'est qu'il a voulu.
0: Il l'a voulu.
1: Écoute. On s'est chauffé. On s'est touché. On s'est déshabillé.
0: Pendant tout ce temps. Tu vas me dire que tu ne voulais pas.
1: Oui, en fait... Je glissais sur une peau de banane à chaque fois.
2: Ah.
1: Donc, j'ai fini par glisser, je suis tombé du temps.
2: Oh.
1: C'était involontaire.
0: C'est-à-dire que tu as glissé, tu t'es déshabillé, tu as glissé, tu lui as écrit.
1: C'est une série de circonstances.
0: Tu as glissé, tu as arrivé chez elle.
2: Vraiment.
0: Tu as glissé jusqu'à, tu as pénétré, voilà. Tu as continué.
1: C'est elle qui a glissé, qui est tombée dessus.
0: Ah, ok. Et toi, tu as continué.
1: Non,
0: j'ai essayé de la sortir la sauce.
2: Il fallait l'enlever. Dis-lui, lève-toi.
1: On aurait pensé que je la violentais, tout ça, tout ça.
2: Ça, c'est la
0: vie. Vous êtes marrant, vous.
2: Voilà, je t'assure. Voilà, merci à vous.
1: Quand tu écoutes un homme te dire pourquoi il a trompé, tu vas te coucher par terre pour rigoler.
2: Donc, c'est la fin de cette émission. J'espère que vous avez apprécié, chers auditeurs. Et surtout que vous avez appris beaucoup de choses. Vous voulez vous connaître, on vous a donné la solution. Vous découvrez votre corps, vous avez également la réponse. Alors, à nous, allez. Merci à vous d'être passé.
0: Merci à vous de nous avoir reçus. Merci à ceux qui nous ont écoutés. Et j'espère vraiment que vous irez à l'information parce que c'est très, très, très important.
1: Décentraliser et partir à la découverte.
2: Voilà. C'est ça, le dernier mot. Donc, merci à tous. Passez une excellente nuit et à la prochaine.
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0: Je suis très heureux de vous retrouver sur La Nouvelle Génération. Bonjour, merci de nous choisir dans cette émission. Club de la presse, vous savez que le rendez-vous, c'est de lundi à vendredi à partir de 11h sur votre radio. Et là, vous comprenez que nous avons répondu à ce rendez-vous. Merci aussi à vous qui avez répondu à ce rendez-vous parce que je vous sais très nombreux à ce rendez-vous. Merci pour votre fidélité sans cesse renouvelée. Les routes togolaises continuent de faire des victimes selon le bilan présenté par le ministère de la Sécurité et de la Protection civile. 3191 accidents de la circulation ont été recensés au cours des 6 premiers mois de 2026, faisant 314 morts et 4695 blessés, soit près de 2 décès par jour en moyenne. Si ce chiffre marque un recul par rapport au premier semestre 2025, c'est-à-dire 344 morts pour 3393 accidents et 5002 blessés, il reste alarmant. Le seul mois de juillet 2026 a concentré 589 accidents, le pic le plus élevé de la période, avec 59 morts et 842 blessés. L'excès de vitesse demeure la principale cause des accidents, représentant environ 60% des cas recensés. La route nationale numéro 1 qui relie Lomé à Saint-Cassé concentre à elle seule une part importante des accidents mortels enregistrés en juillet. Les motocyclistes restent quant à eux les usagers les plus exposés, aussi bien en nombre d'accidents que de décès. Le sujet nous intéresse au Club de la Presse, nous allons l'aborder. Nous parlerons d'autres sujets liés à l'actualité, tels qu'évoqués par des journaux parus aujourd'hui dans cette émission Club de la Presse de ce vendredi 21 août 2026. Bienvenue au Club. La coordination de l'émission de ce jour, qui se s'assure la mise en onde, Jérôme Dakouta et Maria m'assurent la mise en ligne de cette émission. Je suis Pascal Lousseau au micro. Nos salutations fraternelles à vous tous qui nous suivez partout au Togo grâce à nos radios partenaires. Radio Lumière à Anéro, Radio La Paix à Takwame, Central FM à Sokodé, Sky FM à Badou, Radio Daoul à Bassa, Sama FM, là nous sommes à Baga près de Niamtougou et puis Radio Koktoazi à Dapaon. Vous n'êtes pas sans savoir que vous pouvez aussi nous suivre partout dans le monde grâce à nos différentes plateformes digitales, notamment notre chaîne YouTube, aussi notre page Facebook, sans oublier notre site internet www.canalfm.com et aussi nos radios partenaires en ligne, Ibn Radio et Radio Les Bénins. Également, vous pouvez nous suivre sur notre compte TikTok. Il suffit tout simplement de taper Pascal Lousseau et là, vous avez tout le plateau en direct. De la presse, vous le savez, c'est le décryptage, l'analyse, le débat sur l'actualité de notre pays, le Togo, du continent africain aussi, du monde entier. C'est avec mes confrères journalistes en studio, avec moi, confrère journaliste, Théophile Pointeau, bonjour.
1: Pascal.
0: J'espère que vous allez bien.
1: Oui, je vais bien, par la grâce de Dieu.
0: Merci d'avoir accepté notre invitation.
1: Et merci aussi de m'avoir invité, si vous permettez. Je voudrais passer par ce canal pour pouvoir souhaiter toutes nos condoléances à la famille de l'international togolais Messan Toudi, qui a évolué de bout en bout sous les couleurs des éperviers U23, après avoir rejoint quand même la sélection A' pour le championnat d'Afrique des nations CHAN en 2020.

0: Tiens, et a été donc appelé hein, un tant soit peu au sein de la sélection A, où il a fait quelques apparitions avec les Éperviers du Togo. Et il s'est éteint hein, subitement à l'âge de 29 ans. Et toutes nos condoléances à la
1: De la
0: famille
1: fleur de l'âge,
0: sportive,
1: hein?
0: voilà, à la famille sportive et à la famille biologique. Et je profite en même temps de l'occasion pour pouvoir souhaiter bonne chance et félicitations quand même au duo togolais qui défendent donc les couleurs du Togo du côté de l'Égypte à Alexandrie dans le cadre quand même du championnat du beach volley. Ils sont qualifiés pour les 16e de finale.
1: Sans oublier aussi que l'international togolais Mamelin a aussi rangé ses crampons,
0: Voilà.
1: puisque finalement il n'est plus alors il n'est plus alors joueur ou il ne continue plus alors son parcours.
0: Oui, la Papéniel qui a donc
1: Tout à
0: rangé
1: fait.
0: ses crampons à 35 ans, l'international togolais donc tourne la page.
1: Tout à fait. Il a tourné la page, bien sûr, tel que vous l'avez si bien dit. Firmin Teko Agbu, bonjour.
2: Bonjour Pascal Lussou, merci de m'avoir invité.
1: Vous n'avez pas encore tourné la page.
2: Bien évidemment, tu es avec nous. Moi, je voudrais dire merci à ceux qui nous écoutent d'abord, merci à la région des plateaux. Vous savez, dans le cadre de notre projet, le projet initié par le Centre de recherche et de géopolitique internationale, Firmin Teko Agbu, nous avons initié un projet intitulé Ensemble pour le civisme, la paix, le patriotisme. Dans le cadre de ce projet, nous étions dans la région des plateaux, nous avons fait les quatre communes de Logou, Ogou 1, Atakpamé, Ogou 2, Dacha, Ogou 3, Gleyi, Ogou 4, Ountivou. Donc, Ountivou, c'est après Nangbeto, on était là, on a dû sensibiliser les jeunes, des centaines de jeunes d'autres couches sociaux professionnels sont sortis, on les a sensibilisés, on a vraiment échangé. C'est dans le cadre de notre projet, parce que ce que notre intérêt, c'est d'amener les Togolais à contribuer au développement de leur localité depuis la base. Donc on a été là et on voudrait passer par là aussi pour dire merci au gouvernorat parce que quand vous arrivez dans une localité, vous devez avoir l'autorisation obligatoirement. Donc nous avons eu l'autorisation du gouverneur qui nous a facilité les choses, les autres contacts avec les maires des quatre communes. Donc nous on a eu à changer, les maires nous ont autorisé, organisé, ils nous ont aidé à mobiliser, ils nous ont donné le quitus et nous avons pu faire ce travail. Je voudrais leur dire merci à tous ceux-là qui sont sortis, merci là à tous ceux-là qui nous soutiennent, qui nous appellent juste pour un soutien moral par rapport à ce travail. Ce que nous faisons, c'est le patriotisme. Pour nous, c'est le Togo d'abord.
1: C'est le Togo d'abord. Et c'est votre part aussi que vous êtes en train de jouer. Firmin Teko Agbu, je rappelle que vous êtes journaliste, chroniqueur, politique surtout. Merci d'avoir accepté notre invitation, sans oublier que Théophile Bonito est le directeur de publication du journal Le Populiste. Le Populiste qui est dans les kiosques depuis hier. Nous parlerons bien sûr des sujets débattus par le journal, ou du moins des articles écrits par le journal dans cette émission. Gabin Adjaro, bonjour.
3: Bonjour Pascal, bonjour au plateau, bonjour aux techniciens, Kiki Sosa et Jérôme Akucha. Et bonjour à tous ceux qui nous suivent.
1: J'espère que vous allez bien.
3: Oui, c'est la grande forme. On rend grâce à Dieu. Tout va bien.
1: D'accord, merci. On ne peut que remercier Dieu, oui. L'éternel des armées. Alors pour cela, vous êtes juriste et aussi analyste politique. Merci d'avoir accepté notre invitation. Autre analyste politique hein, qui a accepté notre invitation, c'est Elom Dameda. Elom, bonjour.
4: Oui, bonjour à Pascal et au plateau, sans oublier vos auditeurs et auditrices.
1: J'espère que vous allez bien.
4: Oui, je vais très bien, par la grâce de Dieu.
1: Ça se passe bien avec le titre de conseiller régional?
4: Non, avant d'être conseiller régional, j'étais un citoyen engagé. Donc, je profite pour saluer tous ceux qui m'accompagnent dans notre action sur le terrain. Mes amis de Doumacécé, qu'on appelle ADEWI, au niveau du cafétariat Yendoubé. Mes amis au niveau de...
1: Non, le nom du quartier, c'est Doumacécé.
4: Oui, c'est voilà. Doumacécé. Oui. Officiellement Doumacécé.
1: Je me souviens, nous étions à une rencontre tout récemment où le chef du quartier disait que, mais oui, il voudrait vraiment corriger ça. Mais s'il y a lieu, il enverra même d'ailleurs des communiqués sur les radios.
4: Partout, vous savez, le monde n'est pas figé. Partout, il y a des noms qui prennent le pas sur d'autres. Et j'ai dit, Doumacécé, en griffe à Dewi, non loin du cafétariat Yendoubé. Et à Foreva là-bas, en réalité, Foreva aussi, c'est Tokoetame. À Ranoukopé ici, avec mes amis de Hakassimé, et précisément mes amis de Hak, on a un club là-bas, un club de jeux de réflexion. Voilà, donc je salue tous ceux qui nous accompagnent sur le terrain. Et aussi Madame Yvonne, il y a longtemps je ne l'ai pas vue, mais c'est une dame très dévouée qui milite.
3: Ça devient de la dédicace, là.
1: Ah oui, finalement.
4: Elle est membre du CEO depuis tout le temps.
1: Après l'émission, vous allez la rencontrer. Voilà. Alors, on commence cette émission avec ce sujet, hein, avec lequel je lançais l'émission. Les routes togolaises continuent de faire des victimes. Et selon le bilan présenté par le ministère de la Sécurité et de la Protection civile, 3191 accidents de la circulation ont été recensés au cours des 6 premiers mois de 2026, faisant 314 morts et 4695 blessés, soit près de 2 décès par jour en moyenne. Théophile, 314 morts, c'est trop.
0: Oui, je crois quand même que si l'on s'en tient aux autres chiffres, hein, chiffres par rapport à celui que vous venez de communiquer, on sent qu'il y a quand même une régression par rapport au nombre de morts, mais il faut quand même rappeler que même si c'est une seule personne qui est décédée sur une route, c'est de plus. Et aujourd'hui, quand on parle quand même de l'insécurité routière, il y a beaucoup de paramètres qui sont donc mis en jeu. Hein, parfois, ce sont des excès de vitesse, ce sont les conducteurs ou les usagers sont quand même parfois dans des états d'ébriété où chacun, tout le monde est pressé d'aller si vite que par un moment il y a des accidents qui nous attrapent quand même. Je pense quand même qu'il faudrait quand même que les uns et les autres quand même essaient d'avoir une certaine humanisme. Brûler les feux tricolores, je crois quand même que ça ne met pas seulement sa vie en danger, mais la vie des autres usagers qui passent. Je crois quand même qu'il faudrait considérablement que ce chiffre chute. Et récemment, nous aurions appris que la DSA a pris d'autres dispositions quand même pour pouvoir décourager des comportements peu orthodoxes quand même sur nos routes. Je crois quand même qu'il faut le faire, il faut aller dans ce sens-là. Il faudrait que le citoyen ou bien l'usager ait une pression dans le dos sans que les forces de l'ordre ne soient présentes.
1: Oui, mais Firmin, c'est vrai que le chiffre a été présenté par le ministère de la Sécurité et de la Protection civile et nous sommes habitués à ces chiffres, un chiffre par semestre, c'est-à-dire la manière dont ça se passe alors sur nos routes pendant pratiquement 6 mois. Mais on voit toujours les chiffres qui sont alarmants parce que quand on nous parle alors de 314 morts, sur nos routes, ça veut dire que il y a justement, c'est alarmant, mais au-delà de tout, est-ce que ça veut dire qu'on ne trouve pas exactement la formule indiquée pour arriver à réduire un tant soit peu ce phénomène?
2: Non, je pense que l'intérêt de la présentation de ces chiffres-là, c'est beaucoup plus dissuasif. Bien sûr, il y a une volonté de transparence de la part des plus hautes autorités sécuritaires du pays, mais on veut plus dissuader. C'est-à-dire, vous voyez par exemple parler d'alarmant. Au fait, c'est l'intérêt qui est caché. C'est-à-dire, quand on voit ce chiffre-là comme ça, moi j'écoutais par exemple Gabé qui faisait tout à l'heure. Ça veut dire que c'est alarmant. Donc, quand on voit ce chiffre-là.
1: Ça choque.
2: Ça choque, au fait. Donc, c'est l'intérêt. Mais combien suivent ça, au fait? C'est là où se pose fondamentalement le problème. C'est-à-dire, tous ceux-là qui empruntent nos voix, est-ce qu'ils suivent cette conférence-là? Est-ce qu'ils suivent ces émissions-là? En fait, ça doit être ça. C'est-à-dire, il faut qu'après, moi, je demanderais, bien sûr, au ministère de la Sécurité de faire davantage de communication. Au moins, on prend 2 semaines pour pouvoir publier ces informations par rapport à cette présentation-là. C'est-à-dire qu'on fasse des visuels. Bon, si on va faire ça au niveau de l'ensemble, qu'on fasse des visuels pour publier régulièrement. Quand les gens voient ça, ils se disent « Ah, il y a quelque chose qui ne va pas ». Donc ça sort. Il faut qu'on travaille sur la psychologie des gens. Ça, c'est le premier élément. Le deuxième élément, c'est que, vous savez, il y a des gens, des jeunes, il y a beaucoup de jeunes qui s'achètent des motos. Parce qu'ils se disent « Oui, on peut conduire ». Parce que vous savez, aller en moto, ça ne veut pas dire que vous savez véritablement conduire. Ça ne veut pas dire que vous connaissez le code de la route. Donc, il y a tout ça aussi. Donc, il faut qu'on travaille à ce niveau-là. Peut-être nous aussi, nous allons inclure ça dans nos formations lorsqu'on va dans les localités pour dire aux jeunes, il faut que le gouvernement même sensibilise, la société civile l'accompagne, pour qu'on sensibilise à tous les niveaux, que dans les communes, on sensibilise. Après la présentation de ces chiffres-là, maintenant que les maires racontent les jeunes et leur parlent, du code de la route. Pour votre vie sacrée, vous devez faire si vous devez respecter le code de la route. Parce que s'il n'y a pas ça là, je pense que les prochains chiffres vont être davantage alarmants.
1: D'accord. Gabin, oui, l'excès de vitesse demeure la principale cause des accidents. représentant environ 60% des cas recensés. La route nationale numéro 1 qui relie Lomé à Saint-Cassé concentre à elle seule une part importante des accidents mortels enregistrés en juin. Mais est-ce que finalement l'excès de peau, l'excès de vitesse, et l'état d'ébriété, le fait alors de ne pas respecter le code de la route, est-ce qu'il n'y a pas des mesures à prendre?
3: Oui, il y a véritablement des mesures à prendre, sauf que ce ne seront que des mesures. C'est aux humains d'arriver à respecter ces mesures-là. Et je l'ai toujours dit, chacun doit être le premier gardien de sa propre vie. Il n'y a pas de vie. On ne laisse pas l'original à la maison et puis on roule avec la photocopie, comme le dit souvent Michel Tchadja. Et malheureusement, moi, 300 quelques personnes mortes dans des cas d'accident, c'est un peu trop. C'est trop pour un pays comme le Togo avec le nombre d'habitants que nous connaissons. Et malheureusement, les mêmes causes reviennent à chaque moment. L'excès de vitesse, le téléphone au volant, les dépassements dangereux. Et c'est toujours la même chose.
1: Le non-respect des codes de la route.
3: Le non-respect des codes de la route. Et ça, je me dis, bon, c'est vrai que nos routes sont un peu défaillantes en matière de panneaux, hein, de signalisation, de feux tricolores. Dans le Grand Lomé actuellement, je ne sais même pas si 50% des feux tricolores fonctionnent normalement. Mais quand c'est comme ça, on doit être beaucoup plus prudent. C'est la prudence qui doit être de mise.
1: Après tout, c'est notre vie.
3: Voilà. Mais malheureusement, les gens sont très pressés. Chacun veut passer. On veut forcément faire des dépassements. Et Fimé vient de dire quelque chose de très important. Tout à l'heure, vous voyez pratiquement dans tout le Togo, chacun veut acquérir du moins une moto. Et vous voyez, même les jeunes s'en acquièrent beaucoup plus. Et bizarrement, ils cherchent à avoir de grosses motos, des motos qui filent à vive allure. Et quand ce genre de moto, hein, vous tombez, c'est la mort directe. Bon, j'ai eu à perdre un ami réalisateur dans ce genre de situation-là, parce que lui, c'est un motard et tout. Et moi, j'ai toujours peur de ce genre de moto, parce que vous n'avez même pas 1% de chance de survie. Malheureusement, on s'adonne à ce genre de choses. Comme quoi, bon, c'est la passion. Moi, je l'ai toujours dit, dans un pays comme le nôtre, il y a certaines passions qu'il ne faut pas adopter. Il faut véritablement les éviter. Parce que déjà, quand on parle d'accident de la route, il faut aussi parler des secours qui manquent la plupart du temps. Parce que un accident, quelqu'un qui est accidenté au niveau de Aguasiyeye, pour que l'ambulance arrive à le prendre, ça prend tellement de temps. Or, quelqu'un qui est en état d'accident, bon, vous voyez ce que ça peut être, il peut perdre beaucoup de sang et même des commotions cérébrales et même être touché par des individus qui ne maîtrisent pas forcément comment il faut toucher des accidentés pendant ces périodes-là. Je pense que la sensibilisation doit aussi aller à ce niveau, former les citoyens sur comment arriver à immobiliser quelqu'un qui est accidenté, comment arriver à le déplacer pour que même quand ce genre de choses se passe, la personne puisse l'amener à l'hôpital en attendant que la famille...
1: On parle plus du secourisme.
3: De secourisme. Donc, on doit beaucoup plus faire ce travail-là. C'est vrai que la DSR et l'NPC font un travail de fond, mais ça ne suffit pas. Ça ne suffit pas. C'est à nous, premièrement, de prendre connaissance de la situation, de savoir que, bon, nous devons être... premier protecteur de notre propre vie, première sécurité de notre propre vie, et dans la rue, être assez responsable. Parce que moi, tu vois des gens qui ont un certain âge, qui ont un certain niveau, tu les vois téléphone au volant, ben, tu te dis, ben, à quel moment quelqu'un comme ça, bien cravaté et tout, il est téléphone au volant, tout concentré sur le téléphone, certains moments font WhatsApp, et encore, il y a d'autres qui jouent de la musique. Et bon, quand vous prenez aussi les cas d'accident, la plupart du temps, la nationale numéro 1 prend la plus grande proportion.
1: Ah oui.
3: Premièrement, c'est une route qui n'est pas éclairée et il y a souvent la surcharge sur cette route-là, notamment quand on prend les véhicules de 5 places, de 15 places, il y a tellement de surcharge. Ça, il faut tirer quand même chapeau aux bus qui ne font pas de l'achutage sur cette voie. Mais malheureusement, ce sont des bus des autocars, des véhicules de 5 places, de 15 places qui font de la surcharge. Et vous savez ce qui se passe sur la route? Quand on sait qu'il y a un checkpoint quelque part, le chauffeur, à 100 mètres ou bien à 200 mètres, il fait descendre un ou bien deux passagers qui prennent un Zemidian pour le retrouver de l'autre côté afin de les reprendre. J'ai vu ça.
1: Non, mais c'est un phénomène, justement, que nous voyons
3: voilà,
1: sur la route.
3: C'est plein. Et il faut aussi le dire, souvent...
1: Notamment sur la route de Palimé.
3: La route de Palimé, oui, j'ai vu ça au niveau de Anala Ben Ngotien aussi, oui, il y en a plein.
1: Tout à fait.
3: Je pense qu'à un moment donné, nous-mêmes, ceux qui conduisent et ceux qu'on prend dans les véhicules doivent être assez responsables. Si déjà il y a 5 personnes ou bien 4 personnes, 3 derrière et 1 devant dans un véhicule, je ne vois même pas pourquoi tu vas encore accepter de rentrer. Puisque on ne va même pas vous baisser le tarif. Il faut tout simplement dire non, je n'y vais pas. Si tout le monde fait ça, je ne suis pas sûr que le chauffeur va rester là en attendant un surplus jusque dans la soirée. Il ne va pas travailler, il va partir comme ça. Je pense que c'est comme ça que le civisme va s'instaurer. Malheureusement, on s'adonne à ce genre de situation. Et il faut aussi le dire, malheureusement. Sautral fait de la surcharge. J'en ai vu. Et c'est pourquoi d'ailleurs la direction de la sécurité routière monte même dans les bus de Sautral maintenant pour vérifier le nombre de personnes que ces bus-là prennent. Je pense que
1: je pense que nous voyons tous ensemble cela. C'est un constat qui est fait parce qu'on voit même des gens s'entasser
3: entassés, debout et tout. Maintenant, la DSR est en train de faire un travail de fond. Quitte à nous de véritablement prendre conscience et de savoir réellement ce qu'il faut faire. D'accord. Maintenant, il y a aussi d'autres choses à voir. Hein. Les routes ne sont pas éclairées. Quand vous prenez la route de Legbacito, qui va le nouveau
1: camp. Même le contournement.
3: Même le contournement, ce n'est pas du tout éclairé. Et quand c'est comme ça, c'est assez compliqué. C'est assez compliqué. Les causes sont nombreuses, mais nous-mêmes, nous devons être assez responsables et prendre soin de notre vie. On sait très bien que derrière une seule personne, un seul parent, il y a plusieurs personnes qui suivent. Et imaginez que vous êtes en vie. Ça ne va pas. Si vous mourrez, vos enfants vont devenir quoi?
1: D'accord. Il faut faire attention. Il est souvent dit que rien ne vaut une vie et la vie ne vaut rien non plus. Et au-delà de tout, c'est vrai, il y a ces causes que Gabien a citées tout de suite. Mais après tout, est-ce que ce n'est pas l'intéressé, celui-là qui est un usager de la route, qui doit prendre conscience justement alors de ce qu'il fait sur la route?
4: Oui, naturellement. Vous venez de le dire aussi que ce sont les motocyclistes qui sont les plus
1: exposés.
4: Les plus exposés. Le nombre d'accidentés et de morts, ça concerne beaucoup plus les motocyclistes. Donc à nos frères et sœurs, hein, il y a quelques femmes qui font ces émigrants, à nos frères et sœurs émigrants surtout, qui sont des amis de la presse parce qu'ils aiment lire beaucoup les titres de journaux. Donc, je leur dis de faire beaucoup attention. Au-delà de ça, beaucoup de prudence. Au-delà de ça, donc, c'est une grâce d'aller de pouvoir revenir. Parce qu'il y a aussi, comme Gabin l'a dit, des gens qui ont des comportements tendancieux sur la route qui peuvent causer des pertes à autrui. Donc, il faut que Dieu continue pas à nous protéger. Maintenant,
1: Dieu fait sa part. Le dire ainsi, c'est comme si nous nous dédouanons.
4: Non, on ne se dédouane pas. Je pense que nous sommes notre premier garant. Aussi bien ceux qui sont en voiture comme ceux qui sont à moto, nous sommes notre premier garant et nous devons appeler à la prudence, à beaucoup de prudence. Maintenant, il faut aussi les voir. Les routes soient bonnes quand la route est bien faite et avec tous les accessoires nécessaires, les signalisations, les zones de d'arrêt bus, les dodanes sur les où on en a besoin, l'éclairage. Je pense que ça contribue à diminuer les accidents. Mais il faut aussi dire aussi que la bonne route aussi peut occasionner des pertes en vie humaine puisque les gens en profitent, s'extasie et file. Donc, il faut vraiment que nous conduisons avec modération, modérer la vitesse. Maintenant, les agents du ministère de la Sécurité et de la Protection civile, chapeau à eux pour ces piqûres de rappel, ces statistiques qui nous rappellent que la vie est sacrée, qu'il faut toujours faire attention. Maintenant, il y a aussi d'autres agents de la sécurité qui, sur les routes, ont des comportements que nous allons de plus en plus dont nous allons beaucoup parler dans les jours à venir parce que il y a plusieurs sortes de mobiles pour un accident. Par exemple, s'il y a la surcharge matérielle ou bien surcharge humaine, bon, on voit la surcharge, on prend quelque chose et on empoche et on laisse la surcharge continuer. ça peut aller causer dommage à autrui ou bien quelque chose. Voilà ce que moi j'avais à dire.
1: Oui, mais Théophile, c'est vrai. Sur ce point, je voudrais rebondir sur là où l'homme a chuté. C'est vrai, aujourd'hui, est-ce qu'il ne fallait pas aussi aller vers des sanctions? Parce que, oui, vous revenez sur le sujet, hein, en écrivant ce matin, surcharge et bagages hors gabarit, quand les hommes en treillis renforcent le phénomène. Et c'est ce que vous écrivez ce matin. Finalement, oui, c'est des actions à décourager. Et au-delà même d'ailleurs de cela, est-ce qu'il ne faille pas aller vers des sanctions aujourd'hui?
0: Naturellement, Pascal, les sanctions des deux niveaux, que ce soit du côté donc des usagers et aussi du côté de certains agents de sécurité indélicats. Puisque quand vous prenez la voie, par exemple, Lomé-Palimé, il suffit de faire un tour et vous allez constater que le phénomène est flagrant parce que vous voyez même des agents des forces de sécurité qui sont donc au bord des routes au lieu de vérifier les documents et de vérifier si le chauffeur a pris quand même le passager qu'il devrait prendre. On se contente quand même de prendre quelques pièces de monnaie ou quelques billets et puis le tour est joué au vieux, au sud de tout le monde puisque des fois même nous avions interrogé...
1: Ça devient même une règle.
0: Voilà, ça devient une règle. Voilà, la normale devient une règle puisque nous avions interrogé un certain nombre de chauffeurs qui ont donc confirmé l'état de la chose. Ça voudrait dire que par moment, s'ils ne font pas de surcharge, certains agents s'énervent quand même contre les agents de sécurité, s'énervent parce que c'est qu'en prenant les surcharges qu'eux, ils prennent aussi leur part. Mais quand ils ne prennent pas de surcharge, eux, ils ne peuvent pas toucher. Donc ça les énerve des fois et ils encouragent certains agents, ils encouragent quand même les chauffeurs à prendre des passagers en surplus pour pouvoir toucher leur pécune. Je crois quand même que, même si on parle aujourd'hui quand même des chiffres, le chiffre qu'on a dressé tout à l'heure, il faudrait rappeler qu'il y a aussi le concours de certains agents dedans qui, quand même, au lieu de se contenter quand même de vérifier l'état des voitures, il y a même, on avait entre-temps quand même souligné, le ministère de la Sécurité avait quand même fait sortir un communiqué par rapport au bagage hors gabarit. Vous allez voir des taxis qui surchargent même au sommet où les forces de l'ordre sont là et impuissants ou on ne dirait pas impuissants entre guillemets parce qu'ils ont déjà pris. Et quand ils ont pris, ça veut dire que c'est la vie non seulement du chauffeur, des passagers qui sont en danger, il y a également d'autres aussi qui vont passer et qui seront également en danger. Je crois quand même que ce phénomène, c'est à décourager. Même si aujourd'hui le ministère de la Sécurité se contente de rappeler les chiffres, il faudrait quand même que à la maison, le ménage soit fait.
1: À la maison, le ménage soit fait. N'est-ce pas, Firmin?
2: Bon, moi, je ne vois pas les choses comme ça. Hein. Bon, par rapport à dire que les forces de sécurité prennent de l'argent. Bon, en tout cas, moi, pour moi, c'est un phénomène mineur. Pour moi, c'est un phénomène mineur. C'est pas ça qui engendre la mort de...
1: Mais dire que c'est un phénomène mineur, est-ce que ce n'est pas encouragé?
2: Non, non, je viens. Ça, ce n'est pas ça qui encourage la mort de 300 personnes. C'est pas ça qui est encouragé.
1: Non, mais c'est entre
2: autres. Je fais pas l'apologie du mal. Ça veut dire qu'en réalité, quand on voit un peu dans tous les pays, il y a ça. Des policiers qui prennent...
4: C'est l'argument facile.
2: Non, attendez une seconde. Dans plusieurs pays, il y a ça. Ça veut dire le mal existe partout, en fait. Vous n'allez pas voir une force de sécurité, je dis une force, avec grand F, une force de sécurité tellement clean, ça n'existe dans aucun pays au monde. Ça n'existe pas, même en Chine. Ça n'existe. En France, on prend les policiers tout le temps parce qu'ils prennent de l'argent, qu'il y a les caméras qui la filment.
1: On est au Togo.
2: Oui, bien sûr. Mais les gens, on parle du Togo, mais les gens parlent du Bénin aussi. Donc, permettez-moi que moi, si je parle aussi d'un pays étranger. Donc, en fait, c'est pour dire, pour moi, c'est un phénomène mineur. C'est pas ça. Ce qu'on déplore aujourd'hui, c'est quoi? C'est que, tout d'abord, au niveau même de ceux-là qui conduisent des conducteurs de voitures, des chauffeurs, qu'eux-mêmes soient conscients d'abord de ce qu'ils sont en train de faire. S'ils sont véritablement conscients que leur vie est en danger avec ce qu'ils font, la vie de ceux qu'ils prennent est en danger avec ce qu'ils font, donc je pense qu'on gagnerait. Parce que s'ils se comportent bien, bon, il n'y aura aucun policier qui va venir leur dire « Mais donnez-moi 2 francs, 200 ou 300 ». Au moins, je pense qu'elle doit partir de là. Mais l'autre chose, parallèlement, au niveau du ministère de la Sécurité, lorsqu'on rencontre des policiers comme ça, donc je pense qu'ils sont sanctionnables à ce niveau-là. Mais le problème fondamental, c'est qu'on sensibilise. Surtout les jeunes qui prennent. Il y a des jeunes qui ont des cyclistes. C'est comme ça, les cyclistes, c'est ça, non? Des gens, des jeunes.
4: Des
2: jeunes qui ont des tricycles. Vraiment. Ils ne savent même pas comment conduire en pleine circulation. Ils embêtent tout le monde. Ils font des dépassements bizarres, tout ça, là. Mais je pense qu'il faut les sensibiliser à ce niveau-là. Si on ne fait pas ça, là, il y aura la plupart des accidents aujourd'hui, c'est les tricycles. Les tricycles. Hein. Les tricycles. C'est ça. Ce n'est pas les gens de sécurité, tout ça, mais c'est les tricycles. Des jeunes qui prennent des motos, des qui prennent des tricycles, qui ne maîtrisent pas le cours de la route, après ils causent des accidents de 3, 4, 5 personnes en même temps. Vous voyez, l'autre fois, je rentrais de Longwy, mais j'ai vu un jeune tricycle qui est mort comme ça sur coup. Mais je pense que c'est tellement difficile. Donc, à ce niveau-là, pour moi, c'est la sensibilisation qui est importante. Quand, avant que quelqu'un n'entre en circulation avec une moto, il faut qu'on s'assure qui sait bien conduire et qui maîtrise bien le cours de la route.
1: Oui,
0: une minute, Pascal, si vous permettez. Par rapport à ce que Firmin vient de dire, c'est pas une réponse par rapport à ce qu'il vient de dire, mais je voudrais quand même lui rappeler que quand on parle quand même de conducteurs de tricycles qui ne savent pas manipuler, je crois quand même que c'est au vu et c'est devant ces mêmes forces de l'ordre et de sécurité que ces messieurs la passent. Et ils remplissent quand même leur derrière et hors gabarit, ils passent devant eux, ils se contentent de prendre quelques pièces chez eux. Je crois quand même que les responsabilités en ce sens sont partagées. Il faudrait quand même que les forces de l'ordre et de sécurité jouent véritablement leur rôle avant de parler quand même de la sensibilisation. Si nous nous contentons du fait que, bon, ce sont eux, les jeunes qui ne conduisent pas bien, alors qu'il y a un garde-fou au bord de la route ou bien au bord des routes qui devrait quand même servir de sanction, on ne sanctionne pas, je crois quand même que ça va à volo.
1: Mais d'abord, au-delà de tout, est-ce que ce n'est pas aussi les usagers de la route qui favorisent ce jeu-là?
3: Bien sûr, j'ai toujours dit que tout est question de prise de conscience personnelle. Et quand vous n'êtes pas en règle, vous vous exposez à ce genre de choses. Bon, je ne suis pas en train de défendre les forces de l'ordre et de sécurité, mais à un moment donné, si vous êtes en règle, quand on veut forcément vous racketter, je pense que vous connaissez la loi.
1: Vous pouvez refuser
3: et sincèrement, ils ne vous amènent nulle part. Eux-mêmes, ils se rendent compte que, bon, là, ils viennent de rencontrer quelqu'un qui ne va pas se laisser faire et puis ils te laissent partir, tout simplement. À un moment donné, je pense que c'est à nous d'être premièrement conscients et il faut faire pratiquement tous les contrôles s'il le faut. Que ce soit visite technique, c'est très important aussi, il faut le dire. La visite technique est très importante pour les véhicules et autres. Mais malheureusement, bon, les gens se disent, le chauffeur, sur la route, on va me prendre 200 francs et puis je vais passer sans... Pour autant savoir que même si on vous prend 220 francs et on vous laisse passer, vous, votre sécurité n'est pas garantie. Devant, votre frein peut lâcher ou bien même vous pouvez freiner puisque le pneu est usé. Vous ne pouvez même pas... la voiture ne va même pas s'arrêter. Donc, à un moment donné, c'est la prise de conscience personnelle. Et il faut le dire, la sensibilisation, c'est vrai. Mais la prise de conscience est mieux et... Je pense que la DSR a mis en place un numéro vert pour pouvoir dénoncer les raquettes, 10-14, pour dénoncer les raquettes. Jusque-là, moi, j'ai essayé d'appeler ce numéro-là, mettez une fois, mais ça ne passe pas, sincèrement. Il faut se dire la vérité. Soit ça sonne et personne ne prend, soit ça ne sonne pratiquement pas. Je pense qu'il va falloir régler ce problème-là. Et aussi, le dispositif sur nos routes, ce n'est même pas suffisant parce que maintenant, il va falloir sanctionner. Et les agents des forces de l'ordre de sécurité... Et les citoyens, quand on met des caméras sur la route, si le policier ou bien le gendarme se rend coupable de des faits subversifs, ou bien il arrive à prendre de l'argent à un véhicule qui n'est pas qui est en état d'irrégularité et puis le laisse passer, ben on va le verbaliser aussi, on va le punir aussi. C'est comme ça qu'on peut arriver à mettre fin à ce genre de choses. Et vous allez voir, la rentrée arrive très prochainement. Des parents vont encore acheter des motos pour leurs enfants, pour aller à l'école. Moi, je suis tellement poltron que je ne peux jamais me permettre cela. Acheter une moto à mon enfant pour qu'il aille à l'école, quand on sait très bien ce qui se passe sur nos routes. Je ne peux pas le faire, au grand jamais. Je ne peux pas le faire. À l'état actuel des choses, je ne pourrai jamais le faire. Soit le ministère de la Sécurité peut organiser une audience foraine pour former les nouveaux bacheliers, ceux qui sont en terminale et autres là, au code de la route, et même organiser des audiences foraines pour former et ceux qui conduisent les motos et leur organiser un permis de conduire. Comme ça, les gens seront.
5: Ça a été annoncé.
3: Ça n'a jamais été annoncé, mais ça n'a jamais été fait.
5: Et les gens
3: payent. C'est ça le problème. Parce que à un moment donné, il paraît que on faisait même le test d'alcool.
1: L'alcool test,
3: on le faisait, mais maintenant, ce n'est plus le cas. Vous allez voir que pendant après le week-end, bon, quand les gens rentrent le dimanche à Lomé, il y a beaucoup plus d'accidents parce que bon, les gens sont en état d'ébriété, ils veulent forcément rentrer à Lomé et tout et tout. Donc, à un moment donné, la responsabilité doit être de mise et l'État a bien fait. Ils ont aussi cité hein, les causes des accidents et autres là. Mais l'État fait toujours bien de ne jamais parler de l'état des routes, ni même de l'éclairage, et de l'absence des panneaux de signalisation. Or, dans les états-écoles, on nous apprend à conduire. Non, il ne fait pas bien. Il faut tout citer, parce que nous connaissons tous les causes. Il ne faut pas se voiler la face. Donc, quand c'est comme ça, d'accord, il faut prendre toutes les responsabilités pour arriver, si je peux me répéter, à responsabiliser les citoyens. Parce d'accord, que une vie de perdue dans un pays, c'est trop pour l'État. L'État investit, vous éduque, et puis arriver à un moment où vous devez maintenant servir et apporter votre savoir au développement de l'État, vous perdez la vie, ben quand même, c'est triste.
1: Merci beaucoup. L'essentiel, c'est aussi ça, c'est qu'une vie de perdue, en fait, ça ne se remplace pas. Hein. Oui, Elom, entre-temps, justement, il y a des mesures qui ont été prises. Gabin citait cette mesure alors d'alcotest sur nos routes, entre-temps. Et aussi, il y avait des radars sur nos routes. Mais finalement, tout cela a disparu. Hein. Mais on ne sait pas exactement pourquoi.
4: Pour l'alcotest, on ne sait pas pourquoi.
1: Et les radars, est-ce qu'on en sait?
4: Pour l'alcotest. Non, pour l'alcotest, je le dis tout simplement. Non, on ne commence pas à l'alcotest. Parce que l'alcotest, c'est un truc très simple. N'est-ce pas? C'est très simple. Et on sait la proportion de l'alcool dans les accidents. Le risque qu'entraîne la prise d'alcool dans les accidents. Ça, on sait que ça, c'est vraiment... Si on voulait vraiment toucher le cœur du problème, c'est là-bas. On a dit tout à l'heure aussi que les motocyclistes sont souvent victimes. Quand on parle de motocyclistes, on parle des émigrants. Les émigrants, on sait que ils se reposent de temps en temps, ils prennent un peu la pâte, ils prennent un peu le VI au coin là, ils accompagnent. Ou bien ils accompagnent, ils essaient de trouver un bon chemin pour la nourriture, donc ils prennent. Donc l'alcotest là, je ne sais pas pourquoi on devait l'arrêter. C'est-à-dire, c'était une bonne chose. C'est une bonne chose, alors pourquoi l'arrêter? On ne comprend pas. Maintenant, pour les radars. Pour les radars, là aussi, je pense que c'est peut-être technologique, c'est peut-être beaucoup plus de finances, mais l'alcotest était quand même plus abordable. C'est pourquoi moi j'ai voulu attaquer d'abord l'alcotest. Mais même pour les radars, des fois, je ne comprends pas. Je ne comprends pas comment est-ce que nos dirigeants nous gouvernent.
3: Est-ce que ces radars ont une seule fois fonctionné?
4: Non, ils fonctionnent. La dernière fois, j'ai vu la dernière fois.
3: Au niveau de la caisse, ça fonctionne.
5: Ils veulent renouer avec les radars.
4: J'ai vu la dernière fois. Ils ont mis, au-delà des radars, ils ont mis les vidéos. C'est-à-dire, ils arrêtent des gens et puis ils leur montrent que ici, là, tu as violé avec les. Et sur leur téléphone. Oui. Ils font ça. Maintenant, la loi sur la vidéosurveillance et le numérique exige que. On marque un signal. La route où ils étaient le jour-là, j'ai vu beaucoup, j'ai pas vu de panneau signalisant qu'il y a une vidéo de surveillance ou bien il y a si. Ça aussi, c'est un problème. Ok? Maintenant, on les voit, c'est comme si la route fait nourrir certaines personnes. On les voit arrêter pour un rétroviseur cassé, on les voit arrêter pour ci, on les voit arrêter pour ça. Hors gabarit, les bagages hors gabarit, ils laissent passer, ils prennent la pécule. Pour les tricycles aussi, il y a maintenant ce qu'on appelle un code. Je ne sais pas si vous savez, il y a un code. C'est-à-dire, le tricycle, il sort le matin, il a un code, autant qu'il a déjà payé une fois, donc il dit le code au checkpoint et voilà, il continue. Voilà. Donc moi, ce que je voudrais dire comme solution,
1: oui,
4: comme solution, c'est que quand nous avons affaire aux forces de police ou aux forces de l'ordre qui gèrent les routes, la réaction subite des gens, c'est que, il veut juste sa pitance, il veut juste prendre le tamer. On oublie souvent de voir pourquoi est-ce que l'agent de sécurité, le policier ou bien le gendarme est en train d'interpeller la personne. On oublie ça souvent. C'est sur TikTok, bien sûr, la page Facebook que j'ai vu des vidéos explicatives que moi-même j'ai commencé par comprendre. Donc, félicitations aux agences de sécurité routière et de l'État, policier ou gendarme qui font des vidéos explicatives. Mais je conseillerais tout simplement que quand quelqu'un est hors bagage ou bien est en surcharge, qu'on fasse descendre la personne et qu'on fasse descendre les bagages et laisser la personne aller revenir sans rien prendre. C'est-à-dire qu'il faut qu'ils sortent dans la sensibilisation, dans l'éducation des citoyens, il faut qu'ils sortent l'effet de la quête dedans pour que leur message soit bien compris.
1: Merci, l'homme. Alors, on va aborder un autre sujet. On parlait justement de ce sujet qui fait aussi l'actualité. Depuis hier, il y a la HAC, hein, Haute Autorité de Régulation de la Communication Écrite, Audiovisuelle et Numérique, hein, qui s'est prononcée sur l'arrestation au Togo de deux journalistes français, Gaël Mokael et Sébastien Prézé-Pézani. Le régulateur affirme n'avoir reçu aucune demande d'accréditation les concernant et appelle les médias et créateurs de contenu à la prudence dans le traitement de cette affaire. L'affaire prend justement une nouvelle dimension, hein, parce que depuis mardi 18 août, plusieurs médias ont annoncé l'arrestation au Togo de deux journalistes français, Gaël Mokael et Sébastien Prézé-Pézani, présentés comme séjournant dans le pays dans le cadre de leurs activités professionnelles. Les deux hommes seraient notamment soupçonnés de fausses déclarations. Alors, Théophile, quelle est l'appréciation que vous faites alors de cette sortie de la HAC?
0: Oui, moi personnellement, je crois quand même que pour un professionnel des médias qui franchit les frontières, la première des choses pour ce professionnel-là, de s'adresser quand même à son institution de tutelle, que ce soit à l'extérieur ou en interne, je crois quand même que c'est la procédure à suivre. Maintenant, le problème qui se pose est que nous étions tous aussi étonnés quand même de ces interpellations, parce que nous n'avions pas eu vent quand même de ces genres de choses dans un premier temps. Ils ont été interpellés et puis on les a libérés. Après, on les a encore interpellés à nouveau. Je crois quand même que la procédure judiciaire permet un tel nombre de choses qu'il faudrait quand même ne pas oublier. Je crois, dans le cadre de la profession, de l'exercice de la profession du journalisme, nous avions quand même des règles d'éthique et de déontologie que nous respectons à tout bout de champ. Et je crois quand même que nos confrères qui sont interpellés actuellement, nous, c'est le mieux que nous souhaitons aujourd'hui, est qu'on trouve quand même un dénouement pour qu'ils soient quand même, qu'ils recouvrent leur liberté. C'est la meilleure des choses que nous allons dire. Maintenant, allant dans le fond quand même de la chose, à mon analyse, moi je crois quand même que même si ils avaient eu, puisque les informations font état de ce qu'ils auraient eu quand même un visa de tourisme, des informations que nous n'avons pas quand même, c'est-à-dire eu la véracité, nous n'avons pas eu la véracité
1: confirmée.
0: Ils avaient eu quand même un visa touristique, ils se sont quand même adressés au ministère de la culture et du tourisme. Ce sont les informations que nous avons. Mais au même moment, certains disent qu'ils ont eu un visa de travail. Et si c'est un visa de travail véritablement...
1: C'est ce que le reporter sans frontières dit.
0: Voilà, si c'est un visa de travail véritablement, je crois que la HAC devrait être informée par rapport à cela, parce que ces gens-là, en tant que détenteurs d'un visa de travail, devraient quand même s'approcher de la HAC du moment où ils descendent quand même de l'avion. Il devrait quand même s'adresser à cette institution-là pour pouvoir avoir peut-être quelques directives pour leur protection. Aujourd'hui, ne minimisons pas quand même un certain nombre de choses et ne rentrons quand même pas dans l'émotion, parce qu'on parle quand même de l'exercice d'une profession et nous ne sommes pas quand même les personnes les plus douées à dicter les règles d'éthique et de déontologie en matière de journalisme. Mais à raison gardée, tous ceux qui sont journalistes savent que du moment où vous vous déplacez pour aller à l'extérieur pour l'exercice de votre profession, il faudrait quand même se diriger vers votre institution de tutelle. Pour preuve, je donne un exemple. Je ne vais pas citer le nom de ce confrère ami à moi qui a fait le déplacement vers un pays d'Afrique, de la sous-région. Et il avait eu quand même quelques difficultés en cours de route. Et pour lui, en montrant la carte de presse, qui protège quand même tout journaliste à l'extérieur ou comme à l'intérieur du pays, en montrant sa carte de presse, il serait quand même traité beaucoup plus mieux favorable. Mais quand il a fait sortir cette carte de presse-là, ça a failli lui causer des problèmes parce qu'il a été taxé d'espion, parce qu'il n'avait pas eu les documents nécessaires lui permettant quand même de franchir les frontières et de s'afficher en tant que journaliste. Je crois quand même que quand nous arrivons à ce stade, il faudrait quand même faire des analyses assez poussées, ne pas rentrer dans la politique ou bien dans l'émotion, parce qu'il faut départir la politique de l'exercice d'une profession.
1: D'accord. Gabin, quelle est votre appréciation de ce fait?
3: Jusque-là, il n'y a que des suspicions. Il n'y a pas d'informations officielles, à part le communiqué sorti par la HAC, Il n'y a pas véritablement d'information officielle. Le procureur de la République et le parquet n'ont absolument rien dit. Le ministère de la Communication n'a absolument rien dit. Et même au niveau des...
1: Après tout, ça devient une affaire judiciaire.
3: Ça devient une affaire judiciaire et tout. Mais ça porte un peu, ça prête un peu à confusion parce que, vous savez, moi j'aime qu'on agisse dans la transparence. Et la transparence évite beaucoup de choses. Ça évite les spéculations. Vous, même journaliste que vous êtes, vous n'avez pas la quintessence de l'information aujourd'hui par rapport à celle de journaliste. Ce qui est sûr, ce sont des journalistes. Et quand un journaliste faillit à une règle dans l'exercice de son métier, je pense que ce n'est pas la prison qui règle son problème. On ne l'arrête pas. On le fait régulariser sa situation ou bien soit on l'expulse tout simplement du pays parce que vous n'avez pas reçu ce qu'il faut. Là, premièrement, on nous parle de fausses déclarations. Et là encore, ce sont des suspicions. On ne parle de fausses déclarations. Et ensuite, on vient nous dire autre chose.
1: Enfin, en tout cas, la HAC oui. dit qu'elle n'a pas reçu quand même d'accréditation.
3: Oui, bien sûr.
1: Enfin,
3: la HAC a dit...
1: Qu'elle n'a pas délivré alors d'accréditation.
3: Oui, bien sûr. La HAC a dit ce qu'il faut. Parce que eux, c'est une institution. Et donc, l'article 20 du Code de la presse, forcément, quand vous rentrez dans un pays, vous devez avoir une autorisation auprès de l'institution qui réglemente la presse. Mm. C'est aussi simple que ça. Maintenant, je ne sais pas si ces deux journalistes ont confondu l'autorisation reçue auprès du ministère du Tourisme avec l'aval de la HARC. Je ne sais pas si c'est un peu comme ça. Mais il faut le dire, le ministère du Tourisme, ce n'est pas n'importe quel ministère quand même. C'est un ministère en bonne et due forme, c'est une institution de la République qui a permis à ces journalistes-là de pouvoir faire leurs activités. Et c'est avec ça que ces journalistes, qui ne sont pas d'ailleurs à leur premier reportage, qui ont travaillé dans plusieurs pays, qui sont très bien connus, et beaucoup de Togolais aussi suivent quand même les routes impossibles et tout. Donc je pense que ce ne sont pas des inconnus. Et ils sont arrivés de manière réglementaire, peu importe le visa, parce que Reporters sans frontières parle de visa de travail. Jusque-là, les suspicions au niveau de l'État togolais nous parlent de visa de tourisme. Mais ils sont arrivés avec des drones. Un drone, ce n'est pas seulement un matériel de travail. C'est aussi un matériel de guerre. Il faut le dire. Donc, quand on accepte de faire rentrer un drone dans un pays, ça veut dire qu'on a eu tous les renseignements possibles et on sait très bien que ces gens-là ne peuvent pas agir contre nous. Maintenant, quant à l'autorisation au niveau de la RACA, c'est une autre paire de manches parce que là, ils ont fauté. Mais je pense qu'ils ont confondu l'autorisation du ministère du Tourisme avec l'aval de la HARC. Maintenant, quand quelqu'un commet une erreur dans l'exercice de sa profession, il faut justement le rappeler à l'ordre. Et là, il faut aussi communiquer. Parce que je trouve un peu bizarre que le Quai d'Orsay a eu à sortir un communiqué, Reporters sans frontières a eu à sortir un communiqué, la HARC a sorti un communiqué, mais bizarrement, le ministère de la Communication ne dit absolument rien. Le parquet ne dit absolument rien par rapport à ça. Et ces deux personnes ont été gardées pendant plus de 2 semaines dans notre pays. Comment est-ce que les choses se font? Qu'en est-il jusqu'à ce jour? Pourquoi le Quai d'Orsay a communiqué et pourquoi pas le ministère des Affaires étrangères du Togo? Pourquoi ne pas communiquer autour de cette affaire-là? Donc, à un moment donné, je pense qu'il ne faut pas toujours chercher à cacher les informations. Le fait de cacher les informations nous inculpe. Ça nous accuse. Donc, je pense que les autorités, le Togo étant un pays très bien renseigné, si ces individus-là allaient agir contre nos intérêts, je suis sûr que depuis l'aéroport, ils les auraient arrêtés.
1: Enfin, ce ne sont pas des individus, c'est des journalistes.
3: Oui, bien, je ne le dis pas à titre péjoratif. Sûr. Donc, il faut communiquer, que l'État togolais sorte pour communiquer autour de cette affaire-là. La HAC a dit sa part, ça c'est pour l'administration et tout, ils savent que bon, il faut redonner l'autorisation, il n'y a pas de problème. Mais que dit l'autorité même? Que dit le parquet? C'est ça. D'accord. Jusque-là, ce ne sont que des suspicions qui sont en train de sortir, et on attend véritablement la communication de l'État togolais pour savoir réellement ce qu'il en est.
1: Oui, mais Fimin, est-ce que ce fait pourra créer de bruit entre Lomé et Paris?
2: Non, c'est rien ça. Je sais. Diplomatie, parce qu'il y a deux Français qui ont des soucis avec...
1: Vous êtes si bien convaincu, hein?
2: Oui, bien sûr. Non, quand on parle d'intérêt, intérêt d'un individu ne représente rien. Rien pratiquement. Je vais vous dire deux petites choses. Vous allez sur le site de TF1. On dit, deux Français sont détenus depuis fin juillet au Togo, a confirmé le Quai d'Orsay. Et quand le site continue, il s'agirait de deux journalistes réalisateurs selon la presse locale. Ça veut dire que l'information que le ministère français des Affaires étrangères a donnée aux journalistes français sur place, c'est que c'est deux Français, ce n'est pas deux journalistes. Et maintenant, qui leur dit que ce sont des journalistes? Il dit, ce sont les Togolais même qui disent que ce sont des journalistes qui sont détenus. Vous comprenez ça? Il s'agirait, sur le français qui dit ça, il s'agirait de deux journalistes réalisateurs.
1: C'est au conditionnel.
2: C'est au conditionnel. Ça veut dire que mais les Français même ne savent pas véritablement que ceux-là, ils sont venus au Togo en qualité de journalistes. Et c'est l'information qu'a donné le ministère français des Affaires étrangères. Vous imaginez ça? Mais le ministère des Affaires françaises, le ministère des Affaires étrangères de la France a eu cette information là où? Au niveau de l'ambassade de France, parce que quand vous êtes français, vous arrivez dans votre pays, dans un pays étranger, vous adressez à votre ambassade, c'est la chose la plus simple à faire. Ça veut dire qu'ils se sont même enregistrés comme français. Moi, je me rappelle, 2 novembre 2013, Ghislain Dupont et Claude Verlon ont été assassinés.
1: Au Mali.
2: Au Mali. Vous vous souvenez, on dit, avant que tous les journalistes français à l'époque, on commence le journal, on dit, deux journalistes français. Vous imaginez? Ça veut dire, ce sont des journalistes. Ce sont des journalistes qui ont été tués, pas deux Français. C'est deux Français, hein, donc deux journalistes français ont été tués. Ça veut dire que ce que je veux dire, c'est quoi? C'est que les Français eux-mêmes savent que c'est deux Français qui sont arrêtés, pas deux journalistes. Même si ce sont des journalistes, c'est deux journalistes. Ça veut dire à ce niveau-là, de bas, devait être clos. Je pense que c'est ce qui a fait que aussi la HACA a sorti l'information pour dire que nous n'avons pas reçu de journalistes français ici. Nous avons reçu, le Togo a reçu des Français. Je pense que le débat ne doit même pas se situer là. Alors si vous n'êtes pas journaliste, on ne vous traite pas comme journaliste. Vous ne vous comportez pas comme journaliste. Je vais vous faire une petite confidence. Je suis allé dans un pays étranger un jour. J'étais dans une mission avec une organisation de la région. Et puis, je devais me comporter comme le demandait l'organisation. On a le flair journalistique. Je voulais faire quelque chose, au fait, comme journaliste. Il y a quelqu'un qui m'a dit, monsieur, vous n'êtes pas journaliste ici. Hein. Est-ce que moi, on m'a dit ça tout de suite? Monsieur, ne créez pas des problèmes. Vous n'êtes pas journaliste ici. Et puis je me suis rangé. Ça veut dire, vous n'avez pas eu cette autorisation-là. Lorsque vous êtes dans un pays étranger, vous n'avez pas les papiers, vous n'êtes pas journaliste. Ces Français-là, ce sont des Français et non des journalistes. Donc si vous êtes Français tout court, alors vous traitez comme des Français. Alors si vous êtes sur le territoire et vous comportez comme des journalistes, alors on vous applique alors parce qu'on ne vous considère pas comme journaliste. Je ne sais pas pourquoi ça étonne les Togolais. Vous savez que dans ce pays-là, on a arrêté des Togolais. À l'époque, ils faisaient des émissions sur une chaîne YouTube, on les a emprisonnés. On ne les a pas emprisonnés comme journalistes parce que cela n'était pas inscrit dans le code de la presse. On les a pas. C'est parce qu'en réalité, le code de la presse qui existait parlait de quoi? Dépénalisation. Mais du moment où ils ne se sont pas exprimés sur des médias classiques légaux, on les a emprisonnés. Il y a eu un sujet tout récemment avec Roger Amemavor. Vous avez vu le communiqué du gouvernement? Le gouvernement ne l'a pas considéré comme journaliste. On l'a considéré comme créateur de contenu. Je ne sais pas pourquoi vous voulez que les autorités togolaises traitent les Togolais comme ça selon la loi. Vous ne voulez pas qu'on traite les étrangers selon la loi. Vous imaginez, ce ne sont pas des journalistes, ce sont des touristes. Même si on dit qu'ils ont un visa de travail, quel travail? Quel travail? En tout cas, je sais que le travail, on ne sait pas. Pour le travail pour lequel ils sont sur le territoire. Moi, je voudrais juste demander s'ils sont français, s'ils ont enfreint aux règles du pays, mais que la loi soit applicable.
1: D'accord.
2: C'est tout.
1: D'accord. Et là, après tout, comme ça devient une affaire judiciaire, il est important quand même qu'on ait l'essentiel avec le paquet.
4: Oui, naturellement, c'est important. Il faut. Il y a le droit à l'information. Que journaliste ou pas, il y a le droit à l'information. Et qu'on nous éclaire. C'est vrai que on ne peut pas dire que cette affaire-là va entraîner une brouille diplomatique grandeur nature, mais ça peut être aussi problématique. À imaginer que l'un de ces Français-là tombe malade et puis voilà. Bon, donc moi ce que je dis c'est que de façon générale, nous qui sommes de la société civile, nous sommes les amis des journalistes, nous protégeons les journalistes, nous protégeons le métier de journaliste et de journalisme et aussi le traitement de l'information. Qu'on soit journaliste ou qu'on soit citoyen, on a droit à l'information, on a droit aussi à porter l'information vers l'opinion publique et internationale. Donc ce cas-là, c'est un cas que nous attendons de voir parce qu'il ne faut pas monter sur le mur pour voir un léopard qu'on conduit à la place publique. Tout à l'heure, s'il va être dépecé à la place publique, tout le monde va aller le voir. Donc, on attend de voir si c'est des magouilles politico-diplomatiques, si c'est vraiment des journalistes qui sont venus en tant que citoyens libres, ou si c'est des journalistes qui sont venus en tant que citoyens. Maintenant, en parlant de créateurs de contenu, je veux juste attirer l'attention sur le fait que le monde évolue et que de plus en plus, beaucoup de personnes traitent l'information d'une façon ou d'une autre. Qu'on soit créateur de contenu, qu'on soit journaliste, tant qu'on traite l'information, il faut qu'on soit protégé. Parce que l'information, c'est ça qui éclaire les dirigeants, c'est ça qui permet aussi de dévoiler, c'est ça renforce la transparence. Ça permet de dévoiler certains crimes, certaines malversations. Donc nous protégeons de façon générale et le métier de journalisme et le métier de traitement de l'information. Le monde évolue, aujourd'hui tout le monde est journaliste.
1: Tout le monde n'est pas journaliste.
4: Ok, merci.
1: De contenu.
4: Merci. Ok, je me reprends. Tout le monde traite l'information, mais tout le monde n'est pas journaliste. Parce que journaliste là, je sais, il y a beaucoup de choses qui rentrent.
1: Il y a des règles justement qui régissent.
4: D'accord. Merci, monsieur le grand.
1: Dieu merci que tu l'as dit chez les journalistes. D'abord, on termine cette émission avec cette situation reste toujours dans le domaine judiciaire, hein, avec cette situation de Madame Marguerite Nyakadé. Ah, oui. Et vous vous souvenez, il a été justement, elle est détenue, j'allais dire, et dans sa détention, on comprend tout simplement que, oui, avec la grève de faim ces derniers temps, il y a sa santé qui dégrade. Mais là, on posait la question hier également à nos confrères ici. Est-ce qu'aujourd'hui, vous êtes juriste, est-ce qu'il n'est pas temps quand même qu'on fasse le procès pour qu'on sache exactement ce qui en est?
3: Déjà, je ne comprends pas la détention préventive prolongée. Jusque-là, je ne comprends pas. Il n'y a même pas véritablement d'informations autour de ce qui s'est passé. Jusqu'au jour d'aujourd'hui, on n'arrive même pas à l'inculper, parce que jusque-là, on ne connaît même pas les chefs d'accusation qui pèsent contre Dame Marguerite Nyakadé. Personne n'en sait absolument rien. Et on va chercher l'information comme on est en train de chercher le cercle du diable. Je pense qu'il y a des choses qui renforce la méfiance des Togolais vis-à-vis de la justice. Je ne vais pas parler politique, parce que je l'ai toujours dit, chacun doit être responsable dans son domaine. Quand vous confiez une affaire et que vous êtes juge ou bien vous êtes un procureur, essayez de faire évacuer cette affaire-là ou bien de gérer cette affaire au mieux pour que chacun arrive à trouver son compte là-dedans. Mais quand on maintient quelqu'un en détention préventive sur pratiquement 2 ans, non ? Ou bien, ça n'a pas de sens. Parce que jusque-là, si les droits de cette personne-là sont violés, vous allez faire comment? Si lors du jugement, on se rend compte que, bon, elle est innocente, ses droits ont été violés. Comment est-ce que l'État peut arriver à réparer cela? Quand vous arrêtez quelqu'un dans ce genre de conditions, c'est parce que vous avez des preuves. Et dans très peu de temps, le procès sera organisé et tout le monde sera situé. Mais vous maintenez quelqu'un en détention, et ça aussi c'est quelque chose de très grave dans notre pays. On vient chercher quelqu'un à la maison, et c'est maintenant qu'on va aller chercher des chefs d'accusation contre la personne. Mais à un moment donné, il faut se poser les bonnes questions. Ce que je n'accepterai pas qu'on me fasse, il ne faudrait pas que je le fasse à autrui. Pourquoi on va maintenir quelqu'un en détention? D'ailleurs, on ne sait même pas où elle est. Si vous allez aujourd'hui à la DCPJ, vous n'allez pas la voir. Si vous allez au SCRIC, je ne sais pas si vous pourrez la voir. Si vous allez à la prison civile de Lomé, je ne sais pas si vous pourrez la voir. Personne ne sait où elle se trouve actuellement. Et je ne sais pas si elle a accès à ses médecins, à ses avocats et autres là. Bon, à un moment donné, un de ses avocats avait communiqué, mais de manière très succincte. Donc, je pense que si on veut renforcer la crédibilité de notre justice, il y a des actions qu'il faut poser. Il ne suffit pas juste de juger les petits menus fretins. Il faut véritablement poser des actes palpables dans des dossiers assez lourds.
1: D'accord.
3: Et ce dossier de Marguerite Nyakadé, là, sincèrement, c'est quelque chose qui... Ça lie un peu notre image à l'extérieur. Vous allez voir, très bientôt, peut-être, ces avocats aussi vont saisir la Cour de justice de la CEDEAO et... on va encore condamner le Togo dans cette histoire-là.
1: D'accord. Oui, Théophile, est-ce qu'aujourd'hui, la bonne manière, ou du moins la bonne démarche dans cette affaire doit être quoi?
0: En tout cas, je pense quand même que la bonne démarche dans cette affaire, vous le savez très bien, puisque la justice togolaise a des failles, et c'est l'une de ces failles-là que nous venons de retracer. Et quand nous parlons de Dame Niakade, elle n'est pas n'importe qui, hein, directrice de banque, ancien ministre, et beaucoup plus proche quand même de la mouvance. Je crois quand même qu'avant l'interpellation ou bien la détention de Dame Niakade, il y a d'autres détenus politiques qui croupissent quand même dans les prisons où on ne connaît même pas leur sort jusqu'à aujourd'hui. Et aujourd'hui, quand on parle de Niakade, il faut se poser la question de savoir s'il en est ainsi pour le bois vert, qu'en sera-t-il pour le bois mort. Et aujourd'hui, je crois quand même que les détenus aussi ont des droits et il faudrait quand même privilégier ces droits-là. On ne maintient pas, quand même pas quelqu'un en détention pour le tuer, mais pour qu'il soit en vie. Et je crois quand même que même en détention, on a besoin des soins, on a besoin d'être approché. Gabin l'a dit tout à l'heure, nul ne sait où.